0: israélites célèbrent cette fête à la fin de décembre, 8 jours durant chaque année, pour commémorer la défense héroïque des Maccabées contre le roi Antiochus Épiphane, qui avait servi peuple après peuple, profané le temple de Jérusalem par des cultes païens et qui voulait extirper toute foi en Dieu. Les Maccabées se soulevèrent contre lui avec ce cri de guerre, « Vivre dans l'honneur ou mourir dans l'honneur ». Ils vainquirent par les armes le profanateur du temple. Une atmosphère de croisade règne parmi le peuple en fête et ses prêtres. Un zèle ardent pour la pureté de la foi remplit les esprits en souvenir des Maccabées. Jésus arpente la salle de Salomon, il se voit subitement entouré d'une bande de fanatiques qui l'interpellent avec hostilité. Il leur répond tranquillement. Il rappelle les œuvres qu'il a accomplies sous leurs yeux, en toute liberté. Mais ces patriotes ne veulent point d'un berger qui donne sa vie pour ses brebis. Il leur faut un messie semblable à Maccabée, un chef qui les délivre du joug romain. Nous les comprenons, car la même tentation guette l'Église aujourd'hui. L'injustice et la violence submergent le monde et l'Église s'est laissée gagner par une atmosphère belliqueuse. Elle renie aussi son berger, elle n'écoute plus sa voix. À la fête de la dédicace, ces hommes remplis d'un zèle pieux rejettent le Sauveur. Ses paroles leur semblent blasphèmes parce qu'il leur apparaît dans son abaissement. Jésus a dit « Moi et le Père, nous sommes un ». La colère les gagne, ils ramassent des pierres pour lapider ce Messie venu au monde pour souffrir. Lui disparaît dans la foule parce que son heure n'est pas encore venue. Elle ne tardera pas à sonner. Il est le berger, il combat à la manière d'un berger. Les siennes ne sont que des brebis, c'est-à-dire le plus désarmé des animaux domestiques. Le cheval a ses fers, l'abeille son aiguillon, le chat ses griffes et la chèvre ses cornes. Seule la brebis n'a aucun moyen de défense. Mais hélas, son berger. Le berger livre bataille avec ses brebis. C'est avec elles qu'il remporte la victoire et qu'il établit son royaume éternel. Mes brebis entendent ma voix. Je les connais et elles me suivent. Je leur donne la vie éternelle. Elles ne périront jamais et nul ne les ravira de ma main, a dit Jésus-Christ, le bon berger, le sauveur de nos vies, le Seigneur de l'univers.
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Oui, comme dit Visa, si je n'ai pas d'amour, tiré de leur album, un peu d'amour. Oui, si je n'ai pas d'amour, tout me sert à rien. Cet amour que Dieu peut donner et dont la Bible nous parle, que Dieu peut nous donner par Jésus-Christ. 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

0: Cependant, tous les publicains et les pécheurs s'approchaient de lui pour l'entendre. Et les pharisiens et les scribes de murmurer, « Cet homme, disait-il, fait bon accueil aux pécheurs et mange avec eux. » Il leur dit alors cette parabole.
1: « Lequel d'entre vous, s'il a 100 brebis et vient à en perdre une, n'abandonne les 99 autres dans le désert pour s'en aller après celle qui est perdue, jusqu'à ce qu'il l'ait retrouvée ? Et quand il l'a retrouvée, il la met tout joyeux sur ses épaules, et de retour chez lui, il assemble amis et voisins et leur dit « Réjouissez-vous avec moi car je l'ai retrouvée ma brebis qui était perdue. » C'est ainsi, je vous le dis, qu'il y aura plus de joie dans le ciel pour un seul pécheur qui se repent que pour 99 justes qui n'ont pas besoin de repentir. Ou bien quelle est la femme qui, si elle a 10 000 drachmes et vient à en perdre une, n'allume une lampe, ne balaye la maison et ne cherche avec soin jusqu'à ce qu'elle l'ait retrouvée. Et quand elle l'a retrouvée, elle assemble amis et voisines et leur dit « Réjouissez-vous avec moi, car je l'ai retrouvée la drachme que j'avais perdue. » C'est ainsi, je vous le dis, qu'il naît de la joie devant les anges de Dieu pour un seul pécheur qui se repent.
0: Il dit encore,
1: « Un homme avait 2 fils. Le plus jeune dit à son père, « Père, donne-moi la part de fortune qui me revient. » Et le père leur partagea son bien. Peu de jours après, rassemblant tous en avoir, le plus jeune fils partit pour un pays lointain et y dissipa son bien en vivant dans l'inconduite. Quand il eut tout dépensé, une famine sévère survint en cette contrée, et il commença à sentir la privation. Il alla se mettre au service d'un des habitants de cette contrée qu'il envoya dans ses champs garder les cochons. Il aurait bien voulu se remplir le ventre des caroubes que mangeaient les cochons, mais personne ne lui en donnait. Rentrant alors en lui-même, il se dit « Combien ?» Il alla se mettre au service d'un des habitants de cette contrée qu'il envoya dans ses champs garder les cochons. Il aurait bien voulu se remplir le ventre des caroubes que mangeaient les cochons, mais personne ne lui en donnait.

et fut pris de pitié. Il courut se jeter à son cou et l'embrassa tendrement. Le fils alors lui dit « Père, j'ai péché contre le ciel et envers toi. Je ne mérite plus d'être appelé ton fils. » Mais le père dit à ses serviteurs « Vite, apportez la plus belle robe et l'en revêtez. Mettez-lui un anneau au doigt et des chaussures aux pieds. Amenez le veau gras, tuez-le, mangeons et festoyons. Car mon fils que voilà était mort et il est revenu à la vie. Il était perdu et il est retrouvé. » Et ils se mirent à festoyer. Son fils aîné était au champ. Quant à son retour, il fut près de la maison, il entendit de la musique et des danses. Appelant un des serviteurs, il s'enquérait de ce que cela pouvait bien être. Celui-ci lui dit « C'est ton frère qui est arrivé, et ton père a tué le veau gras, parce qu'il l'a recouvré en bonne santé. » Il se mit alors en colère, et il refusait d'entrer. Son père sortit l'en prier. Mais il répondit à son père, « Voici tant d'années que je te sers, sans avoir jamais transgressé un seul de tes ordres, et jamais tu ne m'as donné un chevreau à moi pour festoyer avec mes amis. Et puis ton fils que voilà revient-il, après avoir dévoré ton bien avec des prostituées, tu fais tuer pour lui le veau gras. » Mais le père lui dit, « Toi, mon enfant, tu es toujours avec moi, et tout ce qui est à moi est à toi. Mais il fallait bien festoyer et se réjouir, puisque ton frère que voilà était mort. » Et il est revenu à la vie. Il était perdu, et il est retrouvé. »

J'ai été élevée de façon catholique, donc j'ai reçu tous les sacrements. Et par tradition, on allait à l'église à Noël et à Pâques. Mais ça ne m'empêchait pas quand même de prier Dieu le soir avant de me coucher. La seule chose que je demandais à Dieu, c'était qu'il veille sur moi et sur ma famille parce que j'avais vraiment peur de la mort, puis j'avais peur que Dieu vienne nous chercher, un de nous. Et chez moi, on parlait pas vraiment de Dieu, mais si on en parlait, c'était toujours fait avec respect. Il était pas permis de sacrer ou de rire de Dieu. Donc, quand que je pensais à un Dieu, c'était vraiment un Dieu qui veillait sur moi. Et j'avais confiance que si je mourais, malgré ma peur, que j'allais aller au ciel, parce qu'après tout, j'étais une bonne petite fille, j'avais rien fait de mal. J'avais jamais entendu parler d'enfer ou qu'il pouvait exister un jugement quelconque. Donc, quand je suis arrivée au secondaire, mon beau monde a complètement basculé. J'ai été victime d'intimidation pendant 2-3 années. Donc, ça m'a amené complètement à refaire tout mon cercle d'amis. Donc, j'ai fait beaucoup de compromis sur des choses que j'avais toujours considérées comme étant mal. Et mes parents, ils étaient vraiment pas naïfs. Et un matin, je me suis levée et en dessous de ma porte de chambre, j'ai vu une lettre que mon père m'avait écrite. Et cette lettre-là exprimait vraiment la déception que mon père avait pour moi, qui était pas fier de mes comportements. Donc, je dois dire que même encore après plusieurs années, là, cette lettre-là, ça m'a vraiment chavirée parce que j'ai toujours eu une bonne entente avec mes parents. Et là, je les avais profondément blessés, donc je me sentais comme vraiment pas bien à cause de ça. Donc, j'ai décidé de m'assagir un petit peu. D'essayer de changer un peu mes comportements parce que je voyais que je m'en allais vraiment pas sur le bon chemin. Par rapport à Dieu, je continuais encore d'avoir une petite relation avec, dans le sens que je priais encore pour lui demander de nous protéger. Mais il y avait des questions qui venaient me hanter de plus en plus, entre autres, qu'est-ce qui va m'arriver quand que je vais mourir? Quand je suis arrivée en secondaire 4, j'ai changé d'école et j'étais dans l'autobus scolaire et j'ai rencontré un charmant garçon. Et on s'assoyait toujours ensemble le matin et le soir et très souvent on discutait de Dieu. Et il est venu piquer un peu ma curiosité parce que il me parlait de Dieu d'une façon dont j'en avais jamais entendu parler. Il m'a parlé de Jésus, que j'étais une pécheresse, que Jésus était mort pour mes péchés, mais surtout, surtout, il m'a parlé d'enfer. Et là, là, c'est vraiment venu me chercher. Mais comme la majorité des gens qui entendent parler de Dieu, moi, je voulais juste essayer de je voulais juste mettre ça de côté, puis y penser, parce que ça venait vraiment me troubler. C'est vraiment le premier que je peux dire qui est venu mettre une crainte dans mon esprit, qui est vraiment venu renverser complètement mes fondements, mes croyances de base. Il est venu mettre un doute par rapport à mon éternité, là. Quelques années plus tard, j'ai rencontré un autre garçon avec qui j'ai développé une belle amitié. Et lui aussi, il me parlait de Dieu de cette façon-là. Donc, j'ai rencontré ses parents et je me sentais plus à l'aise de leur poser des questions. Et en plus, j'étais de plus en plus curieuse parce que ce que mon ancien ami m'avait dit, c'était encore présent dans mon esprit. Donc, j'ai posé des questions à son père. Puis son père, il m'a montré plusieurs choses dans la Bible, justement. La première chose qu'il a vraiment voulu me faire comprendre, c'était que c'était pas mes bonnes actions qui allaient m'amener au ciel. Donc, il m'a lu un passage dans Éphésiens au chapitre 2, versets 8 et 9. Il m'a lu « Car c'est par la grâce que vous êtes sauvés, par le moyen de la foi, et cela ne vient pas de vous, c'est le don de Dieu. Ce n'est point par les œuvres, afin que personne ne se glorifie. » Tout de suite après, il est venu me dire que je devais me réconcilier avec Dieu. Et encore une fois, texte à l'appui, il m'a lu dans Romains au chapitre 3, verset 23, « Car tous ont péché et sont privés de la gloire de Dieu. » Donc là, à ce moment-là, j'étais un peu en panique. Je me demandais, bon, OK, comment que ça marche? Qu'est-ce qu'il faut que je fasse pour me mettre en règle avec Dieu? Et heureusement, Dieu allait pas nous laisser dans notre état de péché. Il avait pourvu un moyen. Et c'est ce que le Père m'a expliqué. Il m'a dit que je devais croire que Dieu avait envoyé son Fils Jésus mourir sur la croix pour mes péchés. Et que j'avais juste à me confier en lui et à lui faire confiance.
Et là, parallèlement à ça, je suivais un cours qui s'appelle Bonne Nouvelle. C'est un cours de 10 leçons qui explique l'Évangile. Et durant ce cours, ce que je me souviens de cette époque-là, c'est que j'avais toujours su que Jésus était mort sur la croix pour moi. Puis je pensais que ça rendait mon accès automatique au ciel, mais j'ai réalisé que c'était vraiment pas le cours. J'ai compris dans ce cours-là que j'avais un choix à faire, que je devais prendre une décision. Puis un soir, j'étais revenue chez nous, je me suis enfermée dans ma chambre, je me suis mis à genoux puis j'ai crié à Dieu. Je lui ai dit que je reconnaissais que j'étais une pécheresse, que je savais que son fils Jésus était mort sur la croix pour mes péchés. C'est vraiment à ce moment-là que j'ai réalisé qu'il y avait l'enfer, puis que même les bonnes personnes, comme j'avais toujours pensé être, pouvaient aller en enfer. Puis j'ai vraiment remercié le Seigneur de m'avoir sauvée, littéralement, puis de m'avoir fait prendre conscience de toutes ces choses-là. Ouais.

Et pour commencer notre concert classique, Wolfgang Amadeus Mozart, concerto pour piano numéro 23, écrit lorsqu'il était à Vienne aux environs de 1785-86. 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

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Après ce concerto pour piano numéro 23 de Wolfgang Amadeus Mozart, nous continuons avec Handel, un adagio en la mineur pour violon solo et clavecin, Roger Elminger au violon, Micheline Mitrani au clavecin. 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

0: dans quelques instants la suite de votre concert classique sur Radio Bonne Nouvelle, tout de suite après ce petit message inspiré par la Bible.
1: Voici pour vous aujourd'hui une parole encourageante. Nous la trouvons dans le livre du prophète Ésaïe au chapitre 5, au verset 10. Que celui qui marche dans l'obscurité, qui manque de lumière, se confie dans le nom de l'Éternel et qu'il s'appuie sur son Dieu. Une fillette de 4 ans, qui avait parfois bien peur le soir quand elle était couchée dans son petit lit, regardait la lune par la fenêtre entrouverte. « Maman, dit-elle, est-ce que la lune est la lampe de Dieu ?»«
2: Oui, répondit la mère, la lune est la lampe de Dieu. »
1: « Est-ce que Dieu éteindra sa lampe et s'endormira ensuite ?»«
2: Non, mon enfant, reprit la mère, Dieu n'éteint jamais sa lampe. »
1: « Alors, dit la petite, je n'aurai plus peur ce soir. »
2: Lorsque l'enfant Samuel se réveilla, appelé par son Dieu qui voulait faire de lui un prophète, la lampe de Dieu n'était pas éteinte. Elle ne l'est pas encore aujourd'hui, car Jésus, lumière du monde, est avec nous tous les jours. Il l'a promis. Chrétien, reprends confiance et bon courage. La lampe de ton Dieu n'est pas éteinte.
0: Et pour continuer notre concert de musique classique, Georg Friedrich Händel, compositeur allemand, naturalisé anglais en 1726. Sonate en ré majeur, sonate pour violon solo et clavecin. Roger Helmiger au violon, Micheline Mitrani au clavecin. 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

La définition d'une sonate, pièce à trois ou quatre mouvements présentant une structure caractéristique. Plus anciennement, il s'agissait d'une pièce instrumentale en plusieurs mouvements, alternativement lents et rapides, destinée à un petit nombre d'exécutants. Sonate en La majeur de Georg Friedrich Händel.

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Nous quittons donc l'Allemagne, la Hongrie et l'Autriche pour aller beaucoup plus à l'est, à la fin du siècle dernier. Antoni Stepanovich Arensky, compositeur russe, symphonie numéro 1 en si mineur, opus 4, suivi de l'intermezzo en sol mineur pour cordes, opus 13. 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

Radio Bonne Nouvelle, c'était pour terminer notre concert de musique classique, l'intermezzo en sol mineur pour cordes opus 13 de Arensky, interprété par l'orchestre symphonique de l'ex-URSS sous la direction de Evgeny Svetlanov. 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Ceci termine notre concert de musique classique. À très bientôt pour encore de la très belle musique. 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

Il y a des fleurs qui s'épanouissent à l'ombre. Il en est ainsi de certaines vies. L'ombre qui les entoure, loin de les décolorer, met en valeur au contraire tout un coloris de reconnaissance et de louange. Vous connaissez sans doute la fable du financier et du savetier. Ce dernier, dans son échoppe sans soleil, chantait du matin jusqu'au soir le cœur content. Et l'auteur d'un psaume disait « Je bénirai l'Éternel en tout temps ». Il disait la même chose, vous le voyez. Et l'apôtre Paul, dans sa prison de Rome, écrivait aux Philippiens quelque chose de très semblable. « Je sais vivre dans l'humiliation et je sais vivre dans l'abondance. En tout et partout, j'ai appris à être rassasié et à avoir faim, à être dans l'abondance et à être dans la disette. Je puis tout par celui qui me fortifie. » C'est à l'école de Jésus-Christ que l'apôtre Paul avait appris le secret du contentement d'esprit dont nous avons souvent déjà parlé dans les messages de Télébible. Et c'est parce que Christ était vivant en lui qu'il pouvait suspendre au mur de sa geôle des fleurs de la reconnaissance et de la joie épanouies à l'ombre des murs redoutables de sa prison. Si vous devez vivre dans l'effacement et l'oubli, souvenez-vous qu'il y a des fleurs très belles qui fleurissent à l'ombre. Si c'est votre cas, fleurissez et soyez beaux et belles au nom de Jésus-Christ. Des fleurs que vous pouvez cultiver vous aussi.

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Psaume 4. Au chef des chantres, avec instruments à cordes, psaume de David. Quand je crie, réponds-moi, Dieu de ma justice. Quand je suis dans la détresse, sauve-moi. Aie pitié de moi, écoute ma prière. Fils des hommes, jusqu'à quand ma gloire sera-t-elle outragée? Jusqu'à quand aimerez-vous la vanité? Chercherez-vous le mensonge? Sachez que l'Éternel s'est choisi un homme pieux. L'Éternel entend quand je crie à lui. Tremblez et ne péchez point. Parlez en vos cœurs sur votre couche, puis taisez-vous. Offrez des sacrifices de justice et confiez-vous en l'Éternel. Plusieurs disent, qui nous fera voir le bonheur? Fais lever sur nous la lumière de ta face, ô Éternel. Tu mets dans mon cœur plus de joie qu'ils n'en ont quand abondent leurs froments et leurs moux. Je me couche et je m'endors en paix, car toi seul, ô Éternel, tu me donnes la sécurité dans ma demeure.

0: La famille Gamper vit à Yverdon. Dynamique et disposée au changement, ils ont vécu plusieurs années au Canada. De retour en Suisse, Bernard et Jannick exercent leur profession d'instituteur et institutrice. Pour eux, le couple et la famille revêtent une importance primordiale. Ils nous partagent en quoi leur foi fait une différence dans ces domaines.
1: Comment avez-vous rencontré Jésus ?
2: Alors j'ai rencontré Jésus lors d'un camp de ski chrétien. On faisait du ski la journée et le soir on avait des soirées où quelqu'un nous parlait de l'amour de Dieu. Et un soir, j'ai vraiment été touchée par ce qui a été partagé et j'ai demandé qu'on prie pour moi et ça a transformé ma vie depuis ce jour-là.
1: Alors j'ai rencontré Jésus dans un groupe de jeunes à Orbe, pas très loin d'ici. J'étais quelqu'un de, je vais dire, de religieux. J'allais à l'église pour y trouver une certaine paix et puis quelque part y acheter mon salut. Et à l'âge de 18 ans, Jésus m'a montré que par mes œuvres, j'y arriverais pas et puis qu'il était mort parce qu'il m'aimait et que tout ce que je faisais, c'était juste un cadeau que je lui offrais en retour et pas une quête d'un salut.
3: Mais alors, quels domaines de votre vie ont été changés plus précisément ?
2: Alors, un des points assez forts, c'était au niveau de la joie. J'étais une fille assez triste, intérieurement, pas extérieurement, et puis ça se voyait pas forcément, mais à l'intérieur, il y a vraiment une joie qui a été révélée, quelque chose de profond qui est venu. Une autre chose aussi, c'était que j'avais pas beaucoup d'espérance envers la famille, envers le couple, le mariage, à cause des tensions qu'il y avait dans ma propre famille, et puis j'y croyais pas beaucoup. Et là, c'était une découverte aussi de me dire, mais on peut avoir confiance, Dieu a créé la famille, Dieu a créé le couple, et il peut se passer quelque chose de bon à ce niveau-là.
3: Alors aujourd'hui, on vous voit mariée. Comment ça s'est passé plus précisément ?
2: Ah, c'était la découverte de ma vie. Je suis tombée en amour avec Bernard. Mais c'était simple. J'avais 18 ans et puis c'est vrai que je l'ai vu. Je suis tombée amoureuse. Il m'a plu. Et puis surtout, aussi, on avait la même foi en Jésus. On avait les mêmes valeurs. Et pour moi, c'était quelque chose d'important de choisir quelqu'un avec qui je pourrais prier, partager ma foi, avoir des dialogues profonds ensemble autour de la foi. Il ne fallait pas juste ça, il faut aussi être tombé en amour, mais c'était une partie aussi importante dans ma vie.
3: Alors c'est une vie de couple toute rose ?
2: Bien sûr, évidemment, non. Non, il y a quand même des orages, faut le dire, autrement ça serait un peu sec. Je crois qu'on a des conflits comme tout le monde, on a des choses à résoudre comme tout le monde. Mais c'est vrai qu'avec l'exemple de Jésus, on sait ce que c'est le pardon, parce qu'on peut regarder à Jésus comme on lui-même a pardonné, on peut s'inspirer de ça. On peut aussi prier l'un pour l'autre, on peut se soutenir l'un et l'autre. Et on a appris avec les années aussi à résoudre nos difficultés beaucoup plus vite.
3: Vous avez aussi 3 enfants. Mm-hmm. Alors, est-ce que Jésus fait aussi une différence dans la relation avec vos enfants, dans l'éducation ?
2: Ça aide pas mal, c'est vrai. Et moi, je peux le voir, en tout cas, à mon niveau. Je suis un tempérament assez expressif comme ça. Et puis, je pourrais vite m'emporter, m'énerver, avoir de la colère parfois sur mes enfants. Et puis, Jésus m'a vraiment aidée à ce niveau-là, d'être beaucoup plus calme, beaucoup plus patiente, de ne pas m'emporter pour un oui et pour un non. Mais vraiment d'abord de dialoguer avec mes enfants, de prendre le temps de les écouter, et puis de développer aussi la patience. Et je crois qu'eux-mêmes le ressentent aussi, quoi, que maman fait des efforts, et puis que Jésus l'aide, quoi. Et ça, c'est important, quoi, pour eux.
3: Bernard, vous êtes marié. Est-ce que Jésus signifie concrètement quelque chose pour vous dans votre vie de couple, par exemple ?
1: Alors pour moi, Jésus fait que nous ne sommes plus 2 dans le couple, mais 3. Et on le prie, on le consulte lorsqu'il y a des décisions, des choses importantes à prendre au niveau professionnel, au niveau de nos enfants, au niveau de la famille, des fois au niveau des choses très concrètes, très simples. Lorsqu'un enfant est malade, lorsque notre fille a un petit peu de soucis à l'école, lorsqu'un de nous va pas bien, on prie et puis on lui demande d'intervenir et puis de nous aider dans les difficultés qu'on traverse.
3: Et il répond à vos prières ?
1: Alors je peux dire oui. Il a toujours répondu, pas toujours de la façon dont on pense, mais il y a toujours une réponse.
3: Quels sont les buts que vous cherchez à atteindre avec vos enfants ?
1: Alors, je crois que le but le plus important, c'est l'amour. C'est qu'on puisse en famille nous aimer les uns les autres, nous encourager, nous aider et nous soutenir. Un autre but très important aussi pour nous, c'est qu'ils puissent aimer Jésus, le connaître et reconnaître sa voix parmi toutes les voix qu'on entend autour de nous.
3: Nous sommes dans une société où les gens sont souvent passablement tourné sur leur ego. Est-ce que Jésus fait aussi une différence dans votre famille à ce niveau-là ?
2: Alors c'est quelque chose qu'on a réalisé assez vite, c'est que si on passait notre temps à se servir soi-même, on n'irait pas très loin. Alors, on a commencé à se dire avec Bernard, ce serait bien qu'on se serve déjà l'un et l'autre comme exemple, et puis qu'on apprenne aussi aux enfants à se servir, à se servir les uns les autres, pas juste tout tirer à soi-même. Puis les enfants sont bons pour ça, hein, c'est sûr qu'ils veulent toujours tout pour eux, ils veulent tel jouet, tel cadeau. Alors, ça commence depuis tout petit, leur dire, mais écoute, là, il y a ton frère, il y a ta sœur, fais attention, partage, apprendre le partage, apprendre à vraiment se servir les uns les autres. Et je pense que ça a beaucoup changé aussi au niveau de nos dynamiques familiales, de mettre ça comme principe, si on veut aussi qu'ils aient un autre sens, quoi, vis-à-vis de la société, quoi, par après.

Les fleurs du bien. Car voici, l'hiver est passé, les fleurs paraissent sur la terre. Cantique des Cantiques, chapitre 2, versets 11 et 12. Donc, Dieu nous le dit avec des fleurs, messagères silencieuses de ses perfections, elles commencent à éclore, innombrables et multicolores, sur une terre hier encore couverte de désolation. Elles se montrent belles, variées, parfumées, comme pour nous dire à leur manière que les temps rigoureux ne sont pas éternels, non plus que les souffrances de l'existence. Dieu a toujours le dernier mot, celui de la résurrection et de la vie. Où trouver ce mot, cette parole consolante, encourageante, triomphante? Ta parole est un beau jardin, en gerbes embaumées. J'y moissonne chaque matin des fleurs par toi semées, disait le poète chrétien. Promenons-nous donc dans cet Éden spirituel. Les promesses divines jaillissent là, dans la fraîcheur de leur beauté et dans leur puissance, aussi nombreuses que les fleurs des champs. La mort et la résurrection de Christ nous en garantissent la véracité. Cueillons ces dons précieux et notre vie en sera embellie. Les bourgeons se voient sur la terre de la grâce comme les prémices de notre relèvement. La fécondité bondit d'une terre que l'on croyait vaincue par la mort. Courons donc vers le Seigneur de la vie. Le désert et le pays aride se réjouiront. La solitude s'égaiera et fleurira comme un narcisse. Elle se couvrira de fleurs et tressaillira de joie avec chants d'allégresse et cris de triomphe. Même un temps de disette matérielle, permis par Dieu pour notre éducation, sera suivi d'abondantes bénédictions. L'anémone écarlate de la montagne des béatitudes prêche la fidélité du Dieu qui pourvoit à tous nos besoins. Cette fleur magnifique, déroulant un tapis de pourpre sauvage sur le flanc des coteaux de Galilée, faisait pâlir la gloire de Salomon. Ne nous inquiétons pas en ce jour au sujet d'un vêtement. Dieu sait que nous en avons besoin. Paul apprit à être exposé au froid, mais pas toujours. Il eut, en d'autres circonstances, un manteau. Jésus fut dépouillé de sa tunique pour que nous soyons vêtus. Regardons le lys. Dieu tient parole. Cette lecture est tirée du livre « Un amour de printemps » écrit par le pasteur Paul Ballière.

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On vous propose maintenant un chant évangélique par un jeune chanteur chrétien américain du nom de Wayne Watson. Wayne Watson est très connu au milieu chrétien pour ses concerts dans les églises et pour jeunes. Et voici un chant qui n'était pas écrit par lui, parce que semblerait qu'il n'ait écrit qu'une partie de ceux qui le chantent. Il est quand même compositeur. New Lives for Old. Une vie nouvelle pour une vie ancienne.

0: Noël Colombier et Isabelle. Le regard de Jésus.
1: On était deux amis, Jean et puis moi, André. C'était 4 heures du soir au mois de février. On

0: Presley. Nous voudrions vous entraîner encore ce soir dans un problème que voici. Au fond, est-ce que au moment où je dis je crois, et au moment où vraiment je suis convaincu de posséder la foi qui s'exprime dans ce verbe je crois, est-ce qu'à ce moment-là, le chemin que la Bible voulait me faire parcourir n'est pas parcouru? Est-ce que le but auquel la Bible voulait m'amener n'est pas atteint? Et est-ce qu'au moment où je dis je crois, je ne puis pas en même temps, au fond, fermer ma Bible?
1: J'admets fort bien que celui qui dit je crois porte dorénavant en lui une image de Dieu. Mais quel va être le sort, l'histoire de cette image? Faute d'un contact renouvelé, cette image va s'altérer, très vite se déformer, et je crains que celui qui prétend croire de cette manière-là n'ait de Dieu qu'une image finalement très personnelle, ce qui a amené, avouons-le tout simplement, cette notion, ou bien du bon Dieu, qu'on accommode à toutes les sauces, et qui n'est que la démonstration de notre ignorance, parce que ce Dieu prétendu bon ne correspond pas du tout à ce qu'il dit lui-même qui est dur, ou bien alors à cette notion d'un Dieu qu'il faut craindre, et qu'on craint même tellement qu'on se hâte de ne rien avoir à faire avec lui, dans l'attente du jour où il faudra bien finalement le rencontrer. Les journaux nous apportent ces jours même la démonstration de ce que je dis lorsque l'on lit comment les chefs d'État de l'heure actuelle invoquent, à l'appui de leurs entreprises guerrières, un Dieu qu'ils disent leur être favorable. Quelle image ont-ils de Dieu pour oser l'accommoder à leur politique ou à leurs entreprises si manifestement criminelles? De la même manière, hélas, nous accommodons, faute de le connaître, ce Dieu de l'Écriture à nos propres entreprises, à nos sentiments, à nos volontés, et nous finissons par croire être d'authentiques croyants, alors que nous sommes les fossoyeurs de la vraie foi, quand nous nous conduisons dans l'ignorance de ce que Dieu dit de lui-même par l'Écriture. Il en va ainsi de ce Dieu comme d'une personne qu'on est surpris de rencontrer une seconde fois, alors qu'on en avait gardé un certain souvenir, et nous découvrons dans cette seconde rencontre qu'il est tout autrement que nous l'avions imaginé. Est-ce que ce n'est pas au devant de cette découverte que vont beaucoup de croyants qui, faute d'avoir lu la Bible, s'imaginent être dans le chemin de Dieu alors qu'ils s'en sont totalement écartés? Non, voyez-vous, on ne le dira jamais assez, cette ignorance a des conséquences véritablement tragiques. Tragiques dans le sens où ce qui se passe à l'heure actuelle en Orient nous en apporte la démonstration. Parce que ce soit en Orient ou que ce soit dans nos vies, Dieu se trouve par là même bafoué par les entreprises auxquelles on a, par ignorance, mêlé son nom. Et l'histoire de l'Église, l'histoire des croyants, est souvent entachée par cette manière de bafouer le Dieu de Jésus-Christ tel que la Bible révèle. Mais il y a aussi un autre tragique. L'homme est un être très limité. Et ce n'est pas sans raison si, ramené à sa solitude, l'homme s'ennuie. Quand Dieu est ramené à l'image que l'homme s'en fait, il est aussi très rapidement un Dieu ennuyeux. Ce n'est pas sans raison si tant de croyants qui ont perdu le contact avec le Dieu vivant par l'Écriture où il se révèle sont des croyants qui, malgré eux, suent l'ennui. Quand on parle de chrétien nian nian, quand on parle de chrétien béni oui oui, on souligne que la foi de ces chrétiens-là, faute d'avoir été une foi alimentée par l'Écriture, est une foi qui a perdu de sa vigueur, une foi ennuyeuse. Et je pense que le plus tragique de l'histoire chrétienne, c'est précisément cette démonstration d'ennui qu'apportent si souvent les chrétiens avec eux.
0: Alors Maurice Rick, quel est le sort meilleur de cette image de Dieu quand la Bible reste un livre ouvert?
1: Le sort de cette image, c'est de n'être plus l'objet d'une croyance seulement, mais d'une connaissance. Au reste, dans l'Écriture, croire et connaître sont deux mots à peu près semblables. Si je dis à peu près, c'est qu'il faut effectivement ajouter au verbe connaître beaucoup d'autres choses. Quand j'ai appris à connaître quelqu'un, j'apprends aussi à lui faire confiance. La foi est aussi une confiance ajoutée à la connaissance. Quand j'apprends à faire confiance à Dieu parce que je le connais selon l'Écriture, j'apprends aussi à lui obéir. Et dans cette obéissance, Dieu me donne alors, par le Saint-Esprit, une puissance qui me conduit elle-même dans une grande espérance. Eh bien, par ces mots, on peut résumer le contenu d'une vraie foi. Connaissance, confiance, obéissance, puissance, espérance. C'est tout cela, la vraie foi. Et tout cela lié à une lecture quotidienne, réfléchie, systématique de l'Écriture. Dieu nous appelle à l'aimer de tout notre cœur. C'est donc bien que la foi est un sentiment, une confiance, une croyance, mais il dit en même temps, tu m'aimeras de toute ta pensée, car la pensée est à notre vie ce que le squelette est à notre corps. Eh bien, pour que les chrétiens cessent d'être des chrétiens mollusques, des chrétiens se traînant sur les chemins de cette vie et laissant derrière eux des traces gluantes, ils ont à connaître la pensée de Dieu. Ils ont donc à s'appliquer, à la chercher, à la découvrir, à la retrouver dans une lecture qui dressera devant eux l'image authentique du Dieu vivant. Dieu ne veut pas être une image que nous portons dans nos cœurs, car alors il est à craindre qu'il ne soit qu'un absent, et un absent dont nous déformons le souvenir, dont nous déformons la personne, par le souvenir estompé que nous en gardons. Dieu veut être le compagnon de notre route, un compagnon qui, par le dialogue qu'il engage avec nous au travers de l'Écriture, veut sans cesse révéler qui il est et, au besoin, corriger l'image que nous recevons de lui par cette lecture quotidienne de l'Écriture.

0: Maurice Rey, vous nous avez promis une petite démonstration pratique.
1: Avant d'ouvrir la Bible, il faut se rappeler que nous n'allons pas, par cette lecture, prendre connaissance de ce qui a été écrit il y a 2000 ans. Nous allons écouter Dieu nous parler. Il parle dans l'histoire, il nous parle personnellement, il nous parle en nous appelant à l'amour des autres. Eh bien, ces trois aspects d'une lecture peuvent être tenus pour une grille que nous allons appliquer d'une manière générale à l'écriture et que nous allons essayer d'appliquer à la lecture d'aujourd'hui. J'ai choisi à dessein un texte qui n'a rien de particulièrement attrayant et qui pourrait même difficilement laisser croire à nos auditeurs que c'est là un texte qui est la parole de Dieu pour eux aujourd'hui. Ce chapitre 6 d'Ésaïe, je demande à nos auditeurs de le relire pour eux-mêmes parce que ce que vous allez en lire maintenant n'en est qu'une brève partie.
0: L'année de la mort du roi Ozias, je vis le Seigneur assis sur un trône très élevé et les pans de sa robe remplissaient le temple. Des séraphins se tenaient au-dessus de lui, ils criaient l'un à l'autre et disaient « Saint, Saint, Saint » et l'Éternel des armées, toute la terre est pleine de sa gloire. Alors je dis « Malheur à moi, je suis perdu car je suis un homme dont les lèvres sont impures. J'habite au milieu d'un peuple dont les lèvres sont impures et mes yeux ont vu le roi, l'Éternel des armées. » Mais l'un des séraphins vola vers moi, tenant à la main une pierre ardente qu'il avait prise sur l'autel avec des pincettes. Il en toucha ma bouche et dit « Ceci a touché tes lèvres, ton iniquité est enlevée et ton péché est expié. » J'entendis la voix du Seigneur disant « Qui enverrai-je et qui marchera pour nous ?» Je répondis « Me voici, envoie-moi. »
1: Appliquons à notre texte la grille proposée tout à l'heure, c'est-à-dire d'abord, examinons-le sous l'angle de l'histoire. Cette recherche historique est facilitée par une Bible à parallèle, c'est-à-dire une Bible dont les références bibliques éclairent le texte que nous avons sous les yeux. Je lis l'année de la mort du roi Ozias. Les références bibliques nous apprennent que ce roi, au vu de tout le peuple, depuis plusieurs années, avait été frappé d'une malédiction, d'un jugement divin. À l'heure où il meurt, c'est vraiment l'effondrement de l'autorité de la royauté en Israël. Et c'est précisément à ce moment-là qu'Ésaïe a une vision de la royauté, de la souveraineté de Dieu. Il s'agit donc ici d'un jeu de contraste sur lequel il faudra que nous revenions tout à l'heure. Après cette recherche historique qui a mis devant nos yeux une toile de fond, qui a donné de la couleur, du relief à ce récit, nous en venons au second aspect, selon la grille proposée tout à l'heure. Dieu nous parle-t-il ici personnellement? Il est évident, à la lecture de ce texte, que nous est ici dévoilée la réaction, les réactions d'un homme qui fait la découverte de Dieu, de sa souveraineté, de sa gloire. Il dit trois choses, « Malheur à moi, parce que je suis un homme aux lèvres impures. Malheur à moi parce que j'habite au milieu d'un peuple aux lèvres impures. Malheur à moi parce que mes yeux ont vu le roi. » Remarquons que de ces trois malheurs, nous connaissons en général le second. Nous sommes tous conscients des défaillances, des faiblesses, du péché des autres. Ésaïe en est conscient, mais il est d'abord conscient de son propre péché. Il dit « Malheur à moi parce que je suis un homme aux lèvres impures. » Quant au troisième, il nous étonne peut-être, est-ce un malheur que de voir Dieu? Oui, dans la mesure où nous nous présentons dans l'état de corruption naturelle qui est la nôtre. Et c'est là ce qui fait qu'Ésaïe est saisi d'un tremblement, d'une angoisse à laquelle Dieu va répondre. Car à celui qui se voit et se reconnaît dans son état de misère, Dieu a une réponse aussitôt à donner et qui se dévoile là dans le texte. Un séraphin s'approche de lui et lui présente le charbon ardent par lequel il va purifier ses lèvres et son cœur. L'Écriture nous apprendra par la suite que ce charbon ardent pris sur l'autel est une image de ce que Dieu fait par le Christ pour venir nettoyer nos vies de la corruption qu'elles comportent naturellement. Alors, Ésaïe devient un homme nettoyé, purifié, à même de servir Dieu. Et la question sera posée à cet homme en rapport avec ce qui sera le troisième point de notre grille. Est-ce que Dieu, dans ce texte, nous appelle à nous occuper des autres. Oui, car Dieu a un dessein très précis envers notre humanité. Il y a, de la part de Dieu, une volonté de libérer l'homme du malheur qui est le sien. Il voudrait en faire un peuple de saints, c'est-à-dire d'hommes capables de vivre dans le bonheur que Dieu leur offre, capables aussi de vivre dans l'amour qui devrait marquer toutes nos relations humaines. Pour ce dessein et pour son accomplissement, il demande « Qui enverrai-je ?» Voilà la question posée et à laquelle il faut maintenant donner une réponse. Résumons ce qu'une écoute réfléchie de ce texte nous a appris. Historiquement, les effondrements humains ne changent rien à la souveraineté et au dessein de Dieu. C'est là une vérité à retenir dans les temps d'effondrement que nous vivons. Pour l'accomplissement de ce dessein de grâce et d'amour, Dieu a besoin des hommes. Mais voilà la question, qui est utilisable? Celui qui connaît Dieu dans sa sainteté, celui qui connaît l'homme dans sa misère, mais celui qui en même temps a éprouvé la grâce d'un Dieu qui fait de l'homme un pardonné, un nouvel homme capable d'apporter aux autres ce que Dieu est venu leur donner. Mais une dernière question, pourquoi Ésaïe s'est-il offert? Tout simplement parce qu'il avait entendu, connu, mais surtout parce que solidaire du peuple, il s'est vu comme obligé, lui qui avait éprouvé la bonté de Dieu, de faire connaître à ce peuple cette bonté, cette grâce dont il était lui-même l'objet. Alors Dieu a pu le charger d'un message. N'est-ce pas là la parole de Dieu pour nous aujourd'hui, qui nous appelle à être dans ce monde les porteurs d'une grâce, d'une libération dont le monde entier aurait urgemment besoin?

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1: Et si c'était vrai, la prière du cœur, quelques réflexions de Martin Luther à propos d'un extrait du psaume 21e.
2: Tu lui as donné ce qu'il désirait. Tu n'as pas refusé ce qu'il te demandait.

0: On peut parler de deux sortes de prières. La prière du cœur et la prière de la bouche. La première exprime les désirs profonds du cœur et la seconde énonce la volonté des lèvres. Quand la bouche formule une prière, les mots prononcés peuvent être ceux d'une prière authentique et montrer ce que souhaite la personne qui prie.
1: L'auteur du psaume nous indique que la prière des lèvres est sans objet et sans efficacité, si elle ne correspond pas au désir réel du cœur.

0: Qu'y a-t-il en effet de plus attachant et de plus vivant qu'une volonté éclairée par l'amour?
1: Je me demande si l'on peut trouver ailleurs dans l'Écriture les expressions que David emploie ici et qui mettent bien les choses à leur place. La volonté du cœur doit s'exprimer en premier. Autrement, les paroles de la bouche sont dénuées de sens.
0: C'est cela que l'apôtre Paul écrit aux chrétiens de Corinthe. Je prierai avec mon esprit et aussi avec mon intelligence.

prions. Dieu Tout-Puissant, dans ton amour infini, tu nous as accueillis, tu nous as guidés et instruits. Et nous savons et croyons que c'est par les seuls mérites de ton Fils bien-aimé, notre Seigneur Jésus-Christ, que nous pouvons nous tourner vers toi et t'appeler notre Père. Amen.

0: Vous écoutez l'émission Parole de vie. Nous avons accueilli lors de notre dernier rendez-vous François Cellier, ex-écrivain qui a entrepris de nous raconter comment, daté, convaincu, militant et agressif, il s'est trouvé nez à nez avec Jésus-Christ. Et il l'a retourné, en a fait un homme neuf. Dans cette expérience, il se trouve que sa femme Sylvia joue un rôle important et sans le savoir.
1: Nous lui cédons par conséquent la place, et cela à double titre. D'abord parce que nous l'entendrons raconter une tranche de sa vie tout à l'heure, mais aussi parce qu'elle nous chante maintenant « C'est pour toi » un chant de la composition de François.

Je vais avoir 34 ans et la notion de vie à vivre à tout prix, et plutôt bien que mal, a perdu son pouvoir astreignant car la grâce de Dieu a pénétré mon cœur depuis maintenant 7 ans. Je suis pleinement heureuse de cette vie entièrement transformée et si abondante de vraie joie. C'est une véritable nouvelle naissance. Jésus dit à toute créature, « en vérité, je vous le dis, si un homme ne naît de nouveau, il ne peut voir le royaume de Dieu. Si un homme ne naît d'eau et d'esprit, il ne peut entrer dans le royaume de Dieu. Et je sais, pour l'avoir vécu, ce que signifie naître à nouveau. C'est merveilleux. Voici comment cette transformation m'arriva. Depuis toute petite, je peux dire que j'ai cru en Dieu, et je me suis toujours étonnée de l'incrédulité qui s'affichait un peu partout. Dieu n'était-il pas le créateur du monde, des étoiles, de cette nature si belle, et de l'homme? Mais hélas, ce Dieu créateur, vu au travers d'une religion de servitude ennuyeuse, était ô combien lointain, inaccessible, terrible dans sa puissance et tout à fait abstrait. C'était du moins ce que je croyais alors. Troisième né d'une famille de 12 enfants, je fus élevé dans l'optique d'un rigorisme religieux jusqu'à ce que celui qui allait être mon époux ne vint littéralement m'enlever de la maison paternelle où j'étouffais dans une ambiance révoltante de fausse piété. Je venais juste d'avoir 21 ans. Tous les amis de mes parents étaient des autorités religieuses et cet entourage me heurtait. Ils n'étaient ni gais, ni sérieux, car je voyais bien des égarements, des hypocrisies, des horreurs même, qui se commettaient sous le manteau. Cependant, je refusais aveuglément de croire à ces évidences, tant j'avais été endoctriné par la crainte de certains commandements de cette Église. C'est pourquoi, même après mon mariage, je me rendais encore à certains de ces offices. Mon mari, narquois, mais tolérant, m'y laissait aller, comptant bien qu'un jour, je me lasserais toute seule de cette comédie. Je sentais bien pourtant que je ne pouvais accrocher ma foi à ces rites sans vie ni vérité. Mais que faire pour honorer Dieu ?

m'interrogeant toujours sur l'aspiration de mon âme à vouloir communier avec le Créateur, j'étais de plus en plus choquée par ceux qui étaient censés le servir. Pourquoi le Dieu auquel je croyais depuis tout enfant se cachait-il derrière ces représentations si peu évangéliques? Pourquoi était-il si complaisant pour les riches et les beaux parleurs qui disent et ne font pas? Pour couper court à ce genre de questions, je cessais enfin toute pratique religieuse et puis j'avais fait un mariage d'amour. Notre couple aspirait à réussir et à s'harmoniser sur tous les plans. Passionné depuis longtemps par le théâtre, j'étudiais la comédie dès l'âge de 15 ans. C'est ainsi que je suivis toutes sortes de cours d'art dramatique en province, puis à Paris, tout en commençant à jouer quelques pièces. Mais c'était difficile, car je voulais préserver mon bonheur conjugal et en même temps brûler les planches et les plateaux de studio par ce feu sacré qui me tenait et qui me poussait à accepter n'importe quel rôle pour sortir. C'est ainsi que je tournais un film à l'étranger qui faillit me coûter la séparation d'avec mon mari. Je sais à présent combien Dieu veilla sur notre foyer à notre insu et nous protégea en ces jours tumultueux. La vie parisienne nous absorba peu à peu. Réussir, jouer pour réussir. Par ailleurs, il faut savoir que les comédiens de vocation sont très sensibles à l'au-delà de la mort, aux superstitions, aux mystères, car cette profession exige que l'on endosse toutes sortes de personnages tortueux, souvent névrosés, même s'ils n'existent que pour typifier artistiquement quelques traits du genre humain. Le mauvais, cela met en miettes l'individualité des acteurs. Je fus aspirée, moi aussi, par une insidieuse attraction de l'occulte. Et les années passant, je me mis à chercher à contacter l'au-delà par divers procédés. Une étrange soif de mystère s'empara de moi, d'autant que de rapides et positifs résultats m'encourageaient à persévérer dans cette voie. Comme le diable est rusé. Il aiguise notre curiosité, l'encourage par des résultats étonnants, apparemment en toute innocence d'origine, puis il nous tient liés, enchaînés de peur dans ses ténèbres. Comme pour tous ceux qui se laissent prendre dans ses filets, il en fut de même pour moi. Je devins fébrile, peureuse et esclave de mes inquiétantes curiosités. Je ne contrôlais plus mes expériences. C'était elle qui me tenait liée à une peur grandissante et secrète, car je n'osais pas en parler à mon mari que je savais incorrigiblement sceptique. Au Festival de Cannes, en 1971, nous fûmes, mon mari et moi, invités par un de nos amis producteurs. Nous commencions à nous faire de solides relations dans cet univers artificiel et brillant, en façade bien entendu. En plein milieu du festival, j'éprouvais subitement le désir de revoir ma sœur aînée, résidant à Nice. Celle-ci m'apprit joyeusement que le Seigneur était entré dans sa vie, qu'il transformait sa personnalité et son foyer, et qu'elle était enfin heureuse. Puis, elle m'invita à écouter l'Évangile. Mon premier réflexe fut un non catégorique, tant je craignais de me faire piéger par la religion. Comme elle insistait gentiment, je cédais, mais avec la ferme intention de rester sourde à tout sentiment. Oh, combien l'amour du Seigneur est patient et magnifique envers chacun de nous. Et combien grande est notre sottise et notre obstination à lui résister. Lorsque j'entrais dans cette salle évangélique, j'y remarquais immédiatement l'air heureux des personnes qui en composaient l'assistance. Je fus aussi soulagée qu'elles ne me prêtent aucune attention particulière. Cependant, au fil des minutes, j'avais comme une boule qui me serrait l'estomac. « Ah non, je ne vais pas pleurer, me disais-je, prise par l'émotion. » Tout le monde va me voir. Une lutte terrible s'engagea entre mon orgueil et ma soif. Ma raison refusait, mais mon âme, au travers des paroles du prédicateur, reconnaissait son maître, Jésus, l'amour de Jésus, et cette boule qui me montait à la gorge. Je vais un peu baisser la tête, ça ne se verra pas que je pleure. Si j'avais pu me mettre sous la chaise. Mon péché, mon inutilité me sautaient aux yeux.
Je me sentis intérieurement sale et vide, honteuse devant cette parole douce et bonne de Jésus qui m'appelait. Je ne voyais ni n'entendais vraiment la prédication, mais des mots devenaient vivants dans mon cœur. C'était l'action du Saint-Esprit qui me convainquait de péché, d'égoïsme, d'orgueil, mais aussi de l'amour tendre et miséricordieux du Père envers moi. La boule qui m'oppressait s'envola. Je sanglotais tout à la fois de honte et de joie. Je ne savais plus, c'était si beau, si merveilleux. En sortant de la réunion, je n'étais plus la même. Quelque chose avait craqué en moi. Lorsque je retrouvais mon mari à Cannes, tout avait changé de sens, de couleur. Je ne pouvais plus supporter ce milieu trop artificiel et mondain qui m'avait tant fascinée. J'étais vraiment une autre créature, et je n'aspirais plus qu'à boire à la seule et véritable source d'eau vive, celle qu'offre Jésus. Mais celui qui boira de l'eau que je lui donnerai n'aura plus jamais soif. Bien plus, l'eau que je lui donnerai deviendra en lui une source intarissable qui jaillira jusque dans la vie éternelle. De retour à Paris, coupé de tout contact avec d'authentiques chrétiens, je m'étonnais d'avoir sans cesse la pensée de Dieu. Une joie intense me saisissait, s'emparait de mon esprit, et je chantais Jésus, où je me mettais à lire passionnément la Bible, cette fidèle Bible, qui nous avait suivis de déménagement en déménagement, sans que nous lui ayons porté le moindre intérêt. Les textes des évangiles, qui m'étaient pourtant familiers à cause de mon éducation religieuse, devenaient tout à fait nouveaux et vivants, comme si je les lisais pour la première fois. Toutes les promesses de Dieu, mon Père, étaient vraies, et elles étaient pour moi, et je pouvais librement me les approprier. Quel bonheur! Ma passion de comédienne me devint futile, dérisoire. Je n'étais plus tourmentée par le désir de réussir. Christ m'avait délivrée de toutes mes chaînes, de toutes mes vieilles angoisses, de la solitude, de l'échec, de la mort, jusqu'aux anciennes racines religieuses erronées de mon enfance et de ma jeunesse qui furent tranchées, ainsi que les liens contractés par mes curiosités occultes. Dieu est grand dans son amour et sa sainteté, et sa justice est infiniment respectueuse de nos personnes, et cela dans tous les éléments du procès de la réconciliation ou de jugement, procès dans lequel nous ne pouvons que plaider coupables. Oh, c'est joyeusement que je l'adore en vérité. Il n'est plus l'impersonnel et terrible Créateur, mais mon Père, à qui je peux tout confier et qui me répond par de merveilleux exaucements, car Jésus est mon Sauveur et Seigneur, et c'est cela seul qui a du prix à ses yeux, à son cœur de Père. Loué soit Dieu.

0: Voilà, nous remercions bien sûr Sylvia Cellier de nous avoir raconté tout cela, d'autant plus qu'elle n'y était pas obligée. Et nous verrons quel genre de conséquences ce qui arriva ainsi à Sylvia eut sur François, son incorrigible athée d'époux révolté. Ce sera donc pour la prochaine fois.
1: 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Demandez-le nous à Radio Réveil, boîte postale 502, 75 666 Paris. Je dis bien Radio Réveil, boîte postale 502, 75 666 Paris. Voilà, au revoir et à bientôt.
2: C'était l'émission de Paroles de Vie. Et pour terminer maintenant, écoutons le trio Guadalbartine. Une histoire authentique. Oui, c'est ça le témoignage de M. et Mme Cellier aussi.

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Certains Algériens disent, par exemple, Jésus, il est venu pour les Français. Ça, c'est une fausse, parce que l'évangile nous apprend qu'il est une bonne nouvelle, est venu de Dieu, donc il est venu pour tout homme qui croit en lui. Donc c'est un peu ce que j'ai reçu. Donc au consulat, j'étais pour faire des papiers, je suis toujours algérien, donc j'ai des papiers algériens, je voudrais préciser ça, parce que pour certains, ils disent être chrétien, c'est changer de nationalité aussi. Ça, il y en a certains qui disent ça. Donc je leur ai dit, par exemple, que Jésus est plus qu'une religion. Parce que c'est fou. Simplement changer de religion, je préfère garder celle de mes parents. Mais en Christ, Jésus, j'ai trouvé vraiment quelque chose de vivant. Il a transformé ma vie. Il m'a donné un sens à ma vie. J'étais vraiment égaré, bien que j'ai une religion. J'étais musulman. J'ai vécu, j'ai prié, j'étais à la mosquée, donc j'ai jeûné. Je fais un peu comme tout, mais simplement, j'ai remarqué vite que c'était vraiment devenu une habitude, quoi. On prie à l'heure de la prière, on prie, tout ça, mais il n'y a rien de vivant. C'est-à-dire, pour moi, ce Dieu dont on parle, j'ai envie de le connaître, personnellement. J'ai envie qu'il rentre dans mon cœur, dans ma vie. Donc, pour moi, la religion, c'est vraiment la religion d'homme, quoi. Il y a une habitude à faire, mais moi, je ressens au fond de moi un besoin qui me pousse à découvrir ce véritable Dieu. Il y a un point dont je voudrais justement parler, c'est que la religion... Donc, par exemple, l'islam, il parle un petit peu quand on parle des juifs. C'est vraiment, il y a de la haine qu'ils éprouvent. Moi, c'est une chose qui m'a toujours choqué. Et le Seigneur, justement, quand je suis venu en France, je ne veux pas raconter tout parce qu'il y a tellement de choses à dire. Quand je suis parti en France, d'Algérie, c'est pour fuir un petit peu toutes ces questions de religion. J'ai plus envie parce que personne ne peut me répondre à mes questions que je me posais. Et j'arrive en France, coïncidence, ce sont deux filles. Deux jeunes, justement, chrétiennes, d'origine juive, qui m'ont annoncé pour la première fois l'évangile. Et j'ai accepté, justement, mais ce jour-là, c'est pour moi, c'est le plus beau jour de ma vie. Ils ont pas regardé en devant eux comme une personne étrangère. Ils m'ont accueilli comme un frère. Ils m'ont fait part un petit peu de ce trésor merveilleux qu'ils ont trouvé en Jésus-Christ. Ils m'ont raconté comment aussi, il a transformé leur vie. Et j'ai remarqué aussi qu'il parlait d'une chose qu'ils connaissent vraiment, véritablement. Ça vient du fond du cœur. Moi, ça m'a donné envie de le connaître, ce Seigneur. Ça m'a donné envie de connaître Jésus, comme elle. C'est ce qui m'a amené aussi, ils m'ont invité à entendre l'évangile dans une salle. C'était vraiment sympathique, j'ai entendu des témoignages, comme on donne aujourd'hui. Et vraiment, j'ai trouvé quelque chose de vivant. Et un soir, il y a le pasteur qui prêchait, il parlait sur le sujet de la mort de Jésus. Qu'il est mort, il disait qu'il est mort pour toi. Il indiquait du doigt vers la salle et disait que c'était pour toi qu'il est mort. Et moi, ce jour-là, vraiment, le Seigneur m'a interpellé. Il m'a montré combien j'étais vraiment pécheur. J'ai besoin vraiment de recevoir le Seigneur dans ma vie. Et j'ai compris ce jour-là, ce soir-là, que Jésus est venu aussi pour mourir à ma place. C'est à cause de mes péchés aussi qu'on a crucifié. On peut dire que le fait d'être loin de Dieu, quoi, c'est-à-dire le fait de ne pas vivre vraiment selon sa volonté, parce que l'homme, il n'a pas été créé pour faire sa vie comme il lui semble bon. Je crois qu'il y a une loi qu'il faut respecter. Le Seigneur nous a donné sa parole, il faut vivre selon sa parole. Donc moi, je me suis retrouvé vraiment loin du Seigneur. Je faisais vraiment à ma guise ce que je veux faire, et non ce que le Seigneur veut. Le Seigneur, justement, a rétabli cette situation en moi. Il m'a montré ce qu'il faut faire, et comment mener ma vie. Et vraiment, moi, quand je me suis converti, j'avais 25 ans, et j'ai l'impression que ces 25 ans que j'avais passé en dehors, c'est vraiment du temps perdu. J'ai regretté de ne pas avoir connu le Seigneur Jésus auparavant. Le Seigneur nous a conduits, justement, à faire partager, justement, cette expérience merveilleuse que nous avons vécue avec lui. Cette parole, vraiment, qui s'adresse à tout homme, et non simplement pour, comme on dit là, parce que chez nous, ils disent encore, jusqu'à maintenant, que l'évangile, il est fait pour les Français. Il y a une fausse un petit peu compréhension vraiment de véritable évangile. Alors que l'évangile vraiment c'est une bonne nouvelle pour tout homme. Aussi bien que ce soit un arabe, que ce soit un kabyle ou que ce soit français. Il est venu justement pour, nous sommes des brebis égarés. Chacun suit sa propre voie comme disait le prophète, je crois, Isaïe. Donc le Seigneur Jésus justement est venu pour nous ramener. Quand on parle du Seigneur, c'est parce que il est en nous. Parce qu'il est vraiment, il est le maître, il est souverain vraiment dans notre vie. Il règne dans mon cœur et j'ai envie de faire partager justement cela avec tous ceux qui m'écoutent. Je pense simplement à le premier Adam.
Il a été justement rompu cette relation qu'il avait avec Dieu, créateur, le Dieu qui a créé le ciel et la terre. Et Jésus, qui était vraiment le deuxième Adam, si je peux dire, il est venu justement pour rétablir cette relation. Donc moi, je suis descendu, comme tout le monde, descendant du premier Adam. Et Jésus, justement, il est venu justement pour me ramener, pour me montrer le chemin qui mène au Dieu le Père, à Dieu le Père.

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0: Bonjour, et sur Radio Bonne Nouvelle, nous accueillons Claude, bénévole au Secours catholique. Bonjour Claude.
1: Bonjour à vous.
0: Et bien, c'est une joie de vous avoir. Vous animez, une fois par mois, un atelier culinaire, un samedi.
1: Tout à fait, exactement, oui.
0: Alors ça consiste en quoi cet atelier culinaire ?
1: Alors à l'origine, j'étais bénéficiaire du Secours catholique et j'ai rencontré une personne qui m'a posé des questions et du coup de mes intérêts et je lui ai parlé de la cuisine. Et du coup, en fait, c'est pour apprendre aux gens qui veulent comment cuisiner les légumes de saison autrement que comme ils le connaissent en général et surtout du rapide et du pas cher.
0: Alors en ce moment, c'est quoi les légumes de saison ?
1: Alors nous arrivons sur tout ce qui est cucurbitacées, donc les potimarrons, les citrouilles, les butternuts, tout ça. Ben, les légumes d'hiver, les poireaux, les choux, qu'est-ce qu'on a d'autre encore ? Ben, toujours les patates, maintenant en plus on a des cultures qui sont sous serre, donc on regarde quand même des carottes. Et après, ben, quelques autres petits légumes qui restent encore de l'été.
0: Quelques poivrons qui finissent de mûrir.
1: C'est ça, voilà. Mais les tomates sont finies. Même,
0: ouais, les tomates, c'est fini. Mais les poivrons, des fois, on peut en avoir un ou deux, mais pas beaucoup.
1: Exactement. Ouais. On a réussi encore à avoir quelques courgettes et aubergines. Donc, pour vous dire, la belle arrière-saison que nous avons. Donc, c'est assez agréable.
0: C'est en partenariat avec une AMAP.
1: Exactement, tout à fait.
0: Qui, propose ses légumes. C'est des légumes locaux.
1: Exactement, tout à fait. C'est un agriculteur bio qui vient sur le marché tous les samedis et qui propose un panier. Donc, il a un petit panier, un moyen panier et un gros panier. Donc, c'est la quantité en fait qui change, mais ce sont les légumes qu'il a récoltés et qui vend.
0: Qu'il propose
1: avec l'association, effectivement, pour proposer justement ce circuit court qui est justement très intéressant pour nous pour montrer que avec des circuits courts, on peut proposer des petits plats pas cher, parce que c'est court.
0: Alors, à part préparer une petite tête pour Halloween, qu'est-ce qu'on fait d'autre avec des citrouilles ?
1: Ah, tout à fait. Alors, avec citrouilles, eh bien, on peut faire comme tout le monde le connaît, donc dans la soupe. Moi, je propose aussi de les faire au four avec un petit peu de 4 épices, ou alors, comme j'ai fait là dernièrement pour ma famille, j'ai fait des beignets de citrouilles.
0: Beignets de citrouille.
1: Tout à fait.
0: C'est bon ça, donc enroulé dans de la pâte et fruits.
1: Exactement, tout à fait. La base normalement qui prend un peu plus de temps, c'est faire la purée de citrouille, donc la cuire, l'écraser et la mélanger à la pâte. Et en fait, moi j'ai fait en fait râper, bien haché avec un petit peu d'ail dans ma pâte. Donc du coup, j'ai gagné encore plus de temps. Le résultat, c'était moins orange, donc du coup, les gens se demandaient justement ce que c'était, mais
0: c'était tout aussi bon.
1: Tout aussi bon. Ça a pas fait un pli. J'en avais fait 40 et en même pas 10 minutes, c'était parti donc.
0: Donc l'atelier culinaire, on prépare et on mange.
1: Exactement, tout à fait. Donc, tout le monde participe.
0: Ça vaut le coup, hein.
1: Exactement, c'est ça. Tout le monde participe en fait. Donc je montre en fait comment il faut préparer. Après, on le cuisine et pour forcer encore un moment encore plus convivial entre nous tous, on mange tous ensemble après.
0: Ouais, c'est un très beau moment de partage. Donc les samedis, un samedi par mois à Saint-Vincent-de-Tyrosse.
1: Tout à fait.
0: Alors, vous êtes dans une rue pas très visible. C'est où par rapport à la place du marché ?
1: Eh bien, voilà, si vous connaissez la place du marché, c'est quand même plus facile à trouver parce qu'on met un petit fanion et ça s'appelle le bar de René. En fait, c'est un bar social.
0: Un bar social, le bar René.
1: Le bar René, tout à fait, voilà. Donc, on est juste à l'angle, à côté de la pizzeria qui se trouve sur la place du marché. Donc, maintenant qu'il y a la pizzeria, on est plus visible. Les gens commencent à nous voir, donc voilà.
0: Ils vont prendre une pizza et puis ils disent, ah tiens, c'est sympa ici.
1: Voilà, il y en a quelques-uns qui sont venus comme ça. Donc, en fait, le bar social est ouvert tous les jours. Du lundi au vendredi, à certains horaires. En plus, on fait des ateliers à l'intérieur. On propose des animations, il y a des jeux, on peut discuter. On a même un endroit où les gens, s'ils veulent acheter ou prendre, même pas, on donne même les affaires qu'on nous a apportées. Donc voilà, il y a une atelier crochet, il y a donc la couture, il y a pour parler. Enfin, c'est assez vaste, donc voilà, il faut venir.
0: Voilà, tous ces ateliers, donc, ils sont proposés par des bénévoles du Secours catholique. Et un jour, vous étiez pas seulement bénévole, vous étiez bénéficiaire. Comment ça s'est passé? Comment a été la rencontre avec le Secours catholique pour arriver à ce beau moment où vous pouvez partager une passion avec ceux qui sont autour de vous?
1: C'est vrai, c'est ma passion et donc ça a commencé parce que je venais de déménager parce que mon ancien propriétaire vendait son logement. Donc je suis dans le circuit pour pouvoir bénéficier d'un logement social mais qui ne vient toujours pas. Donc du coup, il faut que je me débrouille par mes propres moyens pour trouver un logement donc dans le privé. Et j'ai eu donc des difficultés et je me suis tournée vers mon assistante sociale parce que ben, il me fallait de l'essence pour aller travailler parce que j'ai quand même un travail. Et du coup, ben, l'assistante sociale m'a tournée donc vers le Secours catholique. Et là, j'ai rencontré une très belle personne qui s'appelle Nathalie Gardy, qui fait partie de l'association depuis très très longtemps et qui en est aussi bénévole. Du coup, elle m'a dit que voilà, il faisait donc un don pour l'essence d'une certaine somme. Donc, du coup, on remplissait le réservoir jusqu'à ce que la somme totale soit atteinte. Et il proposait aussi d'autres aides. Voilà. Mais bon, moi, j'avais vraiment besoin de celle-ci au départ. Donc, j'ai été effectivement bénéficiaire avant d'être bénévole. Et de là, comme elle savait donc mes difficultés, elle m'a parlé donc du coup de la MAP qu'on a parlé précédemment. Et c'est donc ce fameux panier de légumes que j'ai pu bénéficier grâce donc au Secours catholique à 2 euros pour le petit panier ou le moyen panier ou le gros panier pour une somme en fait qui est beaucoup beaucoup plus chère.
0: Oui, donc vous avez bénéficié à la fois donc du bon de l'essence et d'un panier de légumes. Pendant combien de temps du coup ce panier à 2 euros, c'est vrai pour des légumes bio, c'est une aubaine.
1: C'est une aubaine, surtout qu'en plus on ne bénéficie pas que des légumes. Il y a aussi un apport de viande bio qui est proposé. Il y a du fromage aussi qui est proposé. Plein d'autres choses qu'on peut bénéficier dans ce panier. Effectivement, donc ça vaut vraiment le coup quand on est en grosse difficulté. Et donc du coup... Voilà, en fait, on a droit à une fois normalement pour 6 mois, en fait. C'est par semestre. Et du coup, comme la mage aussi qui est proposée, plein d'autres choses qu'on peut bénéficier dans ce panier. Effectivement, donc ça vaut vraiment le coup quand on est en grosse difficulté. Et donc, du coup, voilà, en fait, on a droit à une fois normalement.

0: Et en tout cas, si vous habitez autour de Saint-Vincent de Tyros, c'est une possibilité pour aider pendant un moment difficile de pouvoir bénéficier de ce panier. Et puis, si vous l'appréciez et que les choses vont mieux, peut-être que vous en bénéficiez encore à plein tarif.
1: Effectivement, je peux en bénéficier à plein tarif, mais du coup, je n'ai pas pu le faire parce que les difficultés ne sont pas envolées. Donc, toujours à cause des problèmes de logement, voilà. Et du coup, mais il y en a d'autres qui ont bénéficié. Alors au départ, on n'était que 3 pour ce panier bénéficiaire sur Saint-Vincent de Tyros, mais on a récupéré celui de Mimizan. Donc du coup, ils ont pu en faire bénéficier 6 personnes cette année.
0: D'accord. Voilà. C'est merveilleux. Et donc vous parlez du problème de logement, et c'est vrai que c'est un problème récurrent, donc que ça soit au Pays Basque ou dans les Landes, trouver un logement, c'est difficile et c'est souvent assez coûteux. Vous travaillez toujours depuis que vous êtes arrivé donc au Secours catholique, vous n'avez pas cessé de travailler.
1: Tout à fait, je n'ai pas cessé de travailler, j'ai
0: Et malgré cela, c'est une difficulté de trouver un logement qui vous permette de vivre un peu normalement dans la région, quoi.
1: Tout à fait. C'est même pas, là, je ne vis même pas, je survis. Donc, on doit compter le moindre centime. C'est le problème du logement dans le privé qui devient excessivement cher parce que, il y a de plus en plus de demandes vu que l'accès au logement social est complètement bouché. Et que voilà, on n'est pas forcément dans les prioritaires malgré les difficultés que l'on peut rencontrer dans la vie de tous les jours, voilà.
0: Donc, pour avoir une idée, donc, le budget logement pour vous, c'est combien ?
1: Alors, ça fait la moitié de ma paye, donc ça fait presque 1000 euros.
0: D'accord.
1: Voilà.
0: Donc, malgré un bon salaire, finalement, c'est quand même difficile de clôturer les bouts de mois parce que le loyer prend énormément.
1: Exactement, tout à fait. Le loyer prend énormément en sachant que il y a les charges courantes qui se rajoutent dessus. Donc, même avec un bon salaire par rapport à ma situation, c'est
0: ça
1: très, très
0: difficile.
1: Tout à fait. C'est très, vraiment très, très difficile.
0: Alors, vous, par exemple, vous avez demandé donc un logement social il y a combien de temps ?
1: Alors, j'ai fait ma toute première demande en 2014. Voilà, donc...
0: Ça fait 10 ans.
1: Ça fait 10 ans, oui.
0: On va pouvoir faire un petit cadeau, un petit gâteau d'anniversaire.
1: C'est vrai, je vais souffler
0: ça ensemble, hein.
1: Je vais sûrement souffler la bougie pour avoir peut-être un petit peu de chance, mais j'avoue, oui, ça fait 10 ans, en sachant que la demande est obligatoire d'être renouvelée tous les ans, que j'ai quand même essayé d'avoir par la loi Dalo, parce que j'ai failli me retrouver à la rue suite à la vente du logement où j'étais. Donc, et malgré cela, avec mes deux enfants en bas âge, rien n'a été trouvé, rien n'a été mis en place pour que je puisse être relogée. Donc,
0: vous gagnez trop pour bénéficier du droit au logement et pas assez pour pouvoir vivre aisément. C'est difficile ?
1: Oui, c'est très difficile. J'avoue, pour le logement, c'est vraiment très difficile. Est-ce que je suis au-dessus parce que je gagne trop pour en trouver un logement social ? Peut-être. Je sais que c'est saturé, mais bon.
0: En tout cas, généralement, dans la région, c'est vrai qu'on a des temps extrêmement longs pour avoir un logement social, mais généralement, c'est plutôt 3 ans, donc ça veut dire que dans les choix de personnes qu'ils ont, vous êtes jamais prioritaire par rapport aux autres. Et c'est alors c'est vrai que c'est difficile, hein, mais ça exprime le fait qu'il y a besoin de logements, alors des logements sociaux, mais peut-être aussi des logements privés à un prix raisonnable. Je sais pas si vous avez entendu parler des plafonnements de loyers. Est-ce que pour vous c'est quelque chose qui est encourageant ou vous pensez que ça va pas changer grand chose?
1: Alors, j'avoue qu'à l'heure d'aujourd'hui, et vu mon parcours actuel, je peux dire que même avec un plafonnement, je pense que ça ne changera pas grand-chose, parce que, de toute manière, vu qu'ils continuent quand même à faire la hausse de tous les ans du pourcentage, je sais plus comment ça s'appelle, j'avoue que de toute manière, même en faisant un plafond, vu qu'ils sont toujours supérieurs et qu'il y a toujours plus de demandes, donc je pense que pour moi, personnellement, ça ne changera pas grand-chose.
0: Mais bon, malgré tout, vous avez le sourire et vous partagez votre joie autour de vous, et je pense que c'est ça l'essentiel, non ?
1: Tout à fait, oui. Il faut jamais perdre le sourire parce que de toute manière, ça ne peut que aller mieux. Donc effectivement, on garde le sourire, on s'accroche et on partage la joie autour de soi, effectivement. Donc autour d'animation, même de parler avec des gens dans la rue. Mais voilà, toujours en gardant le sourire. Et puis les gens, quand on vous voit sourire, ils sourient. Ça leur apporte du bonheur et je trouve que c'est extraordinaire.
0: Écoutez Claude, je vous remercie beaucoup. Alors peut-être est-ce que vous avez quelque chose à rajouter sur ce que vous pouvez vivre aujourd'hui au Secours catholique. Donc j'imagine que vous avez plus donc les premières aides que vous avez quand vous êtes arrivé. Est-ce que vous bénéficiez encore de soutien ou est-ce que vous êtes vraiment passé du côté bénévole ?
1: Alors non, effectivement, je bénéficie encore parce qu'on anime

0: des ateliers de, ça s'appelle le cercle de parole. Donc c'est deux mercredis par mois, le deuxième et le quatrième, si je dis pas de bêtises. Et effectivement là, voilà, on aborde plein de sujets. Je continue donc à être soutenue. Je peux parler de mes soucis, de mes problèmes. Voilà, il y a toujours des gens à l'écoute et c'est vrai que ça continue à faire du bien. Donc je suis tout le temps bénévole et bénéficiaire dans un certain sens et c'est très très agréable.
1: Ça s'appelle le partage finalement.
0: Tout à fait, c'est exactement ça.
1: Donner et recevoir. Et qu'on puisse donner, il faut qu'il y ait des gens qui reçoivent.
0: C'est vrai, tout à fait. Mais c'est vrai qu'on est on est même pas mal de bénévoles à Saint-Vincent-Tyros. Et j'avoue que l'entraide entre nous et même autour de nous est vraiment extraordinaire.
1: C'est un sentiment de communauté, de presque une fraternité entre différents bénévoles.
0: Ah oui, tout à fait. Oui.
1: Finalement, la limite est des fois un peu floue. Bénévole, bénéficiaire, vous êtes les deux et j'imagine que vous n'êtes pas la seule.
0: Non, effectivement, je ne suis pas la seule. Et j'avoue que c'est ce qui fait le charme de cette association. Et j'avoue que c'est vraiment extraordinaire de pouvoir avoir des gens comme ça autour de nous qui soient ou bénéficiaires ou bénévoles, et même les deux. Et c'est vrai que ça apporte beaucoup de joie. Et on essaie de le retransmettre.
1: Alors je vais revenir un tout petit peu avant de terminer sur ces groupes de parole. C'est ouvert à tous, comment ça se passe, un groupe restreint, est-ce qu'il y a des nouveaux membres régulièrement, voilà, des questions qui peuvent venir. C'est vrai que on connaît un peu le cercle, par exemple, des alcooliques anonymes, qui est un peu l'image connue d'un groupe de parole où on va partager nos difficultés, nos enjeux, tout ça. Comment ça se passe les mercredis au Secours catholique?
0: Alors pas du tout, c'est ouvert à tout le monde, donc tous ceux qui veulent venir sont accueillis à bras ouverts, malgré que le local soit pas très grand, mais on peut accueillir pas mal de personnes. Non, c'est ouvert à tout le monde et effectivement, on parle d'un sujet précis à ce moment-là, mais bon, ça arrive qu'on dévie.
1: Donc il y a un thème donné, c'est ça?
0: Voilà, en règle générale, il y a un thème donné, donc le deuxième mercredi, c'est une personne qui s'en occupe, le quatrième mercredi, c'en est une autre.
1: D'accord.
0: Donc voilà, elles font des choses qui se suivent, mais on ne parle jamais deux fois du même sujet, mais après...
1: Donc c'est un thème pour aider à ouvrir la parole, avoir un peu un thème de discussion, mais s'il y a des fardeaux, des choses comme ça, il y a une liberté pour pouvoir partager et être écouté.
0: Tout à fait, effectivement. Là, le dernier qu'on a fait, c'était par rapport à quelque chose qui nous énervait vraiment énormément, donc on était parti sur ce sujet-là. Et
1: Il y avait des choses à dire.
0: Il y avait matière à en parler, effectivement, mais voilà, c'est un sujet qui est quand même assez vaste,
1: oui.
0: Donc...
1: Surtout comment gérer justement la colère, de la justice, quand on ressent des choses qui nous énervent, c'est important de savoir en parler et de voir comment on peut aller plus loin. C'est vraiment un enjeu.
0: C'est ça, exactement. Et c'est vraiment
1: cette colère, si elle reste en nous.
0: Et bien voilà, exactement, et c'est dans ce cercle qu'on parle, et justement pour apprendre à extérioriser toute cette colère sous ces rancœurs qu'on pourrait avoir en nous, qui nous fait du mal dans notre corps. Voilà, donc on exprime pourquoi ça nous a énervé, et qu'est-ce que cet énervement nous a fait au corps, et comment on peut l'évacuer, effectivement. Mais ça, c'était un des sujets, parce qu'on en a beaucoup, beaucoup, et très vaste, donc.
1: Bon, mais merci beaucoup.
0: En tout cas, on a
1: tout un panel là de possibilités. On a parlé du bon de l'essence, du panier de légumes, de ce bar solidaire à Saint-Vincent-de-Tyros, un bar à visiter, je pense, hein, tenu par les bénévoles, ce cercle de parole. Il y a toute une vie derrière le Secours catholique, j'ai l'impression.
0: Ah oui, tout à fait. Vraiment une belle vie avec plein de personnes et qui viennent d'un peu partout. Donc c'est assez extraordinaire, effectivement, oui.
1: Voilà. Donc que ça soit le Secours catholique, ou bien la Croix-Rouge, le Secours populaire, il y a plein d'associations où vous pouvez vraiment donner, hein, de votre temps, avoir vraiment un contact humain qui est vraiment bénéfique. Et n'hésitez pas. Il y a des locaux à Bayonne, à Saint-Vincent-Tyros, à Dax, et je pense dans bien d'autres endroits. Donc, n'hésitez pas de regarder autour de vous, de voir s'il y a pas un Secours catholique pas loin de chez vous, pour aller faire un coup, et peut-être devenir bénévole ou bénéficiaire.
0: Tout à fait. Et c'était juste quelques aides que j'ai citées, parce qu'il y en a beaucoup d'autres.
1: Il y a tout un travail de fond qui est assez impressionnant. Et on remercie tous les bénévoles pour leur implication. Et merci beaucoup, Claude, d'être venu pour partager cela sur Radio Bonne Nouvelle.
0: Mais c'est moi qui vous remercie de m'avoir invité, et avec grand plaisir.
1: Et clairement, le plaisir a été pour nous de vous accueillir au studio de Radio Bonne Nouvelle. Chers auditeurs, vous pouvez aussi donner au Secours catholique pour participer à cette œuvre d'amour. Et pour continuer sur ce thème, je vous propose Cet amour de Paul Baloche. Bonne écoute.

Et maintenant, c'est votre méditation quotidienne. Christ est mort aussi pour vous. Jésus dit : Réjouissez-vous avec moi, car j'ai trouvé ma brebis, celle qui était perdue. Je vous dis qu'ainsi, il y aura de la joie au ciel pour un seul pécheur qui se repent, plus que pour 99 justes qui n'ont pas besoin de repentance. Luc 15, versets 6 à 7. Dans le cimetière du village, on enterre un homme âgé qui a demandé d'éviter tout service religieux. Le cercueil mis en place, un silence pesant s'installe. Il semble impossible de quitter ce lieu sans un mot de consolation et d'adieu. Le silence devient vite oppressant. Un ami s'avance et demande à la famille s'il peut dire quelques mots. Il ouvre sa Bible et lit ce verset de l'Évangile. « Dieu a tant aimé le monde qu'il a donné son Fils unique, afin que quiconque croit en lui ne périsse pas, mais qu'il ait la vie éternelle. » Puis il pria et remit toutes les personnes présentes ainsi que la famille à la miséricorde de Dieu. Un peu plus tard, le jardinier du cimetière s'approche de ce chrétien et demande « Excusez-moi, vous êtes le prêtre, le pasteur ?»« Non, non, je ne suis ni l'un ni l'autre, je suis simplement un chrétien parce que j'ai cru que Jésus-Christ est mort pour moi sur la croix. » Le jardinier eut soudain les larmes aux yeux. « Ne pleurez pas, Christ est mort aussi pour vous. » Je le sais maintenant. Devant une tombe ouverte, la parole de Dieu a montré une fois de plus sa puissance vivifiante. Une personne est née de nouveau. C'est un sujet de joie au ciel. Et c'est le bonheur de celui qui se sait pardonner. Voici les paroles d'un chant. Quelle joie éclate dans le ciel quand un homme répond à l'appel du Sauveur qui l'invite. Tous ses péchés sont ôtés à jamais. Jésus lui donne et la vie et la paix. Et son cœur l'abrite.

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1: Avec nous, Jérôme Sinlissou, bonjour.
2: Bonjour à tous.
1: Voilà, donc aujourd'hui, depuis le 19 mars, on peut donner son plasma.
2: Effectivement,
1: on a l'établissement français du sang de Biarritz.
2: Effectivement, on a repris les dons de plasma qu'on avait arrêtés en, si je ne m'abuse, en 2019, à la maison du don de Biarritz. Donc, on les a repris depuis le 19 mars. Donc, aujourd'hui, maintenant, sur Biarritz, on peut donner à la fois son sang total ou bien son plasma.
1: Donc, j'imagine que la plupart de nos auditeurs savent pas vraiment ce que c'est. Donc, le don du sang, c'est un prélèvement qui se fait au niveau d'un des bras pour pouvoir donner du sang pour des personnes donc qui ont différentes maladies, des accidentés. Le don de plasma, qu'est-ce que c'est? Qu'est-ce qu'on donne?
2: Alors, le don de plasma, en fait, on donne le liquide dans lequel baignent vos cellules, c'est-à-dire les globules rouges, les plaquettes, voilà. Ce plasma, il va servir à quoi? Il va servir à fabriquer des médicaments qu'on appelle des médicaments dérivés du plasma. Ça va être notamment des facteurs de coagulation pour les hémophiles, ça va être des immunoglobulines pour les gens qui ont des déficits immunitaires ou bien des maladies auto-immunes, et ça va être également des protéines type albumine. Donc ce sont des médicaments en fait dont le besoin a beaucoup augmenté ces dernières années, parce que maintenant ça nous permet également de soigner des cancers et des maladies neurologiques.
1: Donc le don de plasma, c'est un don qu'on peut faire plus souvent parce qu'il est moins agressif, en tout cas, et moins demandant pour le corps.
2: Il est moins fatigant qu'en fait, quand on prend votre plasma, on vous redonne les globules rouges. Ça veut dire que on est moins fatigué, ça anémie moins les personnes qui donnent leur plasma. Le don de plasma, ça dure environ entre une demi-heure et trois quarts d'heure pour le don de plasma, alors que le don de sang total, ça dure entre 5 et 10 minutes.
1: Donc c'est un peu plus long, mais moins fatigant.
2: C'est exactement ça. Il faut beaucoup, beaucoup s'hydrater, puisqu'en fin de compte, avec un don de plasma, on ne tire que de l'eau, finalement.
1: Alors, quand vous dites que les besoins ont augmenté et qu'on crée des médicaments avec les plasmas, on peut se poser la question, quelle est l'économie derrière aussi? Est-ce qu'il y a des gens qui gagnent de l'argent sur les dons de plasma? Comment ça fonctionne? Comment c'est régulé? On sait que le don du sang est gratuit. Et comment, du coup, le don de plasma, comment l'économie se fait derrière?
2: Alors, le don de plasma, effectivement, nous, on veut que ça reste un don éthique. C'est-à-dire un don qui ne soit pas rémunéré, un don où on ne peut pas se faire de l'argent sur le don de plasma. Ce qui n'est pas le cas dans tous les pays du monde. Malheureusement, il y a des pays qui, effectivement, il y a une grosse économie derrière. En France, ce n'est pas le cas. On ne rémunère pas nos donneurs. Et le plasma que l'on récolte, en fait, part au laboratoire de fractionnement qui est un laboratoire français d'État qui nous permet de garantir en fait l'éthique du don de plasma en France.
1: Et ensuite c'est ce laboratoire qui va redonner les différentes particules du coup
2: C'est ce laboratoire qui va fabriquer les médicaments
1: Médicaments et
2: Au même titre que l'EFS, c'est un laboratoire qui est d'État.
1: D'accord. Très bien. Ben voilà, c'est toujours intéressant de savoir où va la
2: Exactement,
1: partie de notre corps que l'on donne.
2: Je comprends, tout à fait.
1: Voilà, donc une question que je te posais. Donc notre sang aussi est riche dans plein d'informations qui circulent entre nos différents organes, comme des hormones et différents autres cellules. Dans le don de plasma, est-ce que ces hormones sont remises dans le sang? Est-ce qu'on s'est intégré puis finalement elles se perdent? Comment?
2: Non, on ne prend que les protéines.
1: Que les protéines.
2: Tout ce qui est hormones, etc. Ça ne se voit pas en fait. C'est pas ça que l'on va rechercher.
1: Donc c'est vraiment c'est comme les coagulants, les protéines pour permettre de créer ces médicaments qui sont. D'accord, tout à fait. Si on peut donner peut-être un exemple d'un nouveau médicament qui permet d'aider le cancer avec ses dons de plasma. Pour donner un exemple,
2: les immunoglobulines.
1: D'accord.
2: Voilà, les immunoglobulines qui sont à l'heure actuelle des médicaments qui sont pleine croissance au niveau de la demande au niveau mondial et donc français. Pour vous donner un ordre d'idée, en fait, nous aujourd'hui, on est autosuffisant dans ce type de médicaments à hauteur de 50%. Le reste de ces médicaments-là, à l'heure actuelle, on est obligé de les importer, notamment des États-Unis.
1: D'accord. Donc, c'est donc, d'Américains aux États-Unis qui sont importés. On ne sait pas vraiment d'où ils viennent.
2: Alors, si, on sait d'où ça vient. Mais si vous voulez, si on veut être beaucoup plus indépendant vis-à-vis des autres pays, effectivement, on se doit d'augmenter notre récolte de dons de plasma.
1: D'accord.
2: Et on aimerait, dans les années à venir, augmenter notre indépendance à hauteur de 80%, en vérité.
1: Très bien. Et alors, juste pour préciser, à ce niveau-là, donc l'hémoglobine.
2: L'hémoglobine ou non, les immunoglobulines.
1: Les immunoglobulines, elles permettent quoi dans le corps de quelqu'un qui a un cancer? Ça le permet de garder une certaine immunité, c'est ça?
2: Ça permet en fait de mieux appréhender la chimiothérapie.
1: D'accord.
2: Voilà, on prépare le patient grâce à des immunoglobulines et la chimiothérapie, elle est plus efficace.
1: Elle est plus efficace. Est-ce qu'elle est moins intrusive ou pas vraiment? C'est vraiment l'efficacité plutôt
2: qui est augmentée. L'efficacité.
1: D'accord. Ouais. Très bien. Ben, écoutez, ben, merci beaucoup. Donc, je vous encourage, chers auditeurs, à pouvoir venir donner votre plasma. Donc, à l'établissement français du sang de Biarritz.
2: L'adresse, au 10 rue Manuel Jodel, à Biarritz. Et on est ouvert pour le don de plasma les lundis, mercredis et jeudis. De temps en temps, on va ouvrir quelques samedis. Mais vous pouvez prendre rendez-vous sur le site internet ou sur l'application Don de sang.
1: Merci beaucoup, Jérôme Sinloussou. Merci beaucoup, Jérôme Sinloussou, pour ces informations sur le don de plasma. Et on vous dit à une prochaine pour une autre information sur le don du sang.
2: Eh bien, merci à vous.

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Juste pour vous dire que lorsque j'étais toute jeune, avec le modèle de couple que mes parents m'ont donné, papa était un alcoolique violent et maman était dépressive. Alors moi j'étais prise en sandwich entre mon grand frère et ma petite sœur. Et je me disais, je me marierai jamais. Alors là, me marier, ça jamais. Alors là, pour faire souffrir mes enfants, parce que forcément si on se marie, un normal veut qu'on ait des enfants, jamais. Et j'ai grandi comme ça, dans cette idée que jamais je ne me marierai. Mais Dieu peut tout dans une vie. Il peut tout changer. Et lorsque j'ai fait la paix avec lui, lorsque je l'ai rencontré, il m'a donné de rencontrer le plus bel homme de cet auditoire. Hey, soyez pas jaloux. Je l'ai bien choisi. Hein. Marie et Bruno. Bruno et Marie, un couple étonnant. Et nous avons deux belles jeunes filles qui aiment chanter, elles aussi, pauvre papa. Pour les trajets en voiture. Ça chante sans arrêt. Il voudrait mettre la radio. Il peut pas. Savez-vous que lorsqu'un cœur est dans la joie, alors il chante. Et c'est ce que Dieu est venu apporter dans notre foyer. J'ai vu le couple de mes parents qui était au bord du divorce se reconstruire. J'ai vu que Dieu peut reconstruire un foyer brisé. J'ai cru. J'étais enfant, c'est sous mes yeux, je l'ai vu. Papa a demandé pardon à maman pour toute sa vie de péché. Et ils ont décidé de recommencer comme tout à nouveau. Et moi j'ai vu ça, pas de loin. Je l'ai vécu dans ce foyer brisé que Dieu a reconstruit. Alors après j'ai décidé que rien ne m'arrêterait et que je chanterais le nom de Jésus tous les jours de ma vie. Alors on peut voir sur mes affiches, sa vie a changé, elle le chante. Parce que Dieu a reconstruit toute ma vie. Et mon besoin d'amour, c'était un pronostic vital. Et j'ai découvert la puissance de la prière toute jeune, toute petite, pas des prières qu'on récite par cœur. Juste des mots qui viennent de mon cœur et j'ai appris à le faire. Et j'ai aimé l'Église, lire la Bible. Et j'aime toujours.

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1: Soyez les bienvenus dans votre émission Graines de Vie. Avec Edith, nous sommes avec vous dans ce rendez-vous divin pour partager les paroles précieuses de la parole de Dieu.
2: Bonjour, que cette émission du 3 juin, dans laquelle nous étudions le livre des Proverbes au rythme du calendrier, vous bénisse et vous encourage. Tout de suite, écoutons la lecture du chapitre 3 des Proverbes par Sophie.
3: Chapitre 3. Mon fils, n'oublie pas mes instructions et que ton cœur retienne mes commandements, car ils rallongeront tes jours et ajouteront des années à la durée de ta vie et t'assureront le bonheur. Que l'amour et la fidélité ne te fassent jamais défaut. Attache-les autour de ton cou, grave-les sur les tablettes de ton cœur et tu obtiendras la faveur de Dieu et des hommes. Tu auras la réputation d'être un homme de bon sens. Mets ta confiance en l'Éternel de tout ton cœur et ne te repose pas sur ta propre intelligence. Cherche à connaître sa volonté pour tout ce que tu entreprends et il te conduira sur le droit chemin. Ne te prends pas pour un sage, révère l'Éternel et détourne-toi du mal. Ce sera une bonne médecine qui t'assurera la santé du corps et la vitalité de tout ton être. Honore l'Éternel en lui donnant une part de tes biens et en lui offrant les prémices de tous tes revenus. Alors tes greniers regorgeront de nourriture et tes caves déborderont de vin. Mon fils, si l'Éternel te corrige, n'en fais pas fi. S'il te reprend, ne t'impatiente pas, car c'est celui qu'il aime que l'Éternel reprend, agissant comme un père avec lui, avec l'enfant qu'il chérit. Heureux l'homme qui a trouvé la sagesse, heureux celui qui est devenu raisonnable. Acquérir la sagesse vaut mieux que gagner beaucoup d'argent. Les avantages qu'elle donne sont plus précieux que l'or le plus fin. Elle a plus de prix que les perles et aucun trésor que tu pourrais désirer n'égale sa valeur. La sagesse t'offre dans sa main droite une longue vie et dans sa main gauche la richesse et la considération. Les voies dans lesquelles elle conduit sont agréables. Tous ses chemins convergent vers le bonheur. La sagesse est un arbre de vie pour ceux qui s'attachent à elle et ceux qui savent la garder sont heureux. C'est avec la sagesse que l'Éternel a fondé la terre et avec l'intelligence qu'il a disposé le ciel. Par sa science, il a fait jaillir l'eau des sources et ordonné aux nuages de répandre la rosée. Mon fils, garde les yeux fixés sur la sagesse et la réflexion, retiens-les, car elles t'apporteront la vie, elles seront une parure pour ton cou. Alors tu iras ton chemin en toute sécurité, sans trébucher. Quand tu te coucheras, tu n'éprouveras aucune crainte et ton sommeil sera paisible. Tu n'auras pas à redouter un désastre imprévu, ni la ruine qui ne manquera pas de fondre sur les méchants, car l'Éternel sera ton assurance, il gardera ton pied de tout piège. Si tu en as le moyen, ne refuse pas de faire du bien à celui qui est dans le besoin. Ne dis pas à ton prochain, va-t'en et reviens plus tard, demain je te donnerai, alors que tu peux le faire tout de suite. Ne manigance rien de mal contre ton prochain, alors qu'il vit sans défiance près de toi. Ne cherche pas querelle à quelqu'un sans raison, alors qu'il ne t'a fait aucun mal. N'envie pas les violents et n'adopte aucun de leurs procédés, car l'Éternel a en horreur les gens mauvais, mais il réserve son intimité aux hommes droits. La malédiction de l'Éternel pèse sur la maison du méchant, mais il bénit la demeure des justes. Il se moque des moqueurs, mais il accorde sa faveur aux humbles. L'honneur sera la part des sages, mais les insensés porteront la honte.
2: Le verset 13 nous dit « Heureux l'homme qui a trouvé la sagesse, heureux celui qui est devenu raisonnable. » Dans un songe, Dieu apparaît à Salomon et lui dit de présenter une requête pour lui-même. Salomon ne demande ni gloire ni richesse, mais la sagesse. Cette réponse plaît à Dieu qui lui dit que puisqu'il a recherché la sagesse, il la recevra et que en plus, il lui donnera de grandes richesses. Vous pouvez lire cette histoire dans la Bible au chapitre 2 et 3 du premier livre des rois. Salomon sait tout à fait de quoi il parle quand il dit que celui qui a trouvé la sagesse est heureux. Certains se font appeler ou se croient sages. Mais ont-ils la véritable sagesse ? La Bible oppose la sagesse du monde et celle de Dieu. L'apôtre Paul écrit « Là où la sagesse divine s'est manifestée, le monde n'a pas reconnu Dieu par le moyen de la sagesse. » C'est pourquoi Dieu a jugé bon de sauver ceux qui croient par un message qui paraît annoncer une folie. Et un peu plus loin, ce Christ que nous prêchons manifeste la puissance et la sagesse de Dieu. Vous pouvez relire cela dans le premier épître aux Corinthiens, chapitre 1, versets 20 à 24. Voilà le secret de la sagesse divine. Il est en Christ. Christ crucifié et Christ ressuscité. L'esprit du monde, avec ses raisonnements et toute sa science, dit « Je ne crois que ce que je vois. Je suis intelligent, je réfléchis et n'admets que ce que je comprends. » L'esprit religieux dit « Jésus, oui, d'accord, mais il faut être sage et raisonnable. La foi est quelque chose de personnel, de secret. Ça se vit intérieurement, mais ça ne se voit pas. Et puis Dieu a tellement de choses à nous apprendre au travers des problèmes et des maladies qu'il faut rester humble et caché. Mais ça, ce n'est pas la sagesse de Dieu. Pour celui qui réalise les limites de la sagesse du monde, il y a une invitation à croire que la folie de Dieu est plus sage que la sagesse des hommes et que cette sagesse de Dieu consiste en ce que en Christ se trouve pour nous l'acquittement, la purification, la libération du péché, mais aussi la guérison. Je vous conseille de relire la première épître aux Corinthiens, chapitre 1, verset 30. La foi, fondée sur la sagesse des hommes, sur les raisonnements humains, sur les expériences des uns ou des autres, est une foi défaillante qui ne conduit pas à la véritable vie. Dans ce même premier chapitre de l'Épître aux Corinthiens, Paul encourage ces derniers à fonder leur foi sur la puissance de Dieu. Alors par la foi, accueillez Jésus, la sagesse, dans votre vie et attendez-vous à le voir agir pour vous, à répondre à vos prières, à déplacer vos montagnes, c'est-à-dire vos problèmes, à guérir les malades et à changer les situations. Notre verset du jour, « Heureux celui qui a trouvé la sagesse, heureux celui qui est devenu raisonnable », pourrait se lire ainsi « Heureux celui qui a trouvé Jésus, heureux celui qui est devenu croyant ». Que Dieu vous bénisse et vous aide. Au revoir et à demain.

Nous voici au terme de cette émission Graines de Vie avec Edith. Alors vous pouvez la contacter si vous voulez la prière et dites ce que cette émission vous a apporté aussi. Bien sûr, faites-la connaître autour de vous. Adresse Edith Pet, Tremplin, boîte postale 21, 30310, Vergèze. Ça s'écrit V-E-R-G-E-Z-E, Vergèze, France. Par courriel, edith.tremplin@gmail.com. Je répète, edith.tremplin@gmail.com. Dis au revoir et rendez-vous à demain.

0: La chronique de l'immobilier. Bonjour Annie, bienvenue sur Radio Bonne Nouvelle.
1: Oui, bonjour Moïse.
0: Alors aujourd'hui, nous vivons un temps géopolitique un peu particulier et nous vous accueillons pour parler d'immobilier également. En effet, depuis le 28 février 2026, une guerre pourtant à 10 000 km de Paris entre les États-Unis et l'Iran entraîne la fermeture du détroit d'Ormuz, point géographique par lequel transitaient environ 20% des approvisionnements mondiaux en pétrole et en gaz. Alors quel est l'impact sur l'immobilier ?
1: Bah écoutez, en deux mois, ce conflit bouscule déjà les marchés financiers. Et par ricochet, les grilles de taux des banques de la France et de l'Europe. Comment ? Par la chaîne de transmission classique de l'économie mondiale, qui est l'énergie, l'inflation, les taux d'intérêt et donc les crédits immobiliers.
0: Alors, c'est peut-être forcément évident, comment ces trois éléments sont liés entre eux ?
1: Alors, le premier maillon de la chaîne, donc, qu'on a dit, c'est l'énergie. Les indices gaziers européens ont presque doublé. Donc, pour les ménages français, évidemment, cela se traduit concrètement par une hausse importante de leurs charges. Et donc, un reste à vivre amputé, réduisant mécaniquement leur capacité d'emprunt, évidemment. Le deuxième maillon de la chaîne, c'est l'inflation. En 2026, la BCE, Banque Centrale Européenne, table sur une inflation moyenne de 2,6%, mais elle serait révisée à la hausse par rapport justement à la hausse des prix de l'énergie liée au conflit. Cela dépendra en effet de la durée des perturbations dans le détroit d'Ormuz, mais si cela devait durer, l'inflation pourrait atteindre 4,5% d'après les économistes. Le troisième maillon de la chaîne, donc, les taux d'intérêt et les crédits immobiliers. Si l'inflation repart sous l'effet de la crise énergétique et économique, la BCE, la Banque Centrale Européenne, pourrait être

0: Contrainte de relever ses taux directeurs. Ouais. Et lorsque les taux de la BCE augmentent, le coût des financements des banques grimpe. Les banques achètent plus cher leur argent et donc les établissements bancaires répercutent alors cette hausse sur les crédits immobiliers.
1: Est-ce que tu peux donner un exemple concret de l'impact dans l'immobilier de cette crise ?
0: Ah oui, c'est certain qu'il y a de l'impact. Par exemple, sur les constructions neuves. Le bâtiment, tu vois, est particulièrement dépendant de l'énergie pour la fabrication du ciment, par exemple, de l'acier, la transformation du verre, le transport des matériaux. Lors du choc énergétique de 2022, les coûts de construction avaient fortement augmenté, pesant sur la rentabilité et sur les prix des logements neufs. Donc si les promoteurs aujourd'hui venaient à faire face à ce même scénario, une équation très difficile se mettrait en place pour répercuter les hausses des coûts sur des prix déjà tendus ou de devoir absorber des marges déjà comprimées.
1: C'était le cas avec la guerre en Ukraine en 2022, non ?
0: Ça avait déclenché le cycle de hausse de taux le plus brutal pour les crédits immobiliers. Si vous vous rappelez, les taux étaient passés de 1% à l'époque à 3%, je parle pour les crédits sur 20 ans, hein. Et cela a entraîné avec eux une grande partie de la demande solvable. Donc le marché immobilier s'est énormément contracté et les transactions ont reculé de 25% environ dans la plupart des régions.
1: Tout ça, c'est un peu sombre comme tableau. Est-ce qu'il y a un coin de ciel bleu dans l'horizon ?
0: Oui, parce que malgré les alarmes sur les marchés financiers, le marché immobilier français résiste. Et il résiste mieux qu'on ne pourrait le penser.
1: Alors pourquoi ? Parce qu'on est des Gaulois ?
0: Nous sommes des Gaulois, mais l'immobilier ne réagit pas directement à la guerre en tant que telle, mais aux circonstances économiques qu'elle génère. Par nature, c'est un marché à inertie lente. En termes de prix, les prix ne s'ajustent pas instantanément. En revanche, les volumes de transactions, de par les taux d'emprunt et la solvabilité des acquéreurs, eux, réagissent rapidement aux variations. Mais le paradoxe, c'est que la pierre a une valeur refuge.
1: Alors comment cette valeur refuge se traduit lors d'une crise ?
0: Ben justement, en temps de crise, lorsque les marchés financiers deviennent volatiles, beaucoup d'épargnants, c'est peut-être votre cas, chers éditeurs, se tournent vers la pierre, qui est perçue comme beaucoup plus stable. Ce réflexe de fuite vers la qualité est structurel chez les Français. Ce qui explique pourquoi les crises ne font pas s'effondrer les prix des biens aussi vite que les volumes de transactions. Et c'est pourquoi les investisseurs ne désertent pas la pierre en période d'incertitude et au contraire. Pour l'instant donc, les taux tiennent encore, les prix résistent. La mécanique économique aujourd'hui n'a pas encore produit tous ses effets.
1: Et la clé, c'est quoi pour avoir un bon regard sur ce qui se passe aujourd'hui ?
0: Bah écoutez, pour moi, la clé, c'est la durée du conflit. Un conflit comme celui-là n'aura qu'un impact psychologique court et limité sur l'immobilier s'il s'arrête prochainement, dans les prochains mois. Mais un enlisement de plusieurs mois, en revanche, ça changerait significativement l'équation du crédit achat-vente immobilière en France.
1: Et donc pour conclure, est-ce que c'est le bon moment d'acheter ou de vendre ?
0: Oui, alors pour moi, attendre une accalmie parfaite n'est pas la solution. Et c'est souvent risqué et on peut passer à côté d'une bonne opportunité. La règle reste la même en toute période. La décision d'acheter doit avant tout s'appuyer sur votre situation personnelle, à savoir les revenus, votre apport et votre projet de vie. C'est pourquoi un conseil par un professionnel fait toute la différence pour vous écouter, vous expliquer toutes les possibilités qui s'offrent à vous, ce que vous pouvez faire, ce que vous ne pouvez pas faire. Avoir un accompagnement personnalisé pour que vous puissiez prendre une décision en toute quiétude, en toute confiance et assurance. Voilà, je suis disponible au 06 01 15 34 56 pour me joindre directement ou via la radio si vous n'avez pas eu le temps d'écrire. À bientôt.
1: À très bientôt Annie, merci beaucoup pour ce point sur la situation de l'immobilier en ce temps de crise.

C'est d'un bloc de marbre informe et inutilisable que Michel-Ange tira l'incomparable statue de David qui orne, comme vous le savez, depuis plus de 4 siècles de cela, la place de la Seigneurie à Florence. Sous le ciseau de l'artiste, la difformité s'est convertie en beauté. La pierre froide et morte est devenue un chef-d'œuvre palpitant de vie. Dieu peut aussi tirer parti d'une existence gâchée, la vôtre peut-être, à condition toutefois qu'elle lui soit donnée, abandonnée sans réserve, pour qu'il en fasse vraiment à sa guise ce qui lui paraît le plus profitable pour vous. Son divin ciseau nous façonne. Les uns après les autres tomberont les déchets de nos illusions, c'est vrai, mais c'est une bonne chose. Il brisera notre orgueil, c'est douloureux, mais c'est une bonne chose. Il réduira en poussière nos prétentions, ça fait mal, mais c'est une bonne chose. Il anéantira nos plans, ça peut paraître désespérant, mais c'est essentiel. Nous souffrirons, aussi parce que notre marbre est fait de chair. Nos cœurs saigneront de larges blessures sans doute, mais seul l'inutile tombera, et le résultat, à condition que nous laissions faire Dieu jusqu'au bout, sera un monument qui nous réjouira et qui sera d'une incomparable beauté. Christ vivra en nous. Et c'est lui qui, cela il faut aussi le remarquer, c'est lui qui pourra être entreaperçu en nous par d'autres, c'est lui que d'autres pourront discerner à travers la pierre dure que nous sommes tous.

Bonjour à tous, c'est Moïse et c'est une joie de vous avoir de nouveau sur Radio Bonne Nouvelle. Aujourd'hui, je vous annonce une bonne nouvelle pour le 6 juin 2026. En effet, il ne s'agit pas du débarquement et pourtant, ça pourrait en avoir hier. Car dans presque 20 villes en France, une marche pour Jésus aura lieu. Et notamment ici, à Pau, le samedi 6 juin 2026 à partir de 14h30. Cette marche n'a pas pour but de manifester notre énervement ou notre colère en tant que chrétien, mais notre joie et notre amour pour Jésus. C'est ainsi que se veulent les marches pour Jésus, témoigner joyeusement et paisiblement d'une foi vivante au cœur des villes. Et c'est ce que les chrétiens de la région du Pays Basque et du Béarn veulent faire à Pau ce samedi 6 juin 2026. Si vous voulez vous joindre à eux, n'hésitez pas à aller le 6 juin 2026 au parking de Verdun où commencera la marche pour Jésus 2026 à Pau. Vous pourrez bénéficier de covoiturage à partir du Pays Basque ou de différents endroits dans le Béarn. N'hésitez pas à aller sur le site Radio Bonne Nouvelle pour avoir plus d'informations. Et quelques jours plus tard, le 10 juin, mercredi 10 juin, à Pau également, aura lieu un concert de Praise. Ce groupe mené par Martin et Vianney veulent renouveler la louange francophone à travers des concerts dans plus de 40 paroisses chaque année. Un groupe vivant et qui aime rencontrer ses auditeurs. Ils interpréteront dans cette tournée leur nouvel album Grâce. Je vous laisse d'ailleurs pour finir cette chronique un morceau de leur album Il est notre roi. Très bonne écoute sur les ondes de Radio Bonne Nouvelle. Je rappelle la marche pour Jésus le samedi 6 juin à 14h30 et le concert de Praise le mercredi 10 juin à Pau.

Écoute Israël, le Seigneur est notre Dieu, le Seigneur est l'unique. Tu aimeras le Seigneur ton Dieu de tout ton cœur, de toute ton âme et de toute ta force. Ces paroles que je te donne aujourd'hui resteront dans ton cœur. Tu les rediras à tes fils, tu les répéteras sans cesse, à la maison ou en voyage, que tu sois couché ou que tu sois levé. Tu les attacheras à ton poignet comme un signe. Elles seront un bandeau sur ton front. Tu les inscriras à l'entrée de ta maison et aux portes de ta ville.

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Évangile selon Matthieu, chapitre 16. Les pharisiens et les sadducéens abordèrent Jésus et pour l'éprouver, lui demandèrent de leur faire voir un signe venant du ciel. Jésus leur répondit, « Le soir, vous dites, il fera beau, car le ciel est rouge. Et le matin, il y aura de l'orage aujourd'hui, car le ciel est d'un rouge sombre. Vous savez discerner l'aspect du ciel, et vous ne pouvez discerner les signes des temps. » Une génération méchante et adultère demande un miracle, et il ne lui sera donné d'autre miracle que celui de Jonas. Puis il les quitta et s'en alla. Les disciples, en passant à l'autre bord, avaient oublié de prendre des pains. Jésus leur dit, « Gardez-vous avec soin du levain des pharisiens et des sadducéens. » Les disciples raisonnaient en eux-mêmes et disaient, « C'est parce que nous n'avons pas pris de pain. » Jésus, l'ayant connu, dit, « Pourquoi raisonnez-vous en vous-même, gens de peu de foi, sur ce que vous n'avez pas pris de pain ? Êtes-vous encore sans intelligence ? Et ne vous rappelez-vous plus les 5 pains des 5 000 hommes ? Et combien de paniers vous avez emportés ? Ni les 7 pains des 4 000 hommes, et combien de corbeilles vous avez emportées ? Comment ? Ne comprenez-vous pas que ce n'est pas au sujet de pain que je vous ai parlé. Gardez-vous du levain des pharisiens et des sadducéens. » Alors ils comprirent que ce n'était pas du levain du pain qu'il avait dit de se garder, mais de l'enseignement des pharisiens et des sadducéens. Jésus, étant arrivé dans les territoires de Césarée et de Philippe, demanda à ses disciples, « Qui dit-on que je suis, moi, le Fils de l'homme ?» Ils répondirent, « Les uns disent que tu es Jean-Baptiste, les autres Élie, les autres Jérémie ou l'un des prophètes. » Et vous, leur dit-il, « Qui dites-vous que je suis ?» Simon-Pierre répondit, « Tu es le Christ, le Fils du Dieu vivant. » Jésus, reprenant la parole, lui dit, « Tu es heureux, Simon, fils de Jonas, car ce ne sont pas la chair et le sang qui t'ont révélé cela, mais c'est mon Père qui est dans les cieux. Et moi je te dis que tu es Pierre, et que sur cette pierre je bâtirai mon Église, et que les portes du séjour des morts ne prévaudront point contre elle. Père est le sang qui t'ont révélé cela, mais c'est mon Père qui est dans les cieux. Et moi je te dis que tu es Pierre, et que sur cette pierre je bâtirai mon Église, et que les portes

faux sacrificateurs et des scribes, qu'il fut mis à mort et qu'il ressuscita le troisième jour. Pierre, l'ayant pris à part, se mit à le reprendre et dit « À Dieu ne plaise, Seigneur, cela ne t'arrivera pas. » Mais Jésus, se retournant, dit « Arrière de moi, Satan, tu mets en scandale, car tes pensées ne sont pas les pensées de Dieu, mais celles des hommes. » Alors Jésus dit à ses disciples « Si quelqu'un veut venir après moi, qu'il renonce à lui-même, qu'il se charge de sa croix et qu'il me suive. Car celui qui voudra sauver sa vie la perdra, mais celui qui la perdra à cause de moi la trouvera. Et que servirait-il à un homme de gagner tout le monde s'il perdait son âme? Ou que donnerait-il à un homme en échange de son âme? Car le Fils de l'homme doit venir dans la gloire de son Père avec ses anges. Et alors il rendra à chacun selon ses œuvres. Je vous le dis en vérité, quelques-uns de ceux qui sont ici ne mourront point, qu'ils n'aient vu le Fils de l'homme venir dans son règne. »

0: La chronique de l'immobilier. Bonjour Annie, bienvenue sur Radio Bonne Nouvelle.
1: Oui, bonjour Moïse.
0: Alors aujourd'hui, nous vivons un temps géopolitique un peu particulier et nous vous accueillons pour parler d'immobilier également. En effet, depuis le 28 février 2026, une guerre pourtant à 10 000 km de Paris entre les États-Unis et l'Iran entraîne la fermeture du détroit d'Ormuz, point géographique par lequel transitaient environ 20% des approvisionnements mondiaux en pétrole et en gaz. Alors quel est l'impact sur l'immobilier ?
1: Bah écoutez, en deux mois, ce conflit bouscule déjà les marchés financiers. Et par ricochet, les grilles de taux des banques de la France et de l'Europe. Comment ? Par la chaîne de transmission classique de l'économie mondiale, qui est l'énergie, l'inflation, les taux d'intérêt et donc les crédits immobiliers.
0: Alors, c'est peut-être forcément évident, comment ces trois éléments sont liés entre eux ?
1: Alors, le premier maillon de la chaîne, donc, qu'on a dit, c'est l'énergie. Les indices gaziers européens ont presque doublé. Donc, pour les ménages français, évidemment, cela se traduit concrètement par une hausse importante de leurs charges. Et donc, un reste à vivre amputé, réduisant mécaniquement leur capacité d'emprunt, évidemment. Le deuxième maillon de la chaîne, c'est l'inflation. En 2026, la BCE, Banque Centrale Européenne, table sur une inflation moyenne de 2,6%, mais elle serait révisée à la hausse par rapport justement à la hausse des prix de l'énergie liée au conflit. Cela dépendra en effet de la durée des perturbations dans le détroit d'Ormuz, mais si cela devait durer, l'inflation pourrait atteindre 4,5% d'après les économistes. Le troisième maillon de la chaîne, donc, les taux d'intérêt et les crédits immobiliers. Si l'inflation repart sous l'effet de la crise énergétique et économique, la BCE, la Banque Centrale Européenne, pourrait être contrainte de relever ses taux directeurs. Et lorsque les taux de la BCE augmentent, le coût des financements des banques grimpe. Les banques achètent plus cher leur argent et donc les établissements bancaires répercutent alors cette hausse sur les crédits immobiliers.
0: Est-ce que tu peux donner un exemple concret de l'impact dans l'immobilier de cette crise ?
1: Ah oui, c'est certain qu'il y a de l'impact. Par exemple, sur les constructions neuves. Le bâtiment, tu vois, est particulièrement dépendant de l'énergie pour la fabrication du ciment, par exemple, de l'acier, la transformation du verre, le transport des matériaux. Lors du choc énergétique de 2022, les coûts de construction avaient fortement augmenté, pesant sur la rentabilité et sur les prix des logements neufs. Donc si les promoteurs aujourd'hui venaient à faire face à ce même scénario, une équation très difficile se mettrait en place pour répercuter les hausses des coûts sur des prix déjà tendus ou de devoir absorber des marges déjà comprimées.
0: C'était le cas avec la guerre en Ukraine en 2022, non ?
1: Ça avait déclenché le cycle de hausse de taux le plus brutal pour les crédits immobiliers. Si vous vous rappelez, les taux étaient passés de 1% à l'époque à 3%, je parle pour les crédits sur 20 ans, hein. Et cela a entraîné avec eux une grande partie de la demande solvable. Donc le marché immobilier s'est énormément contracté et les transactions ont reculé de 25% environ dans la plupart des régions.
0: Tout ça, c'est un peu sombre comme tableau. Est-ce qu'il y a un coin de ciel bleu dans l'horizon ?
1: Oui, parce que malgré les alarmes sur les marchés financiers, le marché immobilier français résiste. Et il résiste mieux qu'on ne pourrait le penser.
0: Alors pourquoi ? Parce qu'on est des Gaulois ?
1: Nous sommes des Gaulois, mais l'immobilier ne réagit pas directement à la guerre en tant que telle, mais aux circonstances économiques qu'elle génère. Par nature, c'est un marché à inertie lente. En termes de prix, les prix ne s'ajustent pas instantanément. En revanche, les volumes de transactions, de par les taux d'emprunt et la solvabilité des acquéreurs, eux, réagissent rapidement aux variations. Mais le paradoxe, c'est que la pierre a une valeur refuge.
0: Alors comment cette valeur refuge se traduit lors d'une crise ?
1: Ben justement, en temps de crise, lorsque les marchés financiers deviennent volatiles, beaucoup d'épargnants, c'est peut-être votre cas, chers éditeurs, se tournent vers la pierre, qui est perçue comme beaucoup plus stable. Ce réflexe de fuite vers la qualité est structurel chez les Français, ce qui explique pourquoi les crises ne font pas s'effondrer les prix des biens aussi vite que les volumes de transactions. Et c'est pourquoi les investisseurs ne désertent pas la pierre en période d'incertitude, et au contraire. Pour l'instant donc, les taux tiennent encore, les prix résistent. La mécanique économique aujourd'hui n'a pas encore produit tous ses effets.
0: Et la clé, c'est quoi pour avoir un bon regard sur ce qui se passe aujourd'hui ?
1: Bah écoutez, pour moi, la clé, c'est la durée du conflit. Un conflit comme celui-là n'aura qu'un impact psychologique court et limité sur l'immobilier s'il s'arrête prochainement, dans les prochains mois. Mais un enlisement de plusieurs mois, en revanche, ça changerait significativement l'équation du crédit achat-vente immobilière en France.
0: Et donc pour conclure, est-ce que c'est le bon moment d'acheter ou de vendre ?
1: Oui, alors pour moi, attendre une accalmie parfaite n'est pas la solution. Et c'est souvent risqué et on peut passer à côté d'une bonne opportunité. La règle reste la même en toute période. La décision d'acheter doit avant tout s'appuyer sur votre situation personnelle, à savoir les revenus, votre apport et votre projet de vie. C'est pourquoi un conseil par un professionnel fait toute la différence pour vous écouter, vous expliquer toutes les possibilités qui s'offrent à vous, ce que vous pouvez faire, ce que vous ne pouvez pas faire. Avoir un accompagnement personnalisé pour que vous puissiez prendre une décision en toute quiétude, en toute confiance et assurance. Voilà, je suis disponible au 06 01 15 34 56 pour me joindre directement ou via la radio si vous n'avez pas eu le temps d'écrire. À bientôt.
0: À très bientôt Annie, merci beaucoup pour ce point sur la situation de l'immobilier en ce temps de crise.

Il n'est jamais trop tard. Priscilla s'est récemment inscrite à l'école de Natla, au Kenya, pour apprendre à lire et à écrire. Elle connaît déjà certains de ses camarades. 6 sont en effet ses arrière-petits-enfants. Elle est devenue l'élève la plus âgée du monde. Elle a 90 ans. Sa motivation ? Je voudrais pouvoir lire la Bible, dit-elle. Priscilla répond ainsi à cette invitation de Dieu lui-même. Sondez les Écritures, car vous, vous estimez avoir en elles la vie éternelle, et ce sont elles qui rendent témoignage de moi, nous dit Jean 5, verset 39. La Bible est en effet ce livre unique qui contient le message d'amour que Dieu adresse aux hommes. Un verset résume ce message dans Jean 3, 16. Dieu a tant aimé le monde qu'il a donné son Fils unique afin que quiconque croit en lui ne périsse point mais qu'il ait la vie éternelle. Vous n'avez peut-être jamais ouvert une Bible et vous n'êtes pas tenté de le faire parce qu'autour de vous beaucoup s'en moquent, souvent sans l'avoir lu. N'êtes-vous pas interpellé par l'exemple de cette dame très âgée qui entre à l'école pour pouvoir lire la parole de Dieu ? Il n'est jamais trop tard pour écouter ce que Dieu veut nous dire. C'est maintenant le temps favorable. Voici, c'est maintenant le jour du salut, nous dit 2 Corinthiens 6, verset 2. Quant à nous qui avons cru, rappelons-nous ce qu'a demandé Jésus à son Père à notre sujet dans Jean 17, 17. Sanctifie-les par la vérité. Ta parole est la vérité.

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1: Tu as prié pour un F3, tu auras un F3. Il y a 40 ans, j'étais un jeune chrétien et je vivais en colocation avec ma sœur. Elle a décidé de se marier, il me fallait donc trouver un appartement. Mon frère, à l'époque, vivait chez mon père et nous avons décidé ensemble de co-louer un appartement. Bien sûr, nous avions des salaires de débutants, un petit budget, et donc je cherchais un F3. Je vais à la société de HLM pour demander un F3, et là on me répond, nous n'avons pas de F3, nous n'avons que des F4. Je ressors de cette société un peu désabusé, et je commence à penser, peut-être finalement il faut que je prenne un F4. Bien sûr, ce sera plus cher. Et là, j'ai été repris comme une voix en moi. Tu as prié pour un F3, tu auras un F3. Et je l'ai interprété comme Dieu lui-même qui me parlait, puisque j'avais prié pour cet appartement. Et il a pris au mot ma prière. Il a pris au mot ma prière. Tu as prié pour un F3, eh bien tu auras un F3. Et en effet, quelques jours plus tard, la société de HLM m'a envoyé une lettre pour me dire que il m'attribuait un F3. Alors ce F3, il était dans un quartier difficile. Et nous avons fait des réunions avec mon frère pour partager l'évangile avec les jeunes du quartier. Et plusieurs ont pu ainsi bénéficier de l'évangile, de ses bienfaits. Et peut-être que le F4, lui, aurait été dans un autre quartier où ces choses n'auraient pas été possibles. Alors il est arrivé régulièrement dans ma vie que ainsi le Seigneur me conduise par sa direction. Et puis parfois, et même souvent, simplement c'est par sa providence. C'est-à-dire que je n'ai pas particulièrement prié, je n'ai pas entendu de voix ou autre, mais il a conduit les circonstances en fonction de ses plans.
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Psaume 28, psaume de David. Éternel, c'est à toi que je crie, mon rocher, ne reste pas sourd à ma voix, de peur que si tu t'éloignes sans me répondre, je ne sois semblable à ceux qui descendent dans la fosse. Écoute la voix de mes supplications quand je crie à toi, quand je lève mes mains vers ton sanctuaire. Ne m'emporte pas avec les méchants et les hommes iniques qui parlent de paix à leurs prochains et qui ont la malice dans le cœur. Rends-leur selon leurs œuvres et selon la malice de leurs actions. Rends-leur selon l'ouvrage de leurs mains. Donne-leur le salaire qu'ils méritent. Car ils ne sont pas attentifs aux œuvres de l'Éternel, à l'ouvrage de ses mains qui les renverse et ne les relève point. Béni soit l'Éternel, car il exauce la voix de mes supplications. L'Éternel est ma force et mon bouclier. En lui, mon cœur se confie et je suis secouru. J'ai de l'allégresse dans le cœur et je le loue par mes chants. L'Éternel est la force de son peuple. Il est le rocher des délivrances de son oint. Sauve ton peuple et bénis ton héritage. Sois leur berger et leur soutien pour toujours.

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Bonjour à tous, c'est Moïse et c'est une joie de vous avoir de nouveau sur Radio Bonne Nouvelle. Aujourd'hui, je vous annonce une bonne nouvelle pour le 6 juin 2026. En effet, il ne s'agit pas du débarquement et pourtant, ça pourrait en avoir hier. Car dans presque 20 villes en France, une marche pour Jésus aura lieu. Et notamment ici, à Pau, le samedi 6 juin 2026 à partir de 14h30. Cette marche n'a pas pour but de manifester notre énervement ou notre colère en tant que chrétien, mais notre joie et notre amour pour Jésus. C'est ainsi que se veulent les marches pour Jésus, témoigner joyeusement et paisiblement d'une foi vivante au cœur des villes. Et c'est ce que les chrétiens de la région du Pays Basque et du Béarn veulent faire à Pau ce samedi 6 juin 2026. Si vous voulez vous joindre à eux, n'hésitez pas à aller le 6 juin 2026 au parking de Verdun où commencera la marche pour Jésus 2026 à Pau. Vous pourrez bénéficier de covoiturage à partir du Pays Basque ou de différents endroits dans le Béarn. N'hésitez pas à aller sur le site Radio Bonne Nouvelle pour avoir plus d'informations. Et quelques jours plus tard, le 10 juin, mercredi 10 juin, à Pau également, aura lieu un concert de praise. Ce groupe mené par Martin et Vianney veulent renouveler la louange francophone à travers des concerts dans plus de 40 paroisses chaque année. Un groupe vivant et qui aime rencontrer ses auditeurs et qui aime rencontrer ses éditeurs. Ils interpréteront dans cette tournée leur nouvel album Grâce. Je vous laisse d'ailleurs pour finir cette chronique un morceau de leur album Il est notre roi. Très bonne écoute sur les ondes de Radio Bonne Nouvelle. Je rappelle la marche pour Jésus le samedi 6 juin à 14h30 et le concert de Praise le mercredi 10 juin à Pau.

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Et aujourd'hui, à Vérité Évangélique, nous recevrons Monsieur Jacques Mouillon. Monsieur Jacques Mouillon qui nous parlera du salut. Nos amis de la Voix de l'Évangile aussi, ainsi que Monsieur Caillan pour Perspective Réformée et une réflexion sur le livre d'Esther. Tout de suite, Manique et Joe Akepsimas, que tes œuvres sont belles.

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1: Quel est, chers amis, auditeurs, auditrices, le message de ce livre particulier qui se trouve dans le recueil de l'Ancien Testament, le livre historique d'Esther? Un précédent exposé vous a présenté le contenu de ce livre, l'histoire, les événements qui sont racontés. Aujourd'hui, je voudrais donc tirer une leçon, un message que, je répète, est d'une très grande actualité pour nous autres chrétiens. Que veut dire et que doit dire la présence de ce livre dans la Bible, s'interroge Wilhelm Fischer dans son commentaire. Ce serait trop dire que son admission dans le canon des Saintes Écritures apporte un élément étranger dans l'ensemble de la Bible et défigure celle-ci. Cependant, on ne peut méconnaître que ce livre renforce le caractère juif de la Bible, d'ailleurs plus ou moins clairement marqué, de telle sorte qu'il nous est impossible de ne pas le remarquer si l'on nous pose la question « Aimes-tu ou détestes-tu l'image que nous offre la Bible ?» Quand une fois les figures d'Esther et de Mardoché nous sont devenues familières, nous constatons le même air de famille chez tous les autres personnages de l'Ancien et même du Nouveau Testament. Pourquoi Mardoché ne voulait pas se prosterner devant Haman? Le livre d'Esther pose les problèmes juifs dans toute son acuité. Le peuple hébreu est unique en son genre, dispersé parmi les autres et pourtant séparé de ses nations. Il ne peut ni ne veut s'intégrer à cause de sa nature propre. À cet égard, les peuples éprouvent le sentiment qu'il y a un corps étranger comme une écharde dans leur chair, écharde qui doit être arrachée à tout prix. Mais c'est intentionnellement qu'est passé sous silence le nom d'Israël qui désigne l'élection divine du peuple hébreu. En fait, le livre d'Esther pose et résout uniquement le problème des Juifs. Et ici, je rends attention à ces distinctions, il s'agit de distinguer les Juifs en tant que peuple et Israël en tant que nation élue. Comme si celui-ci n'était pas en même temps la question d'Israël, le problème de Dieu. Mais là où ce problème est posé sur le plan uniquement ethnique, ou biologique, ou politique, ou culturel, il ne peut être autrement résolu que comme le montre le livre d'Esther, par des coups sanglants, et pareillement, par des contre-coups sanglants sans fin. Aucun des deux partenaires n'obtient la victoire complète, parce que précisément la question juive et le problème d'Israël signifient, parce que c'est le Seigneur Dieu qui a posé le problème et qui seul peut le résoudre. Il s'agit de la connaissance qui nous est donnée du simple fait que le livre d'Esther se trouve dans l'Écriture sainte, se trouve à tester cet autre fait, à savoir que le problème juif et sa solution appartiennent au domaine de la révélation de Dieu dans la Bible. S'il est vrai que nous ne croyons au Dieu vivant que quand nous croyons à sa parole écrite, en la Bible, attestée donc par la Sainte Écriture, l'Église subsiste par la reconnaissance de cette vérité, sinon elle meurt. De même, nous ne croyons au Dieu vivant que lorsque nous croyons qu'il pose lui-même et résout lui seul le problème juif, afin de révéler sa divinité. Cette conclusion ressort du fait que le livre d'Esther fait partie intégrante de la parole de Dieu. Nous pouvons nous scandaliser de ce fait, mais Dieu lui-même dit par l'apôtre Paul « Voici que je place en Sion une pierre d'achoppement et un rocher qui fait tomber ». Le fait que Dieu ait lié indissolublement la révélation à l'histoire juive constitue le plus grand scandale de toute la révélation biblique et chrétienne. L'Éternel, le Dieu d'Israël, est et demeure le Dieu aussi des Juifs. La Bible entière en témoigne. Le problème juif s'y montre partout. Les enfants d'Israël restent des Juifs. Le livre d'Esther l'atteste. C'est en cela que réside sa signification. Et c'est là sa contribution au témoignage que la Bible rend à Jésus-Christ. Le vrai Christ résout les problèmes juifs. S'il ne le faisait pas, il ne serait pas le vrai Messie d'Israël, ni et non plus par conséquent le divin sauveur du monde. Puisque la communauté de ceux qui croient et confessent que Jésus de Nazareth est le Christ venu de Dieu possède le livre d'Esther dans sa Bible, l'Église reconnaît et professe par là que Dieu a résolu le problème juif par la crucifixion et la résurrection de Jésus-Christ. C'est la solution réalisée par le crucifié et le ressuscité. En se déclarant roi des Juifs, Jésus blasphémait l'Éternel et profanait Israël aux yeux du Sanhédrin juif qu'il a condamné à mort et livré aux mains des païens. Mais Dieu a ressuscité des morts celui qu'il a reconnu comme étant le Christ, le Messie d'Israël. Le problème juif dans le Nouveau Testament est résolu en la seule personne de Jésus. Mais qui sera pendu à cette potence d'une auteur fantastique dressée par Haman, dressée pour Mardochée? Sera-ce le juif ou l'ennemi des juifs? Ici se rencontre tout l'intérêt de l'histoire d'Esther. La pendaison au gibet est une peine de mort fréquemment représentée chez les Assyriennes, d'usage courant chez les Perses, souvent exécutée plus tard par les Romains. C'est là un supplice inusité chez les Israélites. Il représente une profanation totale quand il est exécuté en Israël. Se dressant solitaire dans l'Ancien Testament, dominant tous les gibets du monde, voici dans le livre d'Esther la potence haute de 50 coudées qu'Aman a érigée à l'intention du juif Mardochée. Pour l'israélite, il ne peut y avoir quelque chose de plus impensable et paradoxal que l'idée du Christ d'Israël suspendu à une croix. Lorsque le Sanhédrin oblige le gouverneur Ponce Pilate à appliquer ce supplice païen, il veut par ce moyen purifier le peuple élu d'une abomination que cet homme a jetée sur Israël. Tous les auteurs du Nouveau Testament insistent avec force sur ce point. Jésus a été exécuté de cette manière. Dans leur tractation avec Pilate, plus les Juifs se montrent passionnés et obstinés, insistant pour que Jésus soit crucifié sur l'ordre du représentant de la puissance temporelle, plus aussi le gouverneur romain leur démontre d'une façon ouverte et blessante que l'accomplissement de leurs exigences veut dire « c'est lui, un non-juif qui au nom de l'empereur exécute le roi des Juifs, et par lui le messianisme juif ». Pilate est troublé parce qu'il pressent qu'avec la puissance qui l'autorise à crucifier Jésus, il devienne par cette exécution personnellement coupable à l'égard du roi de vérité. C'est en vain qu'il cherche à renvoyer le procès devant le Sanhédrin, par ces motifs que si le crime de Jésus viole la loi des Juifs, il ne tombe pas sous les coups du droit romain. Les Juifs s'expliquent que, justement, selon leur loi, ce crime ne peut être expié que par cette peine de mort. En vain, Pilate proclame l'innocence de l'accusé au point de vue de la juridiction temporelle. Ils insistent sur ce point que selon leur loi, le blasphème contre Dieu ne peut être expié que par la crucifixion. Pilate ne manque pas l'occasion de proclamer le sens de cette crucifixion. Jésus de Nazareth, le roi des Juifs, Pilate dira aux Juifs qui contestent cette inscription, « Ce que j'ai écrit, je l'ai écrit ». Ces mots rappellent étonnamment et non par hasard une parole du roi Xerxès en réponse à Esther et à Mardochée. Un ordre écrit au nom du roi ne peut être révoqué. Pourtant, l'ordre du pogrom des Juifs donné au nom de Xerxès et remplacé par un contre-ordre au nom du même roi fut rendu inopérant pour que le peuple juif fût maintenu dans le royaume perse en vue de l'avènement du Christ. Par contre, l'ordre donné par le procurateur romain de crucifier le Christ devient aussi définitif et irrévocable que l'inscription placée au-dessus de la tête du crucifié et qui confirme la condamnation à mort du messianisme juif. Nolens volens, Pilate est l'instrument qui a rendu possible la crucifixion du Christ. Païens et juifs sont devenus également responsables du rejet de Jésus-Christ. Jésus, en tant que roi des Juifs, est cloué sur la croix. Les deux croix, celle qui est dressée aux portes de la ville sainte à Jérusalem, et la potence haute de 50 coudées à Suse, en Perse, se saluent l'une l'autre par-dessus les pays et les siècles. Celui qui ne voit pas l'opposition des deux partenaires d'une manière aussi exclusive n'a pas encore examiné à fond le problème juif. Le miracle inouï dans la réponse que Dieu donne réside en ceci. Les deux solutions humaines s'excluent mutuellement, incapables de résoudre le problème, se trouvant historiquement unis pour mieux laisser agir la véritable réponse divine. À l'instant où les deux partenaires croient triompher, la victoire unique de Dieu se manifeste. S'il en est ainsi, ne devons-nous pas avouer que le livre d'Esther est en opposition irréductible avec l'Évangile? Oui, et pourtant, il nous faut reconnaître le lien infrangible qui unit les deux livres. Le Saint-Esprit a lié indissolublement l'Évangile et le livre d'Esther. Dieu, par la crucifixion de Jésus par les Juifs et par les païens, laisse se consumer le crime des Juifs et des païens et juge ce crime. Et c'est ainsi qu'il accomplit et révèle l'unique et définitive victoire de sa grâce fidèle sur les péchés du monde. En laissant son fils né juif mourir sur la croix comme roi des Juifs et ressusciter le troisième jour, il justifie son élection et le maintien d'Israël. Le Christ n'est pas seulement crucifié, mais ressuscité. Mais, et je passe quelques lignes plus loin dans ce commentaire, mais le problème juif est une plaie ouverte au corps de l'humanité et au cœur de Dieu. Elle se fermera le jour où les Juifs, par une conversion complète, croiront et reconnaîtront que Dieu a fait Seigneur et Christ, ce Jésus qu'ils ont livré aux mains des païens. Plusieurs passages de la Bible mettent le doigt sur cette plaie ouverte, en particulier la lettre aux Romains. Ainsi, concluons, le problème juif n'est pas simplement une énigme de l'histoire universelle qui devrait être résolue par voie de spéculation ou par la force, mais un mystère qui appartient à Dieu seul de dévoiler finalement. L'Église de Jésus-Christ qui connaît ce mystère doit aussi le proclamer. Dans la repentance et dans la foi, elle doit saisir la grande possibilité offerte en Christ de résoudre le problème juif. Ainsi, la totalité des païens pourra entrer dans l'alliance du Christ et par là provoquer la jalousie du peuple élu. Mais comment la communauté juive deviendrait-elle jalouse à salut d'une chrétienté qui n'a plus rien de chrétien? C'est ainsi que la question juive devient le problème chrétien, aussi certainement que Jésus-Christ accomplit la promesse du livre d'Esther.

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Dans l'attente de notre prochaine émission, nous vous disons au revoir et à Dieu seul la gloire.

Garde le sourire, continue à crier, garde le sourire, continue à danser, il est toujours avec toi, il te garde tous les jours, dans ses bras. Quelques mots de ce chant que nous allons entendre, extrait d'un album appelé Island Praise, la louange des îles, des chants avec une petite, un petit air des alizés.

C'était Daniel Corridan. Pardon, non, Daniel Couronne, excusez-moi. 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

C'est La Voix de l'Évangile, une émission présentée par Frédéric Baudin et Ray Gambeau qui nous assiste à la technique. Nous recevons aujourd'hui Alain Choiquier. Alain Choiquier, bonjour, merci d'être parmi nous. Et vous allez nous parler d'un sujet que personnellement je trouve délicat. Je sais que je dis souvent cette phrase, mais c'est quand même un sujet difficile qui concerne donc le retour du Christ et l'enlèvement de l'Église, ce qu'on appelle donc l'enlèvement de l'Église, qui est donc concomitante au retour du Christ. Jésus revient. Je crois que c'est une phrase qu'on entend parfois, assez même souvent, dans nos églises. Quelle réalité cela recoupe-t-il? Et nous avons, je crois, beaucoup de chemin à faire pour bien comprendre ce que veut dire Jésus revient. Mais vous nous l'expliquerez dans quelques instants. Pour tout de suite, nous allons écouter le trio Rofidal qui nous chante bien très précisément « Ce jour du retour arrive bientôt ».

Nous en restons encore aujourd'hui, amis, sur cette grande question de l'enlèvement de l'Église, espoir de tout enfant de Dieu et tel que rapporté par la parole de Dieu. Paul écrivit aux Corinthiens que si c'est pour cette vie seulement que nous espérons en Christ, nous sommes les plus malheureux de tous les hommes. L'apôtre eut besoin de rappeler aux Corinthiens leur grande espérance qu'ils pouvaient avoir perdue en raison de quantité de problèmes qu'ils avaient rencontrés dans leur cheminement ici-bas. Ainsi en est-il aussi souvent de nous. Israël, sorti d'Égypte sous la conduite de Moïse, connut pour commencer des temps de riche espérance, tandis qu'il cheminait vers la terre promise. Mais bien vite, les difficiles épreuves du désert lui fit perdre de vue Canaan, au point de regretter l'Égypte, cette terre d'esclavage, qu'il avait tant souhaité quitter. La vie chrétienne également n'est pas facile à vivre ici-bas, dans la traversée du désert de ce monde, et les combats, les luttes sont telles qu'il arrive que nous ayons perdu de vue la cité céleste, ainsi que la glorieuse perspective du retour de Christ. Plus d'une cinquantaine de fois dans les évangiles, le Christ a promis de revenir. Où en sommes-nous, amis, quant à ces promesses ? Les apôtres, pour leur part, ont parlé ou fait allusion à ce retour de Christ plus de 200 fois. Cette immense espérance a toujours nourri la foi de fidèles chrétiens depuis l'aube de l'Église. Il importe donc que nous la retrouvions, cette espérance, si nous l'avons perdue, ou que nous la trouvions en Christ aujourd'hui même, si nous ne l'avions jamais possédée. Cette espérance qui n'a rien à faire avec ces petits espoirs que nous avons coutume de caresser, verra son plein accomplissement dans ce grand jour où le Christ nous reviendra du ciel. Que se passera-t-il dans ce grand jour ? Une disparition subite de millions d'hommes et de femmes, d'enfants, de jeunes, de moins jeunes, qui posera au monde le plus grand des problèmes auxquels il tentera bien entendu de donner mille et une explications. Mais que se passera-t-il, dites-vous peut-être ? Nous l'avons déjà rappelé, mais il est utile de le redire en citant 1 Thessaloniciens 4:16. Car le Seigneur lui-même a un signal donné à la voix d'un archange et au son de la trompette de Dieu, descendra du ciel et les morts en Christ ressusciteront premièrement. Nous, les vivants qui serons trouvés sur cette terre, nous serons tous ensemble enlevés avec eux sur des nuées, à la rencontre du Seigneur dans les airs, et ainsi nous serons toujours avec lui. Ceci peut paraître totalement insensé et relevant de la plus haute fantaisie théologique. Y croyez-vous vraiment, Alain Choiquier ? Est-il raisonnable de croire que les chrétiens seront happés au ciel ? C'est ce que nous verrons dans quelques instants, après la pause.

0: Savons-nous qu'il est quelque 7 fois question d'enlèvement dans les Saintes Écritures? Est-il raisonnable de croire qu'Enoch ne fut plus parce que Dieu le prit en Genèse 5, 24? Est-il raisonnable de croire qu'Élie, le prophète, ne fut plus lui aussi parce que Dieu l'enleva à lui en 2 Rois 2:11? Est-il vraiment censé de croire que Jésus lui-même fut ravi aux cieux au jour de l'ascension en Actes 1:9? Que Paul le fut également momentanément en 2 Corinthiens 12:2? Que l'évangéliste connut une même expérience que Paul en Apocalypse 4:1? Pour ce qui est des 2 autres enlèvements, ils sont à venir, celui de l'Église, que nous avons rappelé tout à l'heure, et celui des 2 témoins dont le chapitre 11 de l'Apocalypse nous entretient. Nous faut-il évacuer tout cela des Saintes Écritures parce que l'enlèvement d'hommes, de femmes par millions nous paraît être une affaire complètement irrationnelle? L'homme n'a-t-il pas réussi à s'arracher de la terre pour explorer le cosmos immédiat, et ce à force de génie et surtout d'énergie? Lequel d'entre nous ne s'est-il pas émerveillé à la vue de fusées Ariane, Discover ou Challenger s'arrachant d'ici-bas sous la puissance d'énergie qui était absolument impensable voilà tout juste quelques courtes années? À propos d'énergie, il nous échappe souvent que Dieu est l'énergie primitive, à l'origine des univers et des mondes autour de nous, à l'origine de notre système solaire, de notre bonne vieille Terre. La Bible affirme que toutes ces galaxies qui se comptent par milliards aujourd'hui et qui nous émerveillent sont issues de son génie créateur et que d'énergie ainsi déployée par ses mains. Mais que représentent les énergies libérées pour la mise en orbite de nos satellites artificiels comparées à celles déployées par Dieu pour la création de milliards d'univers et la mise en orbite supergéante dans l'immense cosmos de milliards de galaxies autour de la nôtre et que notre génie humain ne nous donnera jamais d'atteindre, même à des vitesses démentielles? Ce Dieu-là dont nous méconnaissons souvent la toute-puissance, sur un ordre souverain, appellera au Christ tous ceux qui lui appartiennent au jour de son retour. Et dans cette occasion-là, il libérera beaucoup moins d'énergie que celle qu'il dut employer pour la création de cet immense cosmos avec ses milliards de galaxies. Oh, qu'il importe à cet égard que nous apprenions à connaître la toute-puissance de notre Dieu, auquel rien n'est impossible. Mais au fait, serons-nous de ceux et celles qui seront raptés au Christ au jour de son retour? Êtes-vous prêts pour ce grand événement? En avez-vous la certitude? Cette grande espérance vous habite-t-elle? Jésus a dit dans l'évangile de Jean, « Je reviendrai et je vous prendrai avec moi, afin que là où je suis, vous y soyez aussi. » Le tout est de savoir si nous lui appartenons. Est-ce votre cas, ami? S'il vit en nous par son esprit, si nos péchés ont été pardonnés, en d'autres termes, le tout est de savoir si nous sommes vraiment sauvés. À nous d'en faire le point et d'en décider maintenant s'il y a lieu.
1: Merci Alain Choiquier, voilà des paroles qui sont bien claires et qui ne nécessitent aucun éclaircissement, disons, de plus. Je dirais quand même que si Dieu est amour, Dieu dit vrai, il ne peut pas mentir puisqu'il nous aime. Et s'il a dit vrai, en particulier en disant qu'il reviendrait, que Jésus donc reviendrait pour nous chercher, Dieu n'a pas menti et cela s'accomplira sûrement. Tout simplement parce qu'il nous aime, parce qu'il vous aime. Alors cet appel que M. Choiquier vous faisait aux uns et aux autres, à nous qui peut-être aussi connaissons déjà le Seigneur, le Messie, le Seigneur Jésus-Christ, eh bien nous avons à nous préparer, à être prêts pour ce départ qui peut être imminent et qui peut encore durer. Finalement, Jésus a dit « Je reviens bientôt », c'était déjà il y a 2000 ans. Mais cet accomplissement, l'accomplissement de cette promesse ne tardera pas. Le Seigneur l'a promis. J'aimerais, peut-être pour souligner encore nos propos, vous proposer une brochure, d'une part un évangile de Jean et d'autre part une petite brochure de Billy Graham qui s'appelle Incertitude, mais qui peut vous donner des certitudes dans tous les domaines, y compris celui du retour du Seigneur. Alors si vous voulez l'une ou l'autre de ces brochures, écrivez-nous tout simplement à l'adresse suivante, La Voix de l'Évangile, 13202 Marseille. Je répète, La Voix de l'Évangile, 13202 Marseille. Vous pouvez nous téléphoner au 42 221 724. Et bien voilà, je crois que nous avons dit déjà beaucoup de choses et en tout cas à chacun, chacune, bon courage pour les jours qui viennent.

Corinne Lafitte, nous serons debout. 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Dans quelques minutes, nous recevrons notre invité, Monsieur Jacques Mouillon, qui nous parlera du salut.

0: sur Radio Nouvelle, je cède tout de suite le micro à monsieur Jacques Mouillon, monsieur Jacques Mouillon, qui va nous parler du salut. 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
1: Je ne me sens coupable de rien. C'est ce que déclare l'apôtre Paul aux chrétiens de la ville de Corinthe. Pour moi, il m'importe fort peu d'être jugé par vous ou par un tribunal humain, dit-il. Je ne me juge pas non plus moi-même, car je ne me sens coupable de rien. Je dois dire, à la limite, que, comme lui, je ne me sens coupable de rien. Et je crois que nous sommes une grande multitude de gens qui pensons la même chose. Coupable de quoi? Qu'ai-je fait au bon Dieu? Qu'ai-je fait de répréhensible? Je ne suis ni mieux ni plus mal que tous ceux qui m'entourent chaque jour. Je crois, et cela sans orgueil, que je suis dans la bonne moyenne des gens honnêtes. Remarquez que c'est assez facile de se donner une bonne conscience. Surtout si je regarde ceux qui, à mes yeux, sont au-dessous de moi, si dans mes exemples, je choisis évidemment ceux qui sont à mon avantage. Par exemple, pour justifier le fait qu'ils ne vont jamais à l'église, certains me disent « Regardez telle ou telle personne. Elle va tous les dimanches à l'église ou au temple. » Et vous savez ce qu'elle fait? Vous pensez, monsieur, que ces personnes mettent en pratique les enseignements qu'elles entendent le dimanche matin par le prêtre ou le pasteur? Si c'est comme ça, je préfère rester chez moi. Chers amis auditeurs, permettez-moi une question. N'y a-t-il que des hypocrites dans les églises? N'avez-vous jamais rencontré des chrétiens sincères et conséquents avec eux-mêmes et leurs enseignements? Certainement. Mais évidemment, ce n'est pas un bon exemple pour vous si vous voulez justifier ainsi votre désaffection des lieux de culte. Pendant des années, j'ai vécu loin de Dieu, en ennemi de Dieu, et je ne me sentais coupable de rien. Pourquoi? Ce n'est pas dans ce monde que je peux à la fois connaître la véritable notion du péché et l'opinion de Dieu sur mes actes. La notion du bien et du mal est passablement élastique autour de moi. Vous savez, un peu comme la ficelle que certains emploient pour mesurer les boules à la pétanque. Bien souvent, la notion de bien et de mal change selon les personnes, selon leur rang, leur fortune, leur notoriété. La notion de bien et de mal change selon si c'est moi ou si ce sont les autres. Souvent également, la morale évolue. La majorité fait changer nos jugements. Lorsqu'une pratique que l'on considère comme déplacée apparaît, en premier lieu, on est choqué, scandalisé. Puis, peu à peu, on s'habitue et on finit par l'admettre, et même parfois par la défendre. On va jusqu'à trouver des arguments en faveur de ce que l'on condamnait il y a quelques semaines à peine. Oui, ce n'est pas dans la morale de ce monde que je peux connaître ce que Dieu désire pour moi. La notion de péché tend à disparaître avec bien d'autres choses cataloguées dans les vieux tabous. Paul ajoute dans ce même passage, « Je ne me sens coupable de rien, mais ce n'est pas pour cela que je suis justifié. Compte tenu que l'on est toujours plus indulgent pour soi que pour les autres, n'accordons pas trop d'importance à notre jugement, à nos pensées, nos actes, car finalement ils ne sont que le fruit de ce que je suis. Mais si je pense agir droitement, l'expérience a prouvé que ce n'était pas toujours le cas. Je n'ai pas nécessairement raison dans mes déductions. Je peux être sincère, très sincère, et me tromper. Trop de personnes pensent que Dieu sera automatiquement, obligatoirement d'accord avec leur analyse, leur déduction. Paul dit bien que son jugement personnel ne le justifie pas obligatoirement. Cette déduction l'amène à considérer la chose la plus importante dans ce domaine, l'avis de celui qui le jugera. Je ne crains aucun tribunal humain, mais c'est Dieu et lui seul qui me jugera, et ceci selon ses propres critères. Les critères de Dieu ne devraient pas être une surprise pour nous, étant donné que nous les trouvons dans la Bible, qui est sa parole. Que pouvons-nous apprendre en lisant certains passages ? Même si je ne me sens coupable de rien, elle affirme qu'il n'y a point de juste, pas même un seul, et que tous ont péché et sont privés de la gloire de Dieu. Elle me révèle ensuite que je ne suis pas sauvé par mes propres forces ou par mes bonnes œuvres. Elle m'invite enfin à accepter le seul médiateur qu'il y ait entre Dieu et les hommes, à savoir Jésus-Christ. C'est lui et lui seul qui, par sa mort sur la croix, m'a acquis, si je le reconnais comme sauveur et seigneur, le droit de prétendre à la vie éternelle. Alors, chers amis, pourquoi continuer à prétendre que Dieu devra tenir compte de ce que je suis et de tout ce que je fais, puisqu'il nous dit le contraire dans sa parole? Pourquoi continuer à vouloir faire l'économie d'une vie consacrée à celui qui a tout fait, qui a tout donné pour moi? La Bible dit qu'il est allé jusqu'à donner son fils unique, preuve que nos actes ne suffisaient pas pour satisfaire sa justice. Méfions-nous de nos jugements, de nos appréciations, de nos décisions en la matière. Les conséquences de nos actes, de nos décisions, sont plus ou moins importantes. Elles ne sont jamais aussi capitales qu'ici, lorsqu'il est question de notre avenir et de notre avenir éternel.

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Bonjour à tous, c'est Moïse et c'est une joie de vous avoir de nouveau sur Radio Bonne Nouvelle. Aujourd'hui, je vous annonce une bonne nouvelle pour le 6 juin 2026. En effet, il ne s'agit pas du débarquement et pourtant, ça pourrait en avoir hier. Car dans presque 20 villes en France, une marche pour Jésus aura lieu. Et notamment ici, à Pau, le samedi 6 juin 2026 à partir de 14h30. Cette marche n'a pas pour but de manifester notre énervement ou notre colère en tant que chrétien, mais notre joie et notre amour pour Jésus. C'est ainsi que se veulent les marches pour Jésus, témoigner joyeusement et paisiblement d'une foi vivante au cœur des villes. Et c'est ce que les chrétiens de la région du Pays Basque et du Béarn veulent faire à Pau ce samedi 6 juin 2026. Si vous voulez vous joindre à eux, n'hésitez pas à aller le 6 juin 2026 au parking de Verdun où commencera la marche pour Jésus 2026 à Pau. Vous pourrez bénéficier de covoiturage à partir du Pays Basque ou de différents endroits dans le Béarn. N'hésitez pas à aller sur le site Radio Bonne Nouvelle pour avoir plus d'informations. Et quelques jours plus tard, le 10 juin, mercredi 10 juin, à Pau également aura lieu un concert de praise. Ce groupe mené par Martin et Vianney veulent renouveler la louange francophone à travers des concerts dans plus de 40 paroisses chaque année. Un groupe vivant et qui aime rencontrer ses auditeurs. Ils interpréteront dans cette tournée leur nouvel album Grâce. Je vous laisse d'ailleurs pour finir cette chronique un morceau de leur album Il est notre roi. Très bonne écoute sur les ondes de Radio Bonne Nouvelle. Je rappelle la marche pour Jésus le samedi 6 juin à 14h30 et le concert de Praise le mercredi 10 juin à Pau.

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1: Bonjour, c'est Moïse à l'antenne. Voici l'heure de votre conférence. Et pour cette série que nous allons commencer, nous accueillons Bruce Thompson, qui nous vient du pays des All Blacks, la Nouvelle-Zélande. Hi, it's your conference hour, and for this series we have with us Bruce Thompson, that comes from the All Black Nation, New Zealand. And that's why you have the pleasure to have it in English too. Et comme vous l'avez compris, elle sera bilingue. Bruce Thompson nous parle du fil à plomb, un instrument de maçon qui sert à vérifier que les murs et les autres constructions sont bien droites pour éviter les tours de Pise. He will speak about a plumb line, a building instrument used to check if the walls are straight. Bruce Thompson a une formation de médecin hospitalier, mais suite à la lecture d'un passage du prophète biblique Amos, il comprend qu'il ne peut plus se contenter de soigner seulement le corps de ses patients, mais qu'il doit également soigner leur âme et leur esprit. Bruce Thompson has a medical training as a hospital doctor, but after reading this passage of biblical prophet Amos, he understands that he cannot only tend the bodies of his patients, but he has to deal also with the heart issues, soul and spirit. Alors, il me montra cette vision, et voici le Seigneur se tenait sur un mur d'aplomb, et il avait un fil à plomb dans sa main. Et l'Éternel me dit, « Que vois-tu, Amos ?» Et je dis, « Un fil à plomb. » Et le Seigneur dit, « Voici, je place un fil à plomb au milieu de mon peuple Israël. Je ne placerai plus par-dessus lui. Et les lieux d'Isaac seront dévastés, et les sanctuaires d'Israël seront en ruine. Et je me dresserai avec l'épée contre la maison de Jéroboam. » Thus he showed me, « Behold, the Lord stood on the wall, made with a plumb line in his hand. And the Lord said to me, Amos, what do you see? And I said, a plumb line. Then the Lord said, Behold, I am setting a plumb line in the midst of my people Israel. I will not pass by them anymore. The high places of Isaac shall be desolated, and the sanctuaries of Israel shall be laid waste. I will rise with the sword against the house of Jeroboam. Bruce Thompson donnera l'explication qu'il a retenue de ce texte, mais en aidant ses patients à se remettre d'équerre avec ce fil à plomb divin dans leur vie de tous les jours, il a pu voir de nombreux patients trouver bien plus que la guérison, la santé, n'ayant plus besoin de traitements chroniques. Helping his patient to fix God's plumb line and their life, he saw lots of them find much more than healing, health, without the need to keep on drugs to feel good. Après des années d'expérience, Bruce Thompson a donc ouvert une faculté de relations d'aide à l'Université des Nations. After years of experience, Bruce Thompson opened a faculty at the University of the Nations. Aujourd'hui, Bruce Thompson va et propose des séminaires comme celui que nous allons entendre, qui s'est déroulé à Biarritz, grâce à la base de Jeunesse en Mission. Today, Bruce Thompson goes around the world to share his knowledge about the plumb line, as the one we're going to listen that just took place in Biarritz, Grace to Youth with a Mission. Le séminaire a commencé par un tour de table sur les questions fondamentales de la vie. The seminary started by recalling the fundamental question of life. Qui suis-je? Who am I? D'où est-ce que je viens? Où vais-je? Where do I come from? Where do I go? Quelles sont mes valeurs? What are my values? Comment est-ce que je sais? How do I know? Je vous propose simplement maintenant d'écouter la suite. Let us just listen to what followed.

0: just pray together.
1: On va juste prier tous ensemble.
0: Thank you, Lord, for this worship song.
1: Merci, Seigneur, pour ce chant de louange.
0: That you are the lion of Judah.
1: Que tu es le lion de Juda.
0: And also the lamb.
1: Et aussi l'agneau.
0: And we worship you this evening.
1: Et nous te louons ce soir.
0: For all that you have done.
1: Pour tout ce que tu as fait.
0: The work that you finished on our behalf.
1: Le travail que tu as fini pour nous.
0: We worship you.
1: Nous te louons.
0: We thank you for your presence with us.
1: Nous te remercions pour ta présence avec nous.
0: Thank you as our praise goes up, walls come down.
1: Nous te remercions qu'alors que nos louanges s'élèvent, les murs s'effondrent.
0: So show us where there are still walls in
1: Donc,
0: our hearts.
1: Nous montre-nous où il y a toujours des murs dans nos cœurs.
0: And Lord, help us to bring the praise up so they can come down.
1: Et Seigneur, aide-nous à nous permettre de que nos louanges s'élèvent pour que ces murs tombent.
0: And open the eyes of our hearts.
1: Et ouvre les yeux de nos cœurs.
0: That we can see things.
1: Pour qu'on puisse voir les choses.
0: That you see.
1: Que tu vois.
0: And understand what you understand.
1: Et comprendre ce que tu comprends.
0: So bless this evening together.
1: Donc bénis cette soirée tous ensemble.
0: We pray in Jesus' name.
1: Nous prions dans le nom de Jésus.
0: Amen.
1: Amen.
0: Amen. I want first of all to do a little review.
1: J'aimerais commencer par faire un petit récapitulatif.
0: And we started off last evening with these questions.
1: Et on a commencé la soirée dernière avec cette question.
0: The identity questions.
1: La question sur l'identité.
0: And I'll give you some chalk.
1: Et je vais...
0: if you can write the French here. And the first question that we looked at.
1: Et la première question à laquelle on a regardé.
0: Relating to the whole area of identity.
1: En relation avec tout ce domaine d'identité.
0: Is the authority question.
1: C'est la question d'autorité.
0: To whom and to what do I give authority in my life?
1: À qui et à quoi est-ce que je donne l'autorité dans ma vie?
0: So that's the first question we looked at.
1: Donc c'est la première question à laquelle on a regardé.
0: We are created to give authority to something or somebody.
1: Nous avons été créés pour donner l'autorité à quelque chose ou quelqu'un.
0: That's how God designed us.
1: C'est comme ça que Dieu nous a créés.
0: So we choose.
1: Donc nous choisissons.
0: What that authority or who that authority is.
1: Quelle est cette autorité et à quoi est-ce qu'on donne notre autorité?
0: And then the next question.
1: Et ensuite la question d'après.
0: Was the identity question.
1: C'était la question d'identité.
0: Who am I?
1: Qui suis-je?
0: Not what do I do?
1: Pas qu'est-ce que je fais?
0: But who really am I?
1: Mais qui suis-je profondément, vraiment?
0: It took me some years to discover, and I'm still discovering.
1: Ça m'a pris pas mal d'années pour découvrir cela, et je suis toujours en train de le découvrir.
0: Who I really am?
1: Qui je suis réellement?
0: But the more I discover of me,
1: mais plus je découvre de moi,
0: the more I sense God's freedom to work through me.
1: Plus je ressens la liberté de Dieu pour travailler en moi et à travers moi.
0: And that's important in this whole area of identity.
1: Et c'est très important tout ce domaine d'identité.
0: If my identity is in my work or my ministry.
1: Si mon identité est dans mon travail ou dans mon ministère.
0: When something happens to that.
1: Si quelque chose se passe par rapport à ça.
0: I go into an identity crisis.
1: Je passe par une crise d'identité.
0: And there are millions of people in identity crisis.
1: Et il y a des millions de personnes qui sont dans des crises d'identité.
0: And the third question we looked at was the destiny question.
1: La troisième question à laquelle on a regardé, c'est la question de destinée.
0: Where am I coming from? Where am I going to?
1: D'où est-ce que je viens et d'où est-ce que je vais?
0: And only you can answer that.
1: Et c'est que toi qui peux répondre à ça.
0: I had a person in one of our schools.
1: Il y avait quelqu'un dans une de nos écoles.
0: And I asked them, "Is anyone here like Jesus?"
1: Et j'ai demandé qui est comme Jésus.
0: And this man put up his hand.
1: Et ce gars, il a levé la main.
0: I'm just like Jesus, he said.
2: Moi, je suis comme Jésus, a-t-il dit.
0: And he was saying that by faith.
1: Il le disait par foi.
0: And that's okay.
1: Et c'est okay.
0: But when I talked to his wife later.
1: Mais quand j'ai parlé avec sa femme un peu plus tard.
0: I asked him, what's it like to live with Jesus?
1: Je lui ai demandé, qu'est-ce que c'est que de vivre avec Jésus?
0: She said, what do you mean?
1: Elle m'a dit, qu'est-ce que tu veux dire par là?
0: So I told her.
1: Donc je lui ai dit.
0: And she told me.
1: Elle m'a dit.
0: But there's a place for faith, but we need to go on growing in that.
1: Et en gros, il y a la place pour la foi, mais il faut qu'on continue à grandir après.
0: And then the last question was the priority question.
1: Et la dernière question, c'était la question de la priorité.
0: To what do I give priority in my life?
1: À quoi est-ce que je donne la priorité dans ma vie?
0: That's important.
1: Et ça, c'est une question très importante.
0: And remember, we talked about the rich young ruler.
1: Rappelez-vous, on a parlé du jeune homme riche.
0: Who gave priority to the blessings in his life.
1: Qui a donné la priorité aux bénédictions de sa vie.
0: And he missed the blesser.
1: Et il a manqué celui qui bénissait.
0: And that's a very common problem.
1: Et c'est un problème assez commun.
0: For the Holy Spirit in the church today. For the Holy Spirit in the church today.
1: Pour le Saint-Esprit dans l'église aujourd'hui.
0: Because so many Christians are going seeking the blessings.
1: Parce que tellement de chrétiens vont et essayent de rechercher la bénédiction.
0: More blessing, more blessing,
1: plus
0: more blessing.
1: Plus de bénédiction, plus de bénédiction, plus de bénédiction.
0: And the blesser gets hidden behind.
1: Et celui qui bénit est caché derrière.
0: On the backstage.
1: Sur en arrière-plan.
0: This is what Youth with a Mission had to go through when we got our first ship.
1: C'est ce que Jeunesse en Mission c'est ce par quoi Jeunesse en Mission est passé quand on a eu notre premier bateau.
0: Lorraine Cunningham was convicted.
1: A reçu la conviction du Saint-Esprit.
0: We were so focusing on the ship and the blessing.
1: Parce qu'on était tellement focalisé sur le bateau et cette bénédiction.
0: And what it was going to do to the nation.
1: Et qu'est-ce que ça allait faire aux nations?
0: That Jesus got put into the background.
1: Mais Jésus est mis en arrière-plan.
0: And God gave him a vision of the ship and then Jesus in the shadow.
1: Et Dieu lui a donné cette vision du bateau et il y avait Jésus qui se tenait en arrière-plan.
0: So he called the whole of Youth with a Mission to repentance.
1: Donc, il a appelé tout un groupe de Jeunesse en Mission à la repentance.
0: A very significant time.
1: Et c'était un temps vraiment significatif.
0: So it can happen even in among missions.
1: Donc tout ça, ça peut se passer même dans la mission.
0: As well as in the church, of course.
1: Tout comme dans l'église.
0: So these questions are very basic.
1: Donc ces questions, elles sont super basiques.
0: But they determine whether you're going to fulfill your destiny.
1: Mais elle détermine si tu vas pouvoir remplir ta destinée ou pas.
0: And that's very important.
1: Et c'est très important.
0: Because the most fulfilling thing you will do with your life.
1: Parce que la chose qui va le plus te remplir que tu vas faire avec ta vie.
0: Is discover God's plan.
1: C'est découvrir les plans de Dieu.
0: And start living it.
1: Et commencer à vivre dans ces plans.
0: And that will be the most fulfilling, exciting thing you will ever do.
1: Et ça serait la chose qui te remplira le plus et qui sera la meilleure chose dans ta vie.
0: So we looked at these identity questions yesterday.
1: On a regardé à ces questions d'identité hier.
0: And then we come now to second part of the questions, truth and deception.
1: Et après on est parti par la deuxième partie de la question qui était la vérité et la tromperie.
0: And we want to begin to look at another passage here.
1: Et on va commencer par regarder un autre passage ici.
0: And this is again a quick review.
1: Et encore une fois, c'est juste rapidement pour essayer de résumer.
0: This whole chapter in Ezekiel 13 was on the false prophets.
1: Tout ce chapitre dans Ézéchiel 13, c'était à propos des faux prophètes.
0: And they get us to build a wall out of line.
1: Et ils ont construit tout un mur qui n'était pas droit.
0: And we began to see a picture similar to Amos's picture.
1: Et on a commencé à voir une image qui était très similaire à celle que Amos avait reçue.
0: But here we had a person.
1: Là, on avait une personne.
0: Because the wall represents the heart.
1: Et parce que le mur représente le cœur.
0: And we went on to see some of the elements relating to how the false prophets work.
1: On a continué à voir ensemble comment est-ce que les faux prophètes marchent.
0: What happens when we're living behind the wall?
1: Et qu'est-ce qui se passe quand on vit derrière les murs?
0: The rejection, the loneliness, the depression.
1: Le rejet, la solitude, la dépression.
0: In Japan?
1: Au Japon?
0: Where we go to do seminars regularly?
1: Et lui et sa femme, ils vont souvent là-bas pour aller faire des séminaires.
0: There's a condition that is endemic among young Japanese people.
1: Il y a une condition qui est une épidémie parmi les jeunes gens.
0: It's called ikikomoro.
1: Ça s'appelle ikikomoro.
0: It's a real good Japanese translation.
2: C'est une très bonne traduction japonaise.
0: And basically, these young people.
1: Et en gros, ces jeunes gens.
0: They sleep during the day.
1: Ils dorment pendant la journée.
0: And are online at night.
1: Et ils sont en ligne la nuit.
0: And parents, teachers can't get them.
1: Et les parents, les enseignants, ils peuvent pas les atteindre.
0: To do anything, to go anywhere, to
1: et ils peuvent pas leur faire quoi que ce soit, les emmener quelque part.
0: Japan is a perfectionist country.
1: Le Japon, c'est un pays très très très perfectionniste.
0: And their value is in their performance.
1: Et leur valeur est dans leur performance.
0: And these kids hadn't made it.
2: Ces enfants n'ont pas réussi à atteindre l'objectif.
0: They not only drop out of school, but they drop out of society.
1: Ces enfants, en fait, ils en ont marre de tout ça. Donc, non seulement ils ont arrêté avec l'école, mais ils ont arrêté avec la société en fait.
0: And they struggle with rejection,
1: depression. Et ils ont des batailles avec la dépression, le rejet.
0: And a number of them suicide.
1: Et beaucoup d'entre eux se suicident.
0: Because they're living behind the wall.
1: Parce qu'ils vivent derrière les murs.
0: As a result of the ministry of the false prophets.
1: Comme en résultat d'un ministère des faux prophètes.
0: Because the Japanese culture says to its people, unless you perform well, you have little or no value in society.
1: Parce que la société japonaise dit aux gens, sauf si tu fais une performance, tu n'as pas d'importance ni de valeur dans la société.
0: So we looked at some of the false prophets.
1: Donc on regarde à certains des faux prophètes.
0: And then some of the storms that come into our lives.
1: Et ensuite, on a regardé aussi à certains certaines des tempêtes qui peuvent venir dans nos vies.
0: Who's had storms beside me?
1: Qui a eu des tempêtes dans leur vie à part moi?
0: Okay, I think all of us, right?
1: Je crois que tout le monde ici.
0: Storms are a part of life.
1: Les tempêtes font partie de la vie.
0: But they can be a vital arena where more life is released.
1: Mais ça peut être un domaine vital où plus de vie est ouvert.
0: And so we looked at what happens when storms come into our lives.
1: Donc on regarde qu'est-ce qui s'est passé quand des tempêtes sont venues dans nos vies.
0: Sometimes we get people just to talk about a storm.
1: Parfois on demande aux gens de parler les uns aux autres par rapport à leur tempête.
0: And this is an exercise I gave you the other night.
1: C'est un exercice que je vous ai donné l'autre nuit.
0: What did God say or do in your life through the last storm you had?
1: De vous demander cette question, qu'est-ce que Dieu a dit ou fait pendant la dernière tempête de vos vies?
0: Because God does some of His deepest work in our lives through the storms.
1: Parce que Dieu fait parfois son travail le plus profond à travers nos tempêtes.
0: But if we look for somebody to blame,
1: mais si on regarde à quelqu'un à qui accuser,
0: we'll easily find someone.
1: C'est très facilement on va trouver quelqu'un.
0: But we'll miss God.
1: On va manquer Dieu.
0: So don't waste that time.
1: Donc ne perds pas de temps.
0: Look for God in
1: recherche Dieu dans tes tempêtes.
0: Because if you love him,
1: parce que si tu le laisses,
0: he's going to be doing some work through that storm.
1: Il va faire du travail incroyable à travers ces tempêtes.
0: Romains 8, verset 28. All the storms work together for good.
1: Toutes les tempêtes fonctionnent ensemble pour notre bien.
0: To those who love him.
1: Pour ceux qui l'aiment.
0: So, and to pray concerning that whole area.
1: Donc on a vraiment besoin de prier concernant tous ces domaines.
0: Who's in a storm right now?
1: Qui est dans une tempête maintenant dans leur vie?
0: Okay, all right. Would you just stand a moment? I want to say a prayer for you.
1: Est-ce qu'on peut se lever pour un moment? Storm. Je veux prier pour vous.
0: Just to bring that situation to you.
1: Juste pour amener cette situation.
0: Yeah, and we can all join in prayer for them.
1: Et on va se joindre à la prière pour eux.
0: Lord.
1: Seigneur.
0: Thank you for the storms.
1: Merci pour les tempêtes.
0: They're not easy.
1: Elles ne sont pas faciles.
0: They trouble us.
1: Elles peuvent nous causer d'avoir de la confusion.
0: They wear us down.
1: Elles peuvent nous épuiser.
0: Lord.
1: Oui, Seigneur.
0: I pray for each one of these.
1: Je prie pour chacun d'entre eux.
0: Who are currently in a storm.
1: Qui sont en ce moment dans une tempête.
0: Whether it's a relational storm.
1: Que ce soit une tempête relationnelle.
0: Or a health storm.
1: Une tempête liée à leur santé.
0: Or a performance storm.
1: Ou une tempête liée à la performance.
0: I pray for them, Father.
1: Je prie pour eux, Papa.
0: Lord, that you would work in their hearts.
1: Que tu travailleras dans leur cœur.
0: And open their eyes.
1: Et que tu ouvriras leurs yeux.
0: To see you in the storm.
1: À te voir dans la tempête.
0: And to begin to see what you're doing.
1: Et à commencer à voir ce que tu fais en eux.
0: The area of their heart that you're working in.
1: Les domaines dans leur vie, dans leur cœur, où tu les travailles.
0: To change them.
1: Pour les changer.
0: To transform them.
1: Pour les transformer.
0: Into more of your image and likeness.
1: Pour qu'ils deviennent plus comme toi, plus à ton image.
0: Even during this week, Lord.
1: Donc même pendant cette semaine. Seigneur,
0: open the eyes of the heart.
1: Ouvre les yeux de leur cœur.
0: To see you
1: pour
0: and what you're doing in the storm.
1: Et ce que tu fais dans la tempête.
0: Thank you, Father.
1: Merci, Papa.
0: We pray this in Jesus' name.
1: Nous te louons, nous prions cela dans le nom de Jésus.
0: Amen.
1: Amen.
0: Amen. Thank you. And I believe God will speak to you even during this week.
1: Et je crois réellement que Dieu va te parler même pendant cette semaine.
0: And if we go on a little bit further,
1: si on continue ensemble,
0: because this is what can happen if we try to handle the storm without God.
1: Qu'est-ce qui se passera si on essaie de faire affaire aux tempêtes sans Dieu?
0: We build a wall right around a part of our heart.
1: On construit un mur tout autour de nos cœurs.
0: And just to illustrate how this works.
1: Et juste pour illustrer comment ça marche.
0: When a young girl is sexually abused by a parent.
1: Quand une jeune fille est abusée sexuellement par un parent.
0: That wounds her femininity.
1: Ça atteint sa féminité.
0: And as a result of that.
1: Et comme résultat de cela.
0: When she grows on up and comes into marriage.
1: Quand elle arrive au mariage.
0: She can be frigid.
1: elle peut être frigide.
0: Because that whole area is locked down in behind the walls.
1: Parce que tout ce domaine de sa vie est comme enfermé derrière un mur.
0: Because of the trauma.
1: À cause du trauma.
0: And the abuse.
1: Du traumatisme et de l'abus.
0: And so that can break down a marriage.
1: Et cela, ça peut briser un mariage.
0: And it does.
1: Et ça le fait.
0: We've been involved in counseling a number of women like this.
1: J'ai déjà fait de la relationnelle avec pas mal de femmes comme cela.
0: But there are some who break out of that.
1: Mais il y a certaines qui percent à travers cela.
0: And that happens as they begin to let the truth in.
1: Et ça se passe quand elles laissent rentrer la vérité.
0: And let the light in.
1: Et qu'elles laissent entrer la lumière.
0: And begin to bring to the cross.
1: Qu'elles apportent à la croix.
0: The wound and the trauma that they've been carrying.
1: Les blessures et les traumatismes qu'ils ont portés.
0: And then the walls can begin to come down.
1: Et ensuite, les murs peuvent commencer à tomber.
0: And the heart then can begin to become a heart of flesh.
1: Et leur cœur peut commencer à devenir des cœurs de chair.
0: Ezekiel, I think it is, says God has not given us a stony heart, but a heart of flesh.
1: Dans Ézéchiel, je crois qu'il est dit que Dieu ne nous a pas donné un cœur de pierre, mais un cœur de chair.
0: And so here we see what he's saying in a picture of the stony heart.
1: Et là, on voit ce qu'il est en train de dire dans cette image d'un cœur de pierre.
0: But we only can come to the truth when we sense there's love around.
1: Mais on peut vraiment que aller vers la vérité quand on se tient dans son amour.
0: Because when there's judgment.
1: Parce que quand il y a du jugement
0: criticism,
1: ou de la critique,
0: we stay behind our wall.
1: On reste derrière nos murs.
0: So, John 8, 32,
1: donc dans Jean 8, verset 32,
0: you shall know the truth and the truth will set you free.
1: Vous connaîtrez la vérité et la vérité vous affranchira, vous rendra libre.
0: I had a struggle with this scripture.
1: J'ai bataillé énormément avec cette écriture.
0: Because I knew truth that I wasn't free in.
1: Mais parce que je connaissais une vérité, mais je n'étais pas libre dans cette vérité.
0: And I kept asking the Lord, I don't understand this.
1: Et je continuais à demander au Seigneur, je ne comprends pas ça.
0: How can I understand this scripture?
1: Comment est-ce que je peux comprendre cette écriture?
0: And as I was reflecting on it, this word know.
1: Et alors que je réfléchissais sur tout ça, ce mot connaître.
0: And the Greek word for know is gnoske.
1: Et le mot grec pour connaître, c'est gnoske.
0: And it's the same word that's used for a husband having intimacy with his wife.
1: Et c'est le même mot qui est utilisé pour un mari qui a l'intimité avec sa femme.
0: Abraham knew Sarah.
1: Abraham connaissait Sarah.
0: And we see Isaac born.
1: Et Isaac était né.
0: It's the same word here.
1: C'est le même mot qui est utilisé ici.
0: And as I thought about that,
1: et alors que j'ai pensé à ça,
0: I got a revelation.
1: J'ai eu cette révélation.
0: What it really says, when you become intimate with the truth.
1: Ce que cette écriture dit, c'est quand tu deviens intime avec la vérité,
0: not only know about it,
1: pas seulement que tu la connais,
0: but experience it in your heart.
1: Mais que tu l'expérimentes dans ton cœur.
0: Then it starts doing its work.
1: Alors il commencera à faire son travail.
0: And that's how the revelation of this came to.
1: Et c'est comme ça que la révélation de ce verset est venue.
0: I grew up in Sunday school.
1: J'ai grandi dans l'école du dimanche.
0: So I had a lot of truth.
1: Il y avait beaucoup de vérité.
0: But most of it was upstairs.
1: Mais la plupart de cette vérité, elle était là-haut et elle avait besoin d'être en bas.
0: We'll talk about how truth gets downstairs.
1: Et on va parler un peu plus par rapport à comment la vérité va en bas.
0: But it's first to begin to work with the truth.
1: Et en premier, on doit commencer à travailler avec la vérité.
0: And we need to be in a context of love.
1: Et on doit être dans un contexte d'amour pour cela.
0: And that's how we can begin to get free.
1: Et c'est comme ça qu'on peut commencer à être libre.
0: So let's go on here and look at the second stage. We'll look at identity questions. The second main heading in this identity series is identity crises.
1: Donc on a regardé à tout ça et maintenant la deuxième partie de la série c'est on va regarder à la crise d'identité.
0: And I want to talk firstly about the love deficit.
1: Et en premier, je vais parler par rapport au manque d'amour.
0: This is a huge area.
1: Parce que c'est un énorme domaine
0: in so many people's lives.
1: Dans la vie de tellement de personnes.
0: And you'll see here how the plumb line.
1: Et vous allez voir juste ici comment le fil à plomb.
0: Originally is straight up and down.
1: C'est originellement c'est juste comme de haut en bas.
0: And here's a question for you.
1: Et voici une question.
0: To discuss in your seats there.
1: Pour discuter un peu dans vos chaises les uns avec les autres.
0: Supposing you were there when God gave this vision to Amos.
1: Imaginez être là quand Dieu a donné cette vision à Amos.
0: But you were there as a little devil.
1: Vous étiez là comme un petit Satan?
0: Now, I know none of you are little devils, so don't worry.
1: Je sais qu'aucun d'entre vous n'est des petits satans, ne vous inquiétez pas.
0: And most of us are not used to thinking like little devils.
1: Et la plupart d'entre nous, on n'a pas l'habitude même de penser comme des petits satans.
0: But just for a moment.
1: Mais juste pour un moment.
0: If you were a little devil.
1: Si vous étiez un petit satan.
0: Looking over God's shoulder.
1: Et vous regardiez au-dessus de l'épaule de Dieu.
0: And seeing him hang up this plumb line.
1: Et vous le voyez en train de mettre son fil à plomb.
0: What kind of thoughts would come to your mind?
1: Quel genre de pensée te viendrait à l'esprit?
0: And what you might do with it.
1: Avec qu'est-ce que tu vas faire avec ça?
0: So be a little devil.
1: Donc, essaie de penser comme Satan penserait par rapport à ça.
0: And then we'll get some feedback.
1: Et après, on aura des retours de tout ça.
0: So have some devil talk.
1: Donc, parlez un petit peu comme des petits Satans.
2: Aujourd'hui, votre conférence est sur le thème des murs de nos cœurs. Ces fameux murs qui nous protègent et nous lient aux autres et qui tantôt nous séparent de ces mêmes personnes. Today's conference is on the theme of the walls of the heart that can protect us and link us with others as well as separate us from them. Bruce Thompson a expliqué dans le premier volet qu'il a découvert une méthode curative du cœur qui avait un impact significatif sur la santé globale de ses patients, aussi bien physique, mentale et spirituelle. Bruce Thompson explained to us in the first session that he discovered a heart healing method that has a significant impact on the global health of his patients, as well physically, mentally, and spiritually. L'image qui guide cette méthode est celui d'un mur qui doit être érigé en fonction d'un fil à plomb divin. The image that guides this method is seeing the heart as a wall that needs to be erected according to the divine plumb line. Voyons ce que l'esprit du mal essaie de faire face à ce fil à plomb qui nous permet de construire une protection autour de nos cœurs. Let's see what the devil does to that plumb line that enables us to build a protection around our hearts.
0: Okay.
1: Okay.
0: What do the little devils think here?
1: Qu'est-ce que les petits satans ont pensé ici?
2: Trying to swing the plumb line.
1: Tu pourrais le faire se balancer.
2: You could cut it.
1: Tu pourrais le couper. Couper tout le fil à plomb. C'est assez radical ça. Ou mettre un qui a l'air similaire juste à côté.
0: Put another one, but not quite in line.
1: Mais un qui est pas droit.
0: Good devil class.
1: Bon, bonne classe de Satan.
0: Any other devil thoughts? Yes.
1: Est-ce que vous avez d'autres pensées?
2: I too thought I could cut it.
1: Moi aussi j'ai pensé à le couper.
2: But if God holds it. I wouldn't want to get too close of it.
1: Mais si c'est Dieu qui portait le fil à plomb, je pense pas que j'aimerais m'y approcher.
2: I would try to make people not believe in the plumb line.
1: Okay. Donc je m'assurerais que quiconque regarde au fil à plomb ne croirait pas le fil à plomb.
2: I would ask questions like, "Do you believe this plumb thing has to be down? It could be on the right, up on the left." Anywhere.
1: Je poserais des questions comme, "Est-ce que le truc, il a vraiment besoin d'être tout en bas? Non, peut-être qu'on peut le mettre en haut."
0: In New Zealand.
1: Comme en Nouvelle-Zélande. Exactement.
0: All right. Any other devil thoughts besides what you
1: Est-ce que vous avez d'autres pensées comme des pensées de Satan?
3: I would probably make it never seem like it was a line, because this would drive a cycle of frustration of never being able to line yourself up to supposedly the good standard, right? Which after some time would make me just shove the whole thing.
1: Je m'assurerais que ce standard, il a l'air tellement élevé, tellement lointain, que si quelqu'un essayerait de se mettre à côté de ce standard, il se dirait, bah, c'est pas possible d'être comme ça. Donc, en gros, je vais le balancer entièrement. Donc, c'est ce que je ferais.
0: Appealing to the mind of man.
1: En gros, quelque chose qui est attirant dans les pensées humaines.
0: There is no God, so
1: comme
0: there
1: ça,
0: is
1: oh, bah, il n'y a pas Dieu, quoi que l'on soit, donc je vais pas essayer d'être à ce standard.
0: Okay, that's a clever devil.
1: C'est un Satan très intelligent.
0: I think that the ones who said to cut off the plumb line.
1: Je pense que ceux qui ont dit de couper le fil à plomb.
0: The two of you, I think.
1: Vous deux là-bas.
0: I think you can go to the top of the devil class.
1: Vous êtes première de la classe de Satan.
0: Because this is what's happened to millions of people.
1: Parce que c'est ce qui se passe à des millions de personnes.
0: They have no plumb line.
1: Il n'y a pas de fil à plomb.
0: Don't know what's right or what's wrong.
1: Ils ne savent pas ce qui est juste et ce qui n'est pas juste.
0: And the enemy just goes,
1: et l'ennemi fait juste.
0: Just breathes on them.
1: Il souffle dessus.
0: Their life is chaos.
1: Et la vie est le chaos.
0: This is how millions of people are living.
1: Tristement, c'est comme ça que des millions de gens vivent.
0: All over the world.
1: Partout dans le monde.
0: See, this is how the enemy works.
1: Vous voyez, c'est comme ça que l'ennemi travaille.
0: And if we're going to defeat him,
1: et si on va le vaincre,
0: we need to know,
1: on a besoin de savoir
0: how he works.
1: Comment est-ce qu'il travaille.
0: In the great battles of
1: dans
0: the
1: les grandes batailles
0: of the world,
1: dans l'histoire du monde,
0: ones who won war,
1: ceux qui ont gagné la guerre
0: were the ones who understood the enemy.
1: Et étaient ceux qui comprenaient leur ennemi.
0: And they defeated the enemy.
1: Ils ont vaincu leur ennemi en les comprenant.
0: So we need to understand more how the enemy works.
1: Donc on a besoin de plus comprendre comment est-ce que l'ennemi fait les choses.
0: Because he's very, very subtle.
1: Parce qu'il est très subtil.
0: And cunning.
1: À couper.
0: And remember.
1: Et rappelez-vous.
0: He was God's CEO.
1: C'était le ministre de Dieu.
0: He knows a lot.
1: Il sait beaucoup de choses.
0: So treat him with respect because he's out to sabotage your inheritance.
1: Parce que il est ici pour saboter votre héritage.
0: So let's some of you mentioned about him shifting the plumb line.
1: Donc certains d'entre vous, vous avez mentionné peut-être de bouger le fil à plomb.
0: So if I want to shift the plumb line over here,
1: donc si je veux mettre le fil à plomb ici,
0: I have to exert a force.
1: Je dois utiliser une force.
0: If I take the force away,
2: mais si on enlève la force,
0: goes back to where it should be.
1: Et ça revient là où ça devrait être.
0: So the enemy has to use a force.
1: Donc l'ennemi doit utiliser une force.
0: Keep our plumb line out of line.
1: Pour que notre fil à plomb soit toujours décalé.
0: Any suggestions as to what force he uses?
1: Est-ce que vous voulez une petite suggestion par rapport à quelle force pour décaler le fil à plomb? Fausse religion.
0: False religion, yes, through the false prophets.
1: C'est vrai à travers les faux prophètes.
0: And so what he's really doing is introducing lies.
1: Bon, ce qu'il fait réellement, c'est de présenter des mensonges.
0: He's stealing the truth.
1: Il vole la vérité.
0: The enemy's a thief.
1: L'ennemi est un voleur.
0: But he's got so many people stealing money, he doesn't do that anymore.
1: Il a tellement de gens qui volent de l'argent qui fait plus ça maintenant.
0: He steals something much more valuable.
1: Il vole quelque chose de beau qui a beaucoup beaucoup beaucoup plus de valeur.
0: Truth.
1: La vérité.
0: So he begins working on us from the beginning.
1: Donc il commence à nous travailler de cette manière.
0: Even from conception.
1: Même depuis notre conception.
0: He begins working on deceiving us.
1: Il commence à essayer de travailler dur pour nous tromper.
0: Doctors who have done research on the baby in the womb.
1: Les docteurs qui ont fait des recherches par rapport au bébé dans le ventre de leur mère.
0: A French doctor.
1: Un docteur français.
0: Who's studied an obstetrician.
1: C'est un obstétricien qui a étudié.
0: And he's written a book called The Secret Life of the Unborn Child.
1: Et il a écrit un livre qui s'appelle La vie secrète de l'enfant pané.
0: And he's shown how when things happen to the mother, how that affects the heart rate of the child.
1: Il parle du fait que comment des choses qui se passent envers la mère affectent le battement de cœur de l'enfant.
0: So even in the womb,
1: donc même dans le ventre de sa mère,
0: the enemy can begin to introduce,
1: l'ennemi peut commencer à présenter
0: a lie.
1: Un mensonge.
0: And so there's another force that he uses as well besides stealing truth.
1: Il y a une autre force qu'il utilise au-delà de voler la vérité.
0: Flesh.
1: La chair.
0: What do you mean by flesh?
1: Qu'est-ce que tu veux dire par la chair? All the things that are attractive for the flesh.
0: All right, the things that draw me.
1: Les choses qui m'attirent, oui.
0: Things that I begin to desire and long for.
1: Les choses que je commence à désirer et que je veux.
0: Yes.
1: What makes us fall?
0: Okay. Yes.
1: Oui.
0: Because the other thing beside truth,
1: parce que l'autre chose au-delà de la vérité,
0: the plumb line represents,
1: le fil à plomb représente,
0: is love.
1: L'amour.
0: So he steals love.
1: Donc il vole l'amour.
0: And we start looking for it in other places.
1: Et on commence à rechercher pour l'amour dans d'autres endroits.
0: In some of the larger churches in the US,
1: et certaines des plus grosses églises dans les États-Unis,
0: up to 80% of men are involved in pornography.
1: Plus de 80% des hommes sont coincés dans la pornographie.
0: Pourquoi?
1: Why?
0: Because they're searching for love.
1: Parce qu'ils recherchent l'amour.
0: In the world of lust.
1: Dans un monde de désir.
0: That's how we get into lust.
1: Et c'est comme ça qu'on tombe dans le désir.
0: The enemy deceives us.
1: Vous voyez, l'ennemi nous trompe.
0: This is what's going to satisfy you.
1: Et te dit, voilà ce qui va te satisfaire.
0: And we begin to search for love in the world of lust.
1: Et on commence à rechercher l'amour dans un monde de désir.
0: But they are two very opposite things.
1: Et alors qu'elles sont deux choses très opposées.
0: But the enemy doesn't tell us that.
1: Mais l'ennemi ne nous dit pas ça.
0: So these two forces.
1: Donc ces deux forces.
0: Lies and the love deficit or lust.
1: les mensonges et un manque d'amour ou le désir.
0: Two most powerful forces he uses to shift our plumb line.
1: Des choses très puissantes qu'il utilise pour essayer de décaler notre fil à plomb.
0: And when he shifts it over this side,
1: et quand il le met d'un côté,
0: steals love from us,
1: il nous vole l'amour.
0: Instead of feeling accepted,
1: au lieu de se sentir accepté,
0: we start feeling rejected.
1: On commence à se sentir rejeté.
0: And we become sensitized to rejection.
1: Et on devient sensible au rejet.
0: Because love's been stolen from us.
1: Parce que l'amour nous a été volé.
0: And then, if we can see here the lies and the love.
1: Et là, on peut vraiment voir aussi les mensonges et l'amour.
0: The love deficit.
1: Le manque d'amour.
0: Because the enemy's stolen the truth and stolen love.
1: Parce que l'ennemi a volé la vérité et volé l'amour.
0: And this is how he pushes us over to rejection.
1: Et voilà comment il nous pousse du côté du rejet.
0: God gave this revelation to me as I was working with some of these hippies I talked about.
1: Dieu m'a donné cette révélation alors que je travaillais pour certains de ces hippies dont je vous ai parlé plus tôt.
0: Because this is how the majority of them got into the hippie world.
1: Parce que c'est comme ça que la majorité d'entre eux sont tombés dans le monde hippie.
0: And as I listened to their stories,
1: quand j'ai commencé à écouter leurs histoires,
0: there was lies and there was love deficit.
1: Il y avait des mensonges et un manque d'amour.
0: And when I talked to them about it,
1: et quand je leur en ai parlé,
0: they said, yes, that's what happened to me.
1: Ils me disaient oui, c'est ce qui s'est passé pour moi.
0: So this is a major strategy of the enemy.
1: Donc c'est une stratégie énorme, c'est une étude énorme des stratégies de l'ennemi, ça.
0: But when we think about love,
1: mais quand on pense à l'amour,
0: let's go into our little groups again and give me a definition of love.
1: Retournons dans nos petits groupes et donnons-nous les uns aux autres peut-être une définition qu'on a de l'amour.
0: What is love?
1: Qu'est-ce qu'est l'amour?
0: When you think about it.
1: Quand tu y penses.
0: Okay, go ahead and have a little dialogue on that.
1: Essayez d'avoir un petit dialogue par rapport à
0: we'll
1: ça.
0: We'll have some feedback.
1: On aura des retours par la suite.

0: Okay.
1: Qu'on est altruiste et qu'on met les besoins des autres avant les nôtres.
0: Let's write this up.
1: On va écrire cela.
0: Unselfish. Okay.
1: Altruiste.
0: Another line. This group here.
2: Un sentiment d'appartenance.
1: A feeling of belonging.
0: Belonging. A sense of belonging and value. Let's put value, shall we?
1: On va marquer la valeur.
0: Because that's what a sense of belonging.
1: Un sens brings. D'appartenance vient d'un sens de valeur.
0: Yeah. The next row.
1: L'autre rang, juste après, vous avez quelque chose?
3: Être accepté.
1: Full acceptance.
2: Willingness to love makes choosing.
0: A choice.
1: Un choix, la volonté de d'aimer, donc yes. La choix, oui.
0: Love is a choice.
1: L'amour est un choix.
0: Sometimes we think it's just a feeling.
1: Parfois, on pense que c'est juste un sentiment.
0: But love really is a choice.
1: L'amour, c'est un choix.
0: Jesus had to make the choice to go to the cross.
1: Jésus a dû faire le choix d'aller à la croix.
0: And that's how he demonstrated the Father's love for
1: us. Et c'est comme ça qu'il a démontré l'amour parfait de Dieu, le Père, pour nous.
0: Yeah? Any other? Yes.
1: Est-ce que quelqu'un d'autre a quelque chose à dire? Oui?
4: Could we also say love is a person?
1: Est-ce qu'on peut aussi dire que l'amour est une personne? Parce okay. Que Dieu dit que je suis amour.
0: Love is a person.
1: Une personne.
0: Yes.
1: Oui?
0: Thank you. Yes.
1: Merci.
0: Commitment.
1: Engagement.
0: Yes. Love is an action.
1: L'amour est une action.
0: It's not passive, it's active.
1: C'est pas passif, c'est actif.
0: Connection.
1: Connexion.
0: There's a connection in love. That's a good list there that we can look at.
1: C'est une très bonne liste ce qu'on a ici, oui.
0: There are different kinds of love.
1: Il y a différents genres d'amour.
0: And the Greeks they have four words for love.
1: Et en grec, ils ont quatre mots pour l'amour.
0: English.
1: Et en anglais?
0: I don't know about French that well, but we use the one word for I love peanut butter, I love apple pie.
1: Oui, en français aussi. On utilise le même mot pour dire j'aime le beurre de cacahuète, j'aime les tartes aux pommes.
0: To I love God.
1: De dire j'aime Dieu.
0: We use that word for everything.
1: On utilise ce mot pour tout.
0: So it's become really diluted.
1: Donc c'est un mot qui est devenu vraiment dilué.
0: This word love.
1: Ce mot amour.
0: One of the Greek words is agape.
1: Un des mots grecs pour amour, c'est agapé.
0: And this is a little definition.
1: Voici une petite définition ici.
0: That's helped me understand the agape love.
1: Qui m'a aidé à comprendre l'amour agapé.
0: It includes a number of these things that you've brought out.
1: Et ça inclut beaucoup de ces choses que vous avez apportées.
0: Love is a giving-based relationship.
1: L'amour est une relation basée sur donner.
0: Which releases value in one's being.
1: Qui donne de la valeur dans l'être de quelqu'un.
0: Notice first, it's giving based.
1: Vous avez remarqué ce mot, c'est basé sur donner.
0: The media describes love as a getting base.
1: Les médias décrivent l'amour comme quelque chose que tu reçois.
0: And when I can't get anymore, I abandon that.
1: Quand je ne peux plus recevoir, j'abandonne la relation.
0: And often in marriage counseling.
1: Et souvent dans les conseils dans les mariages.
0: The reason they're breaking up.
1: La raison pour laquelle ils se séparent.
0: Because I can't get what I want anymore.
1: C'est parce que je ne peux plus recevoir ce que je veux.
0: I don't feel loved anymore.
1: Je me sens plus aimé.
0: I'm not treated with respect anymore.
1: Je me sens anymore. Pas traité avec respect.
0: It's looking at what am I getting out of the relationship.
1: On va regarder à qu'est-ce que je reçois de la relation.
0: This agape love is what can I give.
1: Mais sur cet amour agapé, c'est qu'est-ce que je peux donner?
0: Remember, I described myself as the man in the armor, and my wife as the woman with the bow and arrow.
1: Est-ce que vous vous rappelez? Je me suis décrit moi-même comme l'homme dans l'armure et ma femme comme la femme avec la flèche.
0: And we had to be willing.
1: Et on devait avoir la bonne volonté.
0: We had to make a choice.
1: On devait faire un choix.
0: For me to take off my helmet.
1: Pour que je puisse enlever mon casque.
0: So she could see my face.
1: Pour qu'elle puisse voir mon visage.
0: And we could kiss each other on the lips.
1: Et pour qu'on puisse s'embrasser sur la bouche.
0: And she had to begin to lay down some arrows.
1: Et elle a dû déposer certaines flèches.
0: So I'd be willing to take off more of my armor.
1: Pour que j'ai la bonne volonté d'enlever plus de mon armure.
0: And so we. There was a sacrifice involved.
1: Donc, il y a eu un sacrifice qui a été inclus dans cela.
0: Give up some of the things.
1: Abandonner certaines des choses.
0: That were fear-based.
1: Qui étaient basées sur la peur.
0: In order to enter into love.
1: Pour pouvoir entrer dans l'amour.
0: This whole giving area.
1: Toute cette période de donner.
0: Is given to us in the scripture.
1: Nous est donnée dans les Écritures.
0: For God so loved the world.
1: Car Dieu a tant aimé le monde.
0: That he got us to repent.
1: Qui nous a dit repentez-vous.
0: to intimidating us.
1: Pour qu'on soit intimidé.
0: And telling us we're all going to hell.
1: Et pour nous dire qu'on va tous en enfer.
0: If we don't repent right
1: now. Si on se repent pas maintenant.
0: Some preachers still try to do that.
1: Certains anciens prêcheurs disent toujours ce genre de choses.
0: But often there's a wall that comes up.
1: Et souvent c'est juste un mur qui va s'élever.
0: But God's love is giving based.
1: Mais l'amour de Dieu est basé sur donner.
0: He so loved the world.
1: Car Dieu a tant aimé le monde.
0: He gave up his most precious son.
1: Qu'il a donné son fils le plus précieux.
0: The most precious thing to him.
1: La chose qui lui était la plus précieuse.
0: For you and me.
1: Pour toi et moi.
0: That's the price he paid.
1: C'est le prix qu'il a payé.
0: We talked about talking to ourselves the other day.
1: On a parlé par rapport à se parler à nous-mêmes l'autre jour.
0: In my conversation with myself today.
1: Et ma conversation avec moi-même aujourd'hui, c'était.
0: I said, Bruce.
1: J'ai dit, Bruce.
0: You are precious and priceless.
1: Précieux et sans prix.
0: And greatly loved by the Father.
1: Tu es grandement aimé par le Père.
0: That ministered to me.
1: Et ça me permet d'être touché, d'avoir un ministère.
0: Did some of you get a chance to talk to yourselves today?
1: Est-ce que certains d'entre vous avaient eu le temps de vous parler à vous-même aujourd'hui?
0: Yeah.
1: Oui.
0: What did you say to yourself?
1: Qu'est-ce que vous avez dit?
0: Remember?
1: Rappelez-vous?
0: That's how you build relationship with yourself.
1: C'est comme ça que vous faites les relations avec vous-même.
0: Stop for a moment and talk to yourself.
1: Donc arrête-toi pour un moment et parle-toi à toi-même.
0: That's how you come to love yourself.
1: Et c'est comme ça que tu commences à t'aimer.
0: So you can learn to love others.
1: Pour que tu puisses aimer les autres.
0: Because the relationship we have with ourselves is what overflows to the kind we have.
1: Parce que la relation que nous avons avec nous-mêmes, c'est ce qui déborde vers les autres.
0: So when we share love.
1: Donc quand on partage l'amour.
0: We give value to the person who receives it.
1: On donne de la valeur à la personne qui la reçoit.
0: And that's special.
1: Et c'est spécial ça.
0: When my wife and I began to let go of our armor and arrows.
1: Quand ma femme et moi on a commencé à déposer nos armures et notre flèche.
0: I made a list of all the things that she did that made me feel loved.
1: J'ai fait une liste de toutes les choses qu'elle faisait qui me faisaient me sentir aimé.
0: And she made a list of all the things that I did that made her feel loved.
1: Et elle a fait une liste de toutes les choses qu'elle faisait, que je faisais, qui la faisaient se sentir aimée.
0: And then we changed lists.
1: Et après on a échangé nos listes.
0: And we said to each other.
1: Et on s'est dit l'un à l'autre.
0: You have to do at least one of these every day.
1: Tu dois faire au moins une de ces choses chaque jour.
0: No, part of two.
1: Non, not at all.
0: We just released the list to each other.
1: On s'est lu la liste de l'un à l'autre.
0: And I learned things that
1: et j'ai appris des choses
0: made my wife feel loved that I never knew.
1: Que ma femme me disait qu'elle se sentait aimée par ça que j'avais aucune idée.
0: Until she made out that list.
1: Jusqu'à ce qu'elle ait fait cette liste.
0: And she learned a few things about me.
1: Et elle a appris quelques petites choses par rapport à moi.
0: But see, otherwise love is blind.
1: Vous savez, parce que sinon l'amour c'est aveugle.
0: It's guesswork.
1: C'est genre t'essayes de deviner.
0: What's going to make this person feel loved?
1: Qu'est-ce qui va faire que cette personne se sente aimée?
0: I still have that list. It's in my Bible here. The list.
1: J'ai toujours cette liste toujours avec moi. Elle est dans ma Bible.
0: Yeah. To keep me reminded.
1: Elle continue. Ça me rappelle tout le temps.
0: You know, that's what's grown our relationship.
1: Et c'est ce qui a permis à notre relation de grandir.
0: That's what's kept us together for 49 years.
1: Et c'est ce qui nous a permis d'être ensemble depuis 49 ans.
0: This month.
1: Ce mois-ci, ça fait 49.
0: The 27th will have been 49 years together.
1: Le 27, ça va faire 49 ans qu'on est ensemble.
0: But the way we started.
1: Mais la manière dont on a commencé.
0: Was in fear.
1: C'était dans la peur.
0: We didn't understand what love was.
1: On comprenait pas qu'est-ce que c'était l'amour.
0: Even though we were missionaries.
1: Même si on était missionnaires.
0: Planting churches.
1: Même si on implantait des églises.
0: Serving Africans in the jungle. Started.
1: Mais la manière dont on a commencé.
0: Was in fear.
1: C'était dans la peur.
0: We didn't understand what love was.
1: On comprenait pas qu'est-ce que c'était l'amour.
0: Even though we were missionaries.
1: Même si on était missionnaires.

0: Mais moi, ma valeur a grandi.
1: Another word we didn't get to, but I'm sure it was coming, was sacrifice.
0: Un autre mot qu'on n'a pas dit, mais je suis sûr qu'il allait arriver, c'est sacrifice.
1: Sometimes I'll do something for my wife that I don't feel like doing.
0: Parfois, je vais faire quelque chose pour ma femme que je me sens pas de faire.
1: But I know she'll feel loved if I do.
0: Mais je sais que si je le fais, elle se sentira aimée.
1: We have to sacrifice.
0: On doit se sacrifier.
1: Because that's a core part of this agape love.
0: Parce que c'est le cœur même de l'amour agapé.
1: A lot of marriages break down.
0: Beaucoup de mariages se brisent.
1: Because there's an unwillingness to sacrifice.
0: Parce qu'il n'y a pas une volonté de se sacrifier.
1: This is challenging.
0: C'est très, très, ça fait beaucoup, beaucoup de dommages. Mais j'espère que ça va vous aider pour chacun d'entre vous qui ne sont pas mariés.
1: And do as much of this kind of work before you get married.
0: Fais autant que possible de ce genre de travail avant de te marier.
1: So you can enjoy your honeymoon.
0: Comme ça, tu peux apprécier ta lune de miel.
1: And the years after.
0: Et les années après.
1: You minus love.
0: Toi moins l'amour.
1: The enemy steals the love.
0: L'ennemi vole l'amour.
1: And the greater the love deficit in a person's life.
0: Et plus le grand est le manque d'amour dans la vie de quelqu'un.
1: The less value or worth they feel.
0: Moins de valeur ils sentent qu'ils ont.
1: Someone who grows up with a huge love deficit.
0: Quelqu'un qui grandit avec un énorme manque d'amour.
1: Has a low self-image.
0: A une image d'eux-mêmes qui est très basse.
1: Because self-image is directly related to love.
0: Parce que l'image de soi-même c'est énormément, incroyablement relié à l'amour.
1: And this is a huge element in God's truth.
0: Et tout ça, c'est un énorme élément dans la vérité de Dieu.
1: That love is directly related to how valuable
0: que l'amour est complètement relié à combien on se sent qu'on a de la valeur.
1: So the greater the love deficit,
0: donc plus grand est le déficit d'amour,
1: the lower the self-image.
0: Plus bas est notre image de nous-mêmes.
1: And then with a low self-image,
0: et après avec une image de nous-mêmes qui est basse,
1: we have insecurity,
0: on a des insécurités,
1: and that brings anxiety,
0: et tout cela amène des anxiétés.
1: Not just moments, but chronic anxiety.
0: Pas juste comme ça, mais de manière chronique, on a des anxiétés.
1: And as an anxiety develops, it can lead into depression.
0: Et alors que l'anxiété se développe, ça peut mener vers la dépression.
1: This is why there's an epidemic of depression around the world.
0: C'est pour ça qu'il y a une épidémie de dépression partout dans le monde.
1: The enemy has stolen love.
0: L'ennemi a volé l'amour.
1: From people's lives.
0: Dans la vie des gens.
1: So, when I've spoken and worked with patients,
0: donc quand je parle et que j'ai travaillé avec des patients,
1: and they've responded and began to seek out love,
0: et qu'ils ont répondu et commencé à rechercher l'amour,
1: and come to know the love of God,
0: et de connaître l'amour de Dieu,
1: I've been able to release them off their antidepressants.
0: À travers ça, on a pu les aider à arrêter les antidépresseurs,
1: and they no longer need them anymore.
0: Et maintenant, ils n'en ont plus besoin.
1: Because the love,
0: parce que l'amour,
1: is giving them value and worth,
0: leur donne la valeur,
1: and bringing joy,
0: et leur donne de la joie,
1: through the presence of God,
0: la joie qui peut seulement se trouver dans la présence de Dieu.
1: There's an article that I have here on.
0: Il y a un article que j'ai lu ici.
1: There's a Dr. Jim Wilder.
0: Il y a un docteur qui s'appelle Jim Wilder,
1: who teaches in our University of the Nations,
0: qui enseigne dans notre Université des Nations,
1: in some of our counseling schools,
0: et dans certaines des écoles de relations d'aide.
1: He's a neurotheologian.
0: C'est un neurotheologien.
1: He has a doctorate in theology and also in neurophysiology.
0: Il a un doctorat en théologie et aussi en neurologie.
1: And he studied this whole area of the relationship to the brain.
0: Et il a étudié tout ce domaine de la relation avec le cerveau.
1: And life.
0: Et la vie.
1: And he talks about attachment.
0: Il parle par rapport à l'attachement.
1: That's a word for love.
0: C'est le mot pour amour.
1: It's the strongest force in the human brain.
0: Il dit que l'attachement c'est la force la plus forte dans le cerveau humain.
1: And I'm reading from his research.
0: Et je lis là ses recherches même.
1: We will attach for good or ill to someone or even things.
0: On va s'attacher à ce qui est bon et aussi dans la maladie à quelque chose ou à quelqu'un.
1: In other words, we're designed to attach.
0: En gros, on a été créé pour être attaché à quelque chose.
1: If we are so put off by people from our life journey,
0: si on est tellement rejeté par les gens au cours de notre vie,
1: then we will not attach.
0: Alors on va pas essayer.
1: Attachment significantly affects our brain chemistry.
0: L'attachement affecte de manière significative tout ce qui se passe dans notre cerveau.
1: In the course of our daily life.
0: Pendant notre vie de tous les jours.
1: So one of the keys to a flourishing human life.
0: Donc une des clés pour une vie humaine qui fleurit
1: is to rise above unhealthy attachments.
0: C'est de se lever au-dessus des

0: attachements qui ne sont pas sains.
1: That have brought suffering and pain.
0: Ceux qui ont apporté de la souffrance et de la douleur.
1: And to begin to develop healthy attachments.
0: Et commencer à développer des attachements qui sont sains.
1: And he says that in neuroscience.
0: Il dit qu'en science neurologique.
1: Healthy attachments is what releases abundance of life.
0: Des attachements sains, c'est ce qui relâche une abondance de vie.
1: He talks about the brain chemistry.
0: Il parle de tout ce qui est dans la chimie du cerveau.
1: And how, as we grow in these healthy attachments,
0: au fait que alors qu'on grandit dans d'avoir des attachements qui sont sains,
1: or grow in love,
0: ou alors qu'on grandit dans l'amour,
1: that it affects our whole person.
0: Cela affecte tout ce qu'on nous sommes.
1: And brings health.
0: Et nous permet d'avoir la santé.
1: And life.
0: Et la vie.
1: What the enemy does,
0: ce que l'ennemi fait,
1: he deceives us,
0: c'est qu'il nous trompe.
1: In saying lust is love.
0: Et il nous dit le désir c'est l'amour.
1: And for example, in many movies,
0: par exemple dans beaucoup de films,
1: the climax is,
2: le point culminant est,
1: when they love each other, they go to bed together.
0: C'est que quand ils s'aiment l'un l'autre, ils vont coucher ensemble.
1: But that's lust.
0: Mais ça c'est le désir.
1: But the media has made that the epitome. Of love.
0: Mais les médias ont fait cette épidémie de manque
1: It's
0: d'amour.
1: The climax of many movies.
0: C'est ce qui est peint dans beaucoup de films.
1: As the hero and the heroine go to bed together.
0: Le héros et la copine vont se coucher ensemble.
1: This is a great deception of the enemy.
0: C'est une énorme stratégie de tromperie de l'ennemi.
1: That lust is love.
0: Que le désir c'est l'amour.
1: So he says to us,
0: donc il nous dit,
1: okay, you have this love deficit.
0: Ok, tu as ce manque d'amour.
1: Here's what you need.
0: Voilà ce dont tu as besoin.
1: And he tempts us into the world of lust.
0: Il nous tente dans le monde du désir.
1: But lust decreases our self-worth.
0: Mais le désir fait descendre notre valeur de
1: nous-mêmes. Gives us a double zero.
0: C'est comme un double zéro.
1: The deeper we get into lust,
0: le plus profondément on va dans le désir,
1: the less value and worth we have.
0: Et moins on a de valeur pour nous-mêmes.
1: In our counseling schools in Amsterdam,
0: dans notre école de relations d'aide à Amsterdam,
1: anyone up there in Amsterdam, in the red light area, our counseling school program had a coffee bar for the prostitutes.
0: Dans notre école de relations d'aide, notre ministère avait en fait un café pour les prostituées.
1: And they'd go out in the streets and invite the prostitutes in for coffee.
0: Gros, ils allaient dans les rues et ils invitaient ces prostituées à venir pour prendre un café.
1: And talk to them about love.
0: Et ils leur parlaient d'amour.
1: And the big challenge they had with them.
0: Et le plus gros défi qu'ils avaient avec ça,
1: was lust had so diminished their self-worth.
0: C'est que le désir avait tellement endommagé leur valeur d'eux-mêmes.
1: That they couldn't believe what love was and what it and that it was available to them.
0: Qu'ils ne pouvaient même pas croire qu'est-ce qu'était l'amour et que l'amour était disponible devant eux.
1: That there were some who broke through.
0: Mais il y avait certaines d'entre elles qui s'ouvraient
1: and got out of that addiction.
0: Et qui sont sorties de cette addiction.
1: Because the prostitution is an addiction.
0: Parce que la prostitution est une addiction.
1: And they began to discover the love of God.
0: Elles ont commencé à découvrir l'amour de Dieu.
1: And broke free from that old profession.
0: Et se sont libérés de cette profession.
1: But this is what lust does.
0: Mais c'est ce que le désir fait.
1: It devalues our worth.
0: Ça fait descendre notre valeur.
1: And takes us deeper into frustration, and then what we're lusting for begins to take us over.
0: Et ça, on va plus profondément dans la frustration et ce après à quoi on désire commence à prendre le dessus sur nous.
1: And destroy us and our relationships.
0: Commence à nous détruire nous et à détruire nos relations.
1: When we have the revelation and come to the realization,
0: quand nous avons cette compréhension et qu'on vient à cette révélation
1: of true love,
0: du vrai amour,
1: that's what begins to build our self-esteem.
0: C'est ce qui commence à faire grandir notre estime de nous-mêmes.
1: As I said earlier, love is what brings value to life.
0: Comme j'ai dit plus tôt, l'amour c'est ce qui apporte la valeur dans la vie.
1: It's the most powerful currency we can use.
0: C'est la monnaie la plus puissante qu'on peut utiliser.
1: Love changes people's lives.
0: L'amour change la vie des gens.
1: They begin to realize they have value.
0: Ils commencent à réaliser, mais j'ai de la valeur.
1: That they have the value of the blood of Jesus.
0: Parce qu'ils ont la valeur du sang de Jésus qui a coulé pour eux.
1: And as that revelation comes,
0: et alors que cette révélation vient,
1: it replaces the depression with joy.
0: Elle remplace la dépression par la joie.
1: Because in the presence of the Lord,
0: parce que dans la présence du Seigneur,
1: as we break through there,
0: alors qu'on perce dans cela,
1: joy comes.
0: La joie vient.
1: And joy is the great antidepressant.
0: Et la joie, c'est le plus grand antidépresseur.

C'était votre conférence et aujourd'hui c'est Brooks Thompson qui nous a accompagnés. Je vous souhaite une bonne continuation sur les ondes de votre radio locale. Vous aurez la suite au prochain horaire de votre conférence sur votre radio ou bien sur le site internet de celle-ci. Bonne journée à vous, c'est Moïse à l'antenne et je vous dis à bientôt.

Jésus marche vers Jérusalem, entouré d'une foule de disciples transportés de joie, louant Dieu à haute voix pour tous les miracles qu'ils ont vus. Mais lui, Jésus, embrassant Jérusalem du regard, il pleure. Il pleure sur cette ville tant aimée,

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Sur Radio Bonne Nouvelle, bienvenue à votre concert digestif, votre concert de musique classique et semi-classique.

On vous propose maintenant un concert de chansons classiques romantiques chantées par le duo Hill et Wilder.

a des bonnes nouvelles. Oui, c'est un concert de duo romantique chanté par le célèbre duo américain Hale et Wilder.

0: C'est Radio Bonne Nouvelle qui vous présente ce programme de musique romantique. Il y avait le duo américain de Hale et Wilder, ou Wilder en anglais, qui chantait pour nous un programme de musique romantique. Nous allons continuer avec ce duo bien connu en Outre-mer, tout de suite après ce petit message présenté par Radio Bonne Nouvelle.
1: Vous êtes-vous souvent posé des questions sur Dieu? Si Dieu n'existe pas, il ne vaut pas la peine que vous écoutiez ce message jusqu'au bout, par exemple, puisque nous allons parler de lui. Mais s'il existe, nous savons autour de quoi tourne l'univers, par exemple. Si Dieu existe, concluons-en que c'est lui qui nous a créés. C'est de la logique, mais très simple et très concrète. Nous savons autour de quoi tourne l'univers, par exemple. Si Dieu existe, concluons-en que c'est lui qui nous a créés. C'est de la logique. Mais...

0: Sans cela, il y a longtemps que nous aurions tous été anéantis. S'il est amour, il a dû se révéler à ses créatures. Il a dû le montrer, cet amour, vous ne croyez pas? Eh bien, il existe une révélation. C'est la Bible, c'est Jésus-Christ. C'est la Bible qui nous parle de Jésus-Christ. Parole de Dieu, quelle est cette Bible? Ouvrons-la, alors, notre Bible. Nous y découvrirons que l'amour que Dieu nous porte l'a poussé à se sacrifier pour nous, en sacrifiant finalement son propre fils, afin que quiconque, c'est-à-dire vous et moi, quiconque croit en lui, ne périsse pas, mais qu'il ait la vie éternelle. La Bible nous apprendra aussi que ce Dieu qui nous a tellement aimés continue de nous aimer, car il est immuable, il ne change pas. Il est le même, dit la Bible, hier, c'est-à-dire dans le passé, aujourd'hui, c'est-à-dire dans le présent, et demain, c'est-à-dire dans l'avenir. Que nous faut-il de plus que de telles certitudes? J'aimerais vous demander, en terminant, si vous avez une Bible ou un Nouveau Testament. Avez-vous de quoi consulter cette Bible? Sans quoi, demandez-nous, à titre gratuit, soit un évangile, soit un Nouveau Testament, soit une Bible. À votre convenance, voici l'adresse à retenir, Télébible 2022, Beuvais. Nous serions très heureux de vous rendre le petit service en mettant à votre disposition l'Écriture sainte. Au revoir, cher ami de Télébible, et que Dieu vous bénisse et vous renouvelle dans votre foi.
1: Et pour nos auditeurs en France, n'oubliez pas que l'adresse de Télébible est en Suisse. Télébible, nous allons continuer à présent avec de la musique en duo et en solo, mais présentée cette fois-ci par Manik et Joa Capsimas.

0: Merci à Manik avec Joe Capsimas et son groupe. Maintenant, un petit message orienté sur la vie spirituelle, après lequel nous allons continuer avec de la musique, bien sûr. 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
1: Tout récemment, parler de Dieu. Et je voudrais vous poser une question maintenant, car je ne sais pas comment vous vous représentez Dieu. Quand j'étais enfant, je me l'imaginais comme un grave vieillard à barbe blanche. Beaucoup de gens se l'imaginent ainsi, qui aurait été assis sur un nuage, et pourquoi pas un bâton à la main. Plus tard, on m'a appris qu'il est esprit, qu'il n'a par conséquent ni forme, ni corps, mais qu'il est, toutefois, et bien réellement, plus réellement que vous ne l'êtes vous-même, une personne. Pourtant, si je devais essayer de donner un visage à Dieu, je mettrais sur ses traits tout ce qu'un homme peut exprimer de bonté, de douceur, de patience, d'amour, de justice, de vérité, de sainteté, de perfection. Je lui donnerais le visage, finalement, que devait avoir Jésus-Christ, car il était tout cela à la fois, lui. Car c'est en lui que Dieu s'est incarné, qu'il s'est rendu visible. Quiconque regarde Jésus-Christ voit Dieu. Et l'Épître aux Hébreux nous dit que le Christ était l'empreinte de la personne de Dieu, le resplendissement de sa gloire, c'est-à-dire ce qui le fait voir dans toute son intensité lumineuse, si j'ose dire. Jésus est effectivement l'image du Dieu invisible. De sorte que si nous voulons connaître Dieu personnellement, c'est au Christ Sauveur, au Libérateur, qu'il faut aller chercher cette image de Dieu. C'est auprès de lui que nous sommes conviés à nous rendre. Alors vous pouvez connaître Dieu en Jésus-Christ par le livre qui nous parle de lui, la Bible. Lisez-la donc. Faites-en votre livre de chevet. Vous y découvrirez un Dieu qui n'est pas indifférent à vos circonstances, mais qui vous aime, qui pense à vous, qui vous attend, qui vous veut du bien. Eh bien, que ce Dieu-là, en Jésus-Christ, se révèle à vous.

0: C'était Madame Linda McKechnie au piano avec l'orchestre symphonique dirigé par Don Marsh qui est son frère. Tous les deux viennent de l'église évangélique baptiste de Dallas. 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
1: Il est bien dur d'être incompris, n'est-ce pas? Eh bien, vous n'êtes pas seul à être incompris. Moïse, par exemple, le grand Moïse, disait, il pensait que ses frères le comprendraient, mais ils ne le comprirent point. Eh bien voilà, vous êtes en digne compagnie, incompris que vous êtes. Que de fois n'avons-nous pas fait la même expérience et que de fois n'avons-nous pas été déçus dans notre attente lorsque nous avons essayé de faire quelque chose pour autrui? Un danger guette celui qui est incompris, c'est le découragement. Il risque de devenir amer et d'abandonner une tâche difficile que Dieu précisément lui confie. Moïse incompris ne se décourage toutefois pas, au contraire, il persévérera. Quel était donc son secret? Eh bien, il regardait à celui qui est invisible. C'est la Bible qui le dit. Voilà comment il faisait. Alors, savons-nous faire comme lui? Il regardait à celui qui est invisible, et il regardait d'autant plus à Dieu qu'il ne pouvait plus regarder aux hommes qui ne le comprenaient pas et qui ne pouvaient que le décourager. Il comptait d'autant plus sur Dieu qu'il ne pouvait pas même compter sur ses propres frères. Que cela nous encourage. Amis, si les hommes, si nos plus proches ne nous comprennent pas, il nous suffit de savoir que Dieu, lui, nous comprend et qu'il peut nous consoler de toutes les déceptions que nous éprouverons inévitablement ici-bas. L'essentiel est de connaître la volonté de Dieu et de l'accomplir, car sans cela, Dieu lui-même ne nous comprendrait pas et ne nous approuverait pas.

0: C'était une plage de musique classique et sacrée avec Madame Linda McKechnie au piano et l'orchestre symphonique dirigé par son frère Don Marsh. Madame McKechnie est pianiste pour l'église évangélique baptiste de la ville de Dallas.
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2: 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Avec Edith, nous sommes avec vous dans ce rendez-vous divin pour partager les paroles précieuses de la parole de Dieu.
3: Bonjour, que cette émission du 3 juin, dans laquelle nous étudions le livre des Proverbes au rythme du calendrier, vous bénisse et vous encourage. Tout de suite, écoutons la lecture du chapitre 3 des Proverbes par Sophie.
4: Chapitre 3. Mon fils, n'oublie pas mes instructions et que ton cœur retienne mes commandements, car ils rallongeront tes jours et ajouteront des années à la durée de ta vie et t'assureront le bonheur. Que l'amour et la fidélité ne te fassent jamais défaut. Attache-les autour de ton cou, grave-les sur les tablettes de ton cœur et tu obtiendras la faveur de Dieu et des hommes. Tu auras la réputation d'être un homme de bon sens. Mets ta confiance en l'Éternel de tout ton cœur et ne te repose pas sur ta propre intelligence. Cherche à connaître sa volonté pour tout ce que tu entreprends et il te conduira sur le droit chemin. Ne te prends pas pour un sage, révère l'Éternel et détourne-toi du mal. Ce sera une bonne médecine qui t'assurera la santé du corps et la vitalité de tout ton être. Honore l'Éternel en lui donnant une part de tes biens et en lui offrant les prémices de tous tes revenus. Alors tes greniers regorgeront de nourriture et tes caves déborderont de vin. Mon fils, si l'Éternel te corrige, n'en fais pas fi. S'il te reprend, ne t'impatiente pas, car c'est celui qu'il aime que l'Éternel reprend, agissant comme un père avec lui, avec l'enfant qu'il chérit. Heureux l'homme qui a trouvé la sagesse. Heureux celui qui est devenu raisonnable. Acquérir la sagesse vaut mieux que gagner beaucoup d'argent. Les avantages qu'elle donne sont plus précieux que l'or le plus fin. Elle a plus de prix que les perles et aucun trésor que tu pourrais désirer n'égale sa valeur. La sagesse t'offre dans sa main droite une longue vie et dans sa main gauche la richesse et la considération. Les voies dans lesquelles elle conduit sont agréables. Tous ses chemins convergent vers le bonheur. La sagesse est un arbre de vie pour ceux qui s'attachent à elle et ceux qui savent la garder sont heureux. C'est avec la sagesse que l'Éternel a fondé la terre et avec l'intelligence qu'il a disposé le ciel. Par sa science, il a fait jaillir l'eau des sources et ordonné aux nuages de répandre la rosée. Mon fils, garde les yeux fixés sur la sagesse et la réflexion, retiens-les car elles t'apporteront la vie, elles seront une parure pour ton cou. Alors tu iras ton chemin en toute sécurité, sans trébucher. Quand tu te coucheras, tu n'éprouveras aucune crainte et ton sommeil sera paisible. Tu n'auras pas à redouter un désastre imprévu, ni la ruine qui ne manquera pas de fondre sur les méchants, car l'Éternel sera ton assurance, il gardera ton pied de tout piège. Si tu en as le moyen, ne refuse pas de faire du bien à celui qui est dans le besoin. Ne dis pas à ton prochain, va-t'en et reviens plus tard, demain je te donnerai, alors que tu peux le faire tout de suite. Ne manigance rien de mal contre ton prochain, alors qu'il vit sans défiance près de toi. Ne cherche pas querelle à quelqu'un sans raison, alors qu'il ne t'a fait aucun mal. N'envie pas les violents et n'adopte aucun de leurs procédés, car l'Éternel a en horreur les gens mauvais, mais il réserve son intimité aux hommes droits. La malédiction de l'Éternel pèse sur la maison du méchant, mais il bénit la demeure des justes. Il se moque des moqueurs, mais il accorde sa faveur aux humbles. L'honneur sera la part des sages, mais les insensés porteront la honte.
3: Le verset 13 nous dit « Heureux l'homme qui a trouvé la sagesse. Heureux celui qui est devenu raisonnable. » Dans un songe, Dieu apparaît à Salomon et lui dit de présenter une requête pour lui-même. Salomon ne demande ni gloire ni richesse, mais la sagesse. Cette réponse plaît à Dieu, qui lui dit que puisqu'il a recherché la sagesse, il la recevra, et que en plus, il lui donnera de grandes richesses. Vous pouvez lire cette histoire dans la Bible, au chapitre 2 et 3 du premier livre des Rois. Salomon sait tout à fait de quoi il parle quand il dit que celui qui a trouvé la sagesse est heureux. Certains se font appeler ou se croient sages. Mais ont-ils la véritable sagesse? La Bible oppose la sagesse du monde et celle de Dieu. L'apôtre Paul écrit « Là où la sagesse divine s'est manifestée, le monde n'a pas reconnu Dieu par le moyen de la sagesse. » C'est pourquoi Dieu a jugé bon de sauver ceux qui croient par un message qui paraît annoncer une folie. Et un peu plus loin, ce Christ que nous prêchons manifeste la puissance et la sagesse de Dieu. Vous pouvez relire cela dans le premier épître aux Corinthiens, chapitre 1, versets 20 à 24. Voilà le secret de la sagesse divine. Il est en Christ. Christ crucifié et Christ ressuscité. L'esprit du monde, avec ses raisonnements et toute sa science, dit « Je ne crois que ce que je vois. Je suis intelligent, je réfléchis et n'admets que ce que je comprends. » L'esprit religieux dit « Jésus, oui, d'accord, mais il faut être sage et raisonnable. La foi est quelque chose de personnel, de secret, ça se vit intérieurement, mais ça ne se voit pas. Et puis Dieu a tellement de choses à nous apprendre au travers des problèmes et des maladies qu'il faut rester humble et caché. Mais ça, ce n'est pas la sagesse de Dieu. Pour celui qui réalise les limites de la sagesse du monde, il y a une invitation à croire que la folie de Dieu est plus sage que la sagesse des hommes et que cette sagesse de Dieu consiste en ce que en Christ se trouve pour nous l'acquittement, la purification, la libération du péché, mais aussi la guérison. Je vous conseille de relire la première épître aux Corinthiens, chapitre 1, verset 30. La foi, fondée sur la sagesse des hommes, sur les raisonnements humains, sur les expériences des uns ou des autres, est une foi défaillante qui ne conduit pas à la véritable vie. Dans ce même premier chapitre de l'Épître aux Corinthiens, Paul encourage ces derniers à fonder leur foi sur la puissance de Dieu. Alors par la foi, accueillez Jésus, la sagesse, dans votre vie et attendez-vous à le voir agir pour vous, à répondre à vos prières, à déplacer vos montagnes, c'est-à-dire vos problèmes, à guérir les malades et à changer les situations. Notre verset du jour, heureux celui qui a trouvé la sagesse, heureux celui qui est devenu raisonnable, pourrait se lire ainsi, heureux celui qui a trouvé Jésus, heureux celui qui est devenu croyant. Que Dieu vous bénisse et vous aide. Au revoir et à demain.

voici au terme de cette émission Graines de Vie avec Edith. Alors vous pouvez la contacter si vous voulez la prière et dites ce que cette émission vous a apporté aussi. Bien sûr, faites-la connaître autour de vous. Adresse Edith Pet, Tremplin, boîte postale 21, 30 310, Vergèze. Ça s'écrit V-E-R-G-E-Z-E, Vergèze, France. Par courriel, edith.tremplin@gmail.com. Je répète, edith.tremplin@gmail.com. Dis au revoir et rendez-vous à demain.

Bonjour à tous, c'est Moïse et c'est une joie de vous avoir de nouveau sur Radio Bonne Nouvelle. Aujourd'hui, je vous annonce une bonne nouvelle pour le 6 juin 2026. En effet, il ne s'agit pas du débarquement et pourtant, ça pourrait en avoir hier. Car dans presque 20 villes en France, une marche pour Jésus aura lieu. Et notamment ici, à Pau, le samedi 6 juin 2026 à partir de 14h30. Cette marche n'a pas pour but de manifester notre énervement ou notre colère en tant que chrétien, mais notre joie et notre amour pour Jésus. C'est ainsi que se veulent les marches pour Jésus, témoigner joyeusement et paisiblement d'une foi vivante au cœur des villes. Et c'est ce que les chrétiens de la région du Pays Basque et du Béarn veulent faire à Pau ce samedi 6 juin 2026. Si vous voulez vous joindre à eux, n'hésitez pas à aller le 6 juin 2026 au parking de Verdun où commencera la marche pour Jésus 2026 à Pau. Vous pourrez bénéficier de covoiturage à partir du Pays Basque ou de différents endroits dans le Béarn. N'hésitez pas à aller sur le site Radio Bonne Nouvelle pour avoir plus d'informations. Et quelques jours plus tard, le 10 juin, mercredi 10 juin, à Pau également aura lieu un concert de praise. Ce groupe mené par Martin et Vianney veulent renouveler la louange francophone à travers des concerts dans plus de 40 paroisses chaque année. Un groupe vivant et qui aime rencontrer ses auditeurs. Ils interpréteront dans cette tournée leur nouvel album Grâce. Je vous laisse d'ailleurs pour finir cette chronique un morceau de leur album Il est notre roi. Très bonne écoute sur les ondes de Radio Bonne Nouvelle. Je rappelle la marche pour Jésus le samedi 6 juin à 14h30 et le concert de Praise le mercredi 10 juin à Pau.

chacun connaît ou devrait connaître par cœur l'admirable prière que Jésus nous enseigna et qui commence par ces mots « Notre Père qui es aux cieux ». Toute notre sécurité, toute notre espérance est contenue dans ces deux mots « Notre Père ». Jésus-Christ est venu sur la terre, il a souffert, il est mort afin de pouvoir établir entre Dieu et nous des relations filiales. Parce que le sacrifice du Christ a eu lieu. Dieu n'est plus un juge, mais un père qui aime ses enfants et qui veut leur bonheur. Pensons-y, l'être suprême, la toute-puissante sagesse, est un père aimant pour chacun, pour chacune de ses créatures. Pensons-y, l'être suprême, la toute-puissante sagesse, est un Père aimant pour chacune de ses créatures. Nous pouvons tout lui dire, il nous comprendra. Nous pouvons tout lui demander, si nos demandes contribuent à notre bien, il nous le donnera. Nous pouvons tout lui remettre, il fera en toutes choses, au-delà de tout ce que nous espérons et pensons. Si seulement notre pensée s'imprégnait de cette réalité, nous avons par Jésus-Christ un Père, et ce Père, c'est Dieu. Tout le négatif de notre vie se dissiperait. Mais n'oublions pas que Jésus a dit un jour à ses interlocuteurs, « Si Dieu était votre Père, vous m'aimeriez. » C'est dans la mesure où nous aimons Jésus que nous prenons conscience de la paternité de Dieu.

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1: Je m'appelle Naomi. Je suis maman de 5 enfants. Et puis, de base, je suis infirmière. Et puis, j'ai arrêté mon travail pour m'occuper de ma famille.
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2: Alors bonjour Naomi, est-ce que on pourrait faire un petit point, avoir un aperçu sur votre parcours en tant que maman ?
1: Donc moi j'étais maman jeune, à 19-20 ans, j'ai eu ma première fille et puis j'avais pas de projet d'avoir une famille nombreuse et ça s'est fait dans le temps avec mon conjoint. Au fur et à mesure, j'ai comme eu des enfants mais à cœur à certains moments. Voilà, et donc c'était très épanouissant et c'était des moments de joie et de vie de famille très heureux.
2: Alors en tant que maman, est-ce que vous pouvez nous dire, nous parler de l'inspiration dans votre vie ?
1: Pour être maman, il faut beaucoup... Enfin moi je suis chrétienne, donc j'ai besoin... je ne sais pas faire, je pars de ce principe-là. Donc je prie et j'ai vraiment besoin du Saint-Esprit qui me guide dans la vie de tous les jours. Parce que chaque enfant est unique, chaque enfant a des besoins différents. Et donc j'ai vraiment développé dans cette vie de maman à la maison une dépendance au Saint-Esprit qui m'a souvent guidée, aidée et qui m'a donné la conduite pour y arriver, pour traiter certaines choses.
2: Alors oui, ce qu'on n'a pas dit, on a oublié de préciser que vous étiez enseignante à la maison. Est-ce que ça se dit ?
1: Je suis pas enseignante, je peux pas me qualifier comme ça. Je suis quelqu'un qui a démarré l'école à la maison il y a une dizaine d'années. Petit à petit, ça s'est fait. C'était pas un projet, ça s'est fait progressivement. Et puis, j'accompagne mes enfants et dans l'instruction. Je me qualifie pas d'enseignante parce que j'ai pas de diplôme, mais en autodidacte. Et bon, mon parcours, c'est que c'est Dieu qui m'a conduit là-dedans. Malgré toutes mes craintes, j'ai pas suivi mes peurs. J'ai suivi la volonté de Dieu qui m'a vraiment guidée dans ce chemin-là.
3: Et au départ, vous destiniez plutôt à quoi ?
1: Moi, j'étais quelqu'un qui voulait pas trop... je voulais être très indépendante, libre. J'avais pas prévu d'avoir plein d'enfants. Surtout de pas être à la maison, surtout. Et d'avoir un métier, et puis de m'épanouir dans le métier. J'aimais tout ce qui était les urgences, les défis. Voilà, donc moi, j'aurais été dans le SAMU, les pompiers, des métiers où il y avait de l'adrénaline.
2: Alors, est-ce que vous pourriez donner un exemple de ce qui vous a déjà inspiré avec les enfants, ou d'une façon générale, qu'est-ce qui vous inspire dans le côté maman à la maison ?
1: Ce qui m'inspire, c'est d'avoir la liberté de dire que Dieu est à la base de toutes ces matières où on peut instruire les enfants. C'est Dieu qui est à l'origine et j'ai cette liberté d'en parler. Et c'est une joie profonde de dire que tout vient de lui. On parle de Dieu dans toutes les matières que l'on fait. Et d'avoir cette possibilité que c'est Dieu, de dire que c'est Dieu qui a créé. Et donc on le remercie en fait. Hein. Quand on étudie, on est ébahi de ce qu'il a fait. On est ébahi de découvrir encore et encore chaque jour. On découvre de plus en plus. Notre cœur grandit de reconnaissance, de la précision dans laquelle il a fait les choses, dans la perfection dans laquelle il a fait les choses. Donc, et la nature m'inspire, la nature nous inspire dans beaucoup de choses.
2: Alors, on va parler un petit peu de musique. Hein. Vous êtes musicienne, vous jouez du piano, vous faites partie d'un groupe de louanges dans une église. Avant de parler de l'inspiration dans la musique, j'aimerais savoir tout simplement comment vous êtes arrivée à jouer du piano.
1: Moi, j'ai commencé le piano, mes parents m'ont inscrit. C'était pas un désir personnel, c'est simplement dans la famille, tout le monde était inscrit à l'école de musique. J'ai vécu beaucoup d'échecs, en fait. Je ratais mes examens par le stress, la peur. Donc c'est pas que j'étais incapable, c'est que j'étais pas motivée et puis j'étais vraiment en échec lié au stress. Et puis je jouais des morceaux qui ne me plaisaient pas. Donc ça m'a pas vraiment apporté. Ça m'a blessée, hein, tous ces échecs, etc. Mais en fait à l'église on m'a donné une place assez jeune, vers 13 ans. On m'a dit, mais il y a une place au piano, tu peux... Donc j'ai commencé à accompagner. Et finalement, le piano m'a tenue à l'église, en fait, avec ma vie qui s'est déroulée après. C'est grâce au piano que j'allais à l'église, parce que j'avais au moins quelque chose à donner et à faire. Malgré que dans les églises où je suis allée, ça n'accrochait pas, je recevais pas, j'étais pas nourrie comme j'avais besoin. Mais je tenais... dans ma relation avec Dieu, le piano a une place très importante, et c'est pour ça que j'ai jamais lâché, parce que j'allais faire mon petit piano le dimanche, et j'étais heureuse de le faire pour Dieu. Mais quand je jouais, je sentais des choses, mais je ne savais pas ce que c'était. Je sentais une connexion, une relation, mais on ne me disait pas ce que c'était. Moi, je n'avais pas de mots, mais je sentais quelque chose de spécial quand je jouais du piano. Même chez moi, chez mes parents. Alors j'aimais improviser, j'aimais pas trop travailler pendant des heures pour réussir un morceau, même si je trouve ça admirable. Mais moi, c'était plutôt dans l'improvisation, je sentais quelque chose.
2: Et alors, selon vous, dans un groupe de louanges, dans un moment de louanges, dans une église par exemple, quelle est la place pour l'inspiration ?
1: En fait, moi, j'ai découvert après que c'est le Saint-Esprit en fait qui passe, qui veut passer au travers de mon instrument et qui me fait ressentir le cœur de Dieu. Et souvent, moi, je connais pas, j'ai pas un excellent niveau du tout, mais d'un coup, je peux recevoir une note et je sais que je vais démarrer comme ça. Je fais un peu, je ferme les yeux et je me connecte vraiment à Dieu. Et en fait, j'improvise des choses tout à fait nouvelles. Je regarde pas forcément ce que je fais. J'ai des rythmes aussi qui viennent. Donc c'est Dieu qui m'inspire, c'est son cœur. Et d'un coup, j'ai l'impression d'entendre ce qui se passe dans le ciel et j'essaye de le traduire avec mes mains. Donc des fois je vois Dieu comme un roi, je vois l'armée qui marche, donc je vais avoir le rythme qui correspond, etc. Enfin, les émotions, les sentiments, le cœur du Père, hein, qui est très varié parce que je joue jamais pareil en fait. Donc voilà un petit peu comment je fonctionne.

0: Vous venez d'entendre l'extrait musical choisi par Naomi. C'était Yahweh, l'église de la victoire au Canada, Victoire Music Live.
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0: Alors, dernière partie de l'interview. Ouais. Vu qu'on parle d'inspiration, je vais vous lire un verset. Et vous allez juste réagir. Qu'est-ce que ce verset vous dit? Très simplement, très courtement. Alors, c'est Ésaïe 64, verset 8. Cependant, ô Éternel, tu es notre Père, nous sommes l'argile, et c'est toi qui nous as formés. Nous sommes tous l'ouvrage de tes mains.
2: Alors, nous sommes l'argile et nous sommes son ouvrage, ben c'est vrai. Dans ma vie, j'ai voulu être, j'ai voulu devenir comme ci, comme ça. Et puis j'ai dû renoncer à être quelqu'un que je ne suis pas. J'ai dû m'accepter comme j'étais, et puis avec mes défauts, mes qualités, et puis... J'ai confiance que Dieu va me transformer tranquillement, de façon qui soit le plus proche de ce qu'il est. Mais je me persécute plus à devenir celle que je ne suis pas. J'ai appris à m'aimer. C'est très dur, ça fait 40 ans. Je me suis beaucoup, beaucoup détestée et ça fait pas si longtemps que maintenant je m'aime comme je suis, avec le caractère que j'ai. Et puis, voilà, je ne veux plus être quelqu'un d'autre que je suis. Et dans ma vie, ça a été un chemin long. Donc aujourd'hui, je suis comme ça, comme je suis là. Et puis, je vois Dieu qui me transforme. Alors des fois, on s'en rend pas compte, mais c'est les autres qui vont dire « Ah, t'es comme ci, comme ça ». Tu dis « Oh, bah si, naturellement, j'étais pas comme ça ». Donc, on devient à l'aise dans des choses où on n'était pas à l'aise. Voilà, donc moi, c'est un verset qui me dit « Mais sois confiante, tranquille, dans la main du Père ». C'est lui qui t'utilise comme tu es et ne cherche pas à être quelqu'un d'autre.
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Bonjour à tous, c'est Moïse et c'est une joie de vous avoir de nouveau sur Radio Bonne Nouvelle. Aujourd'hui, je vous annonce une bonne nouvelle pour le 6 juin 2026. En effet, il ne s'agit pas du débarquement et pourtant, ça pourrait en avoir hier. Car dans presque 20 villes en France, une marche pour Jésus aura lieu. Et notamment ici, à Pau, le samedi 6 juin 2026 à partir de 14h30. Cette marche n'a pas pour but de manifester notre énervement ou notre colère en tant que chrétien, mais notre joie et notre amour pour Jésus. C'est ainsi que se veulent les marches pour Jésus, témoigner joyeusement et paisiblement d'une foi vivante au cœur des villes. Et c'est ce que les chrétiens de la région du Pays Basque et du Béarn veulent faire à Pau ce samedi 6 juin 2026. Si vous voulez vous joindre à eux, n'hésitez pas à aller le 6 juin 2026 au parking de Verdun où commencera la marche pour Jésus 2026 à Pau. Vous pourrez bénéficier de covoiturage à partir du Pays Basque ou de différents endroits dans le Béarn. N'hésitez pas à aller sur le site Radio Bonne Nouvelle pour avoir plus d'informations. Et quelques jours plus tard, le 10 juin, mercredi 10 juin, à Pau également, aura lieu un concert de praise. Ce groupe mené par Martin et Vianney veulent renouveler la louange francophone à travers des concerts dans plus de 40 paroisses chaque année. Un groupe vivant et qui aime rencontrer ses auditeurs. Ils interpréteront dans cette tournée leur nouvel album Grâce. Je vous laisse d'ailleurs pour finir cette chronique un morceau de leur album Il est notre roi. Très bonne écoute sur les ondes de Radio Bonne Nouvelle. Je rappelle la marche pour Jésus le samedi 6 juin à 14h30 et le concert de Praise le mercredi 10 juin à Pau.

0: Bonjour et bienvenue à Espérance aujourd'hui. Je m'appelle Yann.
1: Et je m'appelle Hélène. Nous sommes heureux de passer ces instants avec vous.
0: Dans Espérance aujourd'hui, des sujets touchant au quotidien sont abordés à la lumière de la Bible.
1: Car nous sommes convaincus que Jésus représente une espérance dans ce monde malheureux.
0: Aujourd'hui, nous allons entamer une série de discussions sur le thème de la violence.
1: Et nous conclurons par une courte méditation biblique qui commence avec un orteil meurtri.
0: La violence est aujourd'hui un problème qui touche beaucoup. Que ce soit les guerres civiles, la menace du terrorisme, la sécurité ou la délinquance, elle gâche d'innombrables vies. D'ailleurs, qui peut dire qu'il n'a jamais eu de gestes violents ou prononcé de paroles méchantes envers son prochain? Je suis heureux d'accueillir André sur le plateau. Ensemble, nous aborderons ce thème sous tous ses aspects. Bonjour André.
2: Merci et bonjour à tous.
0: André, vous vous intéressez vivement au besoin d'apporter des réponses bibliques à tous les problèmes de la vie.
2: C'est exact. Dieu n'est pas distant, il s'intéresse à chaque détail de notre vie et il nous parle à travers la Bible de tout, y compris de la violence, un mal qui pèse lourdement sur ce monde.
0: Alors, pour rentrer dans le vif du sujet, selon la Bible, d'où vient la violence ?
2: Le tout premier acte de violence qui a marqué l'histoire de l'humanité est relaté au début de la Bible, au chapitre 4 du livre appelé Genèse. Là, nous rencontrons deux frères, Caïn et Abel, les fils d'Adam et Ève, mais malheureusement un jour, Caïn tue son frère.
0: Et pourquoi ?
2: Le motif de son acte semble être la jalousie, car Abel avait obtenu la faveur de Dieu et non Caïn. D'ailleurs, Abel ne lui avait rien fait de mal.
0: Et même si Abel l'avait offensé, ce n'est pas par la violence qu'il faut régler ses problèmes.
2: Tout à fait. Lorsqu'on rend le mal pour le mal, il s'agit là de la vengeance. Un acte qui engendre souvent un cercle vicieux de violence qui peut durer des générations.
0: Donc la jalousie et le désir de vengeance peuvent nous pousser à la violence. D'autres motifs sont la haine et la colère.
2: C'est juste, ce qui montre que la violence naît dans les sentiments et les pensées. En fait, Jésus a enseigné que les pensées violentes sont tout aussi condamnables que les gestes. Il sait que si nous ne maîtrisons pas nos mauvais sentiments, nous finirons par les exprimer par un acte d'agression.
0: Mais pour revenir à l'histoire de Caïn, quelle en est la suite ? Comment Dieu a-t-il réagi après ce premier meurtre ?
2: Dieu vient rencontrer Caïn qui ne semble pas comprendre la gravité de ce qu'il a fait. Et Dieu se trouve dans l'obligation de le...
0: Mais pour revenir à l'histoire de Caïn, quelle en est la suite ? Comment Dieu a-t-il réagi après ce premier meurtre ?
2: Dieu vient rencontrer Caïn qui ne semble pas comprendre la gravité de ce...

0: Caïn et Dieu se connaissaient. Mais le fait que Caïn soit envoyé dans le désert montre qu'il y a dorénavant une rupture de relation. On peut dire que Dieu ne supporte pas les personnes violentes en sa présence, l'amitié en est brisée.
1: Mais si la violence de Caïn ne visait pas Dieu, comment se fait-il que Dieu prenne les choses si mal ?
0: Imaginez un instant que je sois un potier. J'ai façonné un beau vase et j'ai pris soin de bien le décorer. Et puis, un jour, vous arrivez, saisissez mon vase et le jetez violemment par terre. Le vase éclate en 1000 morceaux, il est impossible de le recoller. Vous comprendrez sans doute qu'en tant que potier, je devienne profondément blessé et offensé. Il ne faut pas s'étonner si l'amitié qui nous a liés jusqu'alors en est fragilisée.
1: Et que signifie cette image ?
0: Dieu est notre créateur, il nous a façonnés. Donc un acte de violence représente non seulement une attaque contre une personne, mais aussi une attaque contre lui. La violence vise non seulement les relations humaines, mais aussi la relation entre l'homme et Dieu. Dieu ne peut pas être indifférent, et même si les violents peuvent parfois échapper à la justice humaine, ils n'échapperont pas à la justice divine.
1: Bon. Il est vrai que la violence fait naître le malheur et nous éloigne de Dieu, et elle suscite sa condamnation. Comment se fait-il alors que le monde demeure si violent ?
0: La Bible donne la réponse suivante. La violence est l'une des expressions de la nature pécheresse de l'homme.
1: Et que voulez-vous dire par nature pécheresse ?
0: Dieu a créé l'homme bon, avec cependant la possibilité de choisir le mal. Un jour, Adam et Ève ont effectivement choisi de désobéir à Dieu. De ce jour, tous les descendants d'Adam, c'est-à-dire l'humanité entière, ont hérité cette tendance à pécher. Autrement dit, tous font ce qui ne plaît pas à Dieu. Et c'est comme un cercle vicieux auquel on ne peut échapper. Si on vit dans un monde mauvais, il est facile de l'imiter. On n'a pas forcément d'autres exemples. Si nous grandissons dans un climat de violence, nous apprenons rapidement à faire de même. D'autant plus que cela correspond à notre nature qui cède si facilement au mal.
1: Cela évoque pour moi ces arbres qui poussent de travers. Ils sont penchés d'un côté, car ils sont exposés à un vent fort qui souffle surtout dans la même direction.
0: Oui, c'est une belle image et c'est pareil pour nous. On n'est pas droit, on pousse de façon penchée, subissant la pression des mauvais vents, la pression des mauvaises influences de ce monde.
1: Ainsi, nous pouvons comprendre pourquoi la violence se répand si facilement. Mais enfin, existe-t-il un espoir dans un tel monde ? Pour reprendre l'image que j'ai citée, est-il possible de redresser l'arbre ?
0: Fort heureusement, oui. Jésus nous offre une issue de secours. Il nous appelle à renoncer à la violence sous toutes ses formes et cet appel à changer de vie s'accompagne de 3 promesses pour ceux et celles qui l'acceptent.
1: 3 promesses ? Quelles sont-elles ?
0: La promesse du pardon. Dieu ne tiendra plus compte de nos actes violents passés. Le jugement qui pèse sur nous est supprimé. Ensuite, la promesse du don de l'Esprit. Il s'agit de la puissance de Dieu à l'œuvre dans nos vies, une aide indispensable pour réellement changer. Et enfin, la promesse de la vie éternelle, une vie où toute la violence de ce monde aura disparu. Nous en parlerons davantage une autre fois, je pense.
1: Bien sûr, nous poursuivrons notre discussion prochainement. Mais auparavant, voulez-vous ajouter quelque chose ?
0: Oui, c'est important de le souligner. Les hommes et les femmes ont beaucoup de mal à se maîtriser. Les gouvernements ne parviennent pas à chasser la violence de la société. Dans cette situation apparemment sans issue, Dieu offre un espoir. Il ne faut pas sous-estimer sa puissance. Il peut changer nos vies et il accomplira toutes ses promesses.
1: Jésus a été trahi par un proche. Livré entre les mains d'un état violent, torturé par des soldats et emmené pour mourir sur une croix.
2: Jésus, tout comme nous, a vécu dans une société violente. Il a subi ses méfaits, il a ressenti les effets de la violence dans son corps et dans son âme. Mais comment a-t-il réagi au moment où la violence s'est acharnée sur lui ? Et que devons-nous apprendre de son enseignement sur la violence ?
1: Voilà quelques-unes des questions que je poserai à André lors de notre prochaine émission.

0: introduire notre méditation biblique, nous allons lire quelques paroles tirées de l'évangile de Jean, chapitre 8 et verset 12.
1: Jésus le parla de nouveau et dit : Je suis la lumière du monde. Celui qui me suit ne marchera pas dans les ténèbres, mais il aura la lumière de la vie.
2: Je garde un souvenir malheureux d'un séjour scolaire effectué quand je devais avoir 17 ans. L'incident s'est produit une nuit, vers 2 heures du matin. Le dortoir était enveloppé d'une obscurité totale. Seuls les ronflements de quelques dormeurs interrompaient le silence. J'avais besoin de me lever et je me suis dirigé vers la sortie sans allumer la lampe, soucieux de ne pas déranger le sommeil de mes copains. J'ai regretté cette décision car ma marche à tâtons a tout à coup été interrompue par un élancement dans la jambe. Mon pied venait de heurter un meuble en bois massif et un orteil me faisait terriblement mal. À cause de mon pied enflé, j'ai passé le reste du séjour à boiter péniblement, au lieu de gambader avec mes copains. Évidemment, pour éviter cette mésaventure, j'aurais dû allumer la lumière, sans penser aux autres. Cet incident nous rappelle que, pour accomplir le moindre geste, nous avons besoin de lumière. Sans elle, les risques d'accident se multiplient. La lumière est essentielle pour la vie. Ses sources sont nombreuses. Le soleil le jour, la lune et les étoiles la nuit, l'électricité pour ceux qui peuvent en bénéficier, les bougies et les lampes à huile pour d'autres. Et puis nous lisons dans la Bible ces paroles étonnantes de Jésus qui dit « Je suis la lumière du monde ». Que voulait-il dire par cela ? La lumière est une image biblique riche de sens. Mais au fond, il s'agit d'un simple rappel. Nous avons besoin de quelque chose ou de quelqu'un pour nous montrer où aller dans la vie et comment. Bien sûr, j'aborde maintenant les grandes questions de la vie. Qui sommes-nous ? Pourquoi existons ? Qui est Dieu ? Comment le trouver, le rencontrer ? Y a-t-il une vie après la mort ? Comment y accéder ? Pour toutes ces questions, nous avons besoin d'être éclaircis par une lumière qui vient d'ailleurs. Les réponses à ces questions fondamentales sont hors de portée, au-delà de notre expérience et notre intelligence. Laissés à nous-mêmes, nous tâtonnons dans l'obscurité. Perdus, nous nous trompons de route. Mais Dieu ne nous abandonne pas à notre errance. Dans son grand amour, il fait briller une lumière et il apporte les réponses à nos questions. Jésus est cette lumière, envoyée par Dieu pour illuminer le chemin qui conduit à lui. L'évangile de Jean dit encore « Personne n'a jamais vu Dieu. Dieu, le Fils unique, c'est-à-dire Jésus, est celui qui l'a fait connaître. » Si vous voulez connaître Dieu, c'est en Jésus que vous trouverez les réponses à vos questions. Mais attention, ceux qui refusent cette lumière non seulement se privent de quelque chose de merveilleux, mais ils courent à la catastrophe, bien pire que celle de mon orteil meurtri.
3: La violence fait partie de ce que la Bible appelle les ténèbres. Elle n'apporte que douleur, souffrance et division.
0: La lumière qui est Jésus est venue pour chasser les ténèbres. Elle illumine le chemin qui mène à Dieu.
3: La violence ou la lumière ? À vous de faire le choix.
0: En espérant vous retrouver bientôt, je vous dis au revoir et à la prochaine.
3: À bientôt et que Dieu vous bénisse.

La Bible nous dit dans l'évangile de Jean, chapitre 1, verset 18. Personne n'a jamais vu Dieu. Le Fils unique qui est dans le sein du Père, lui, l'a fait connaître. Le Dieu invisible. Le cosmonaute soviétique German Titov, lors d'une visite aux États-Unis en 1962, déclarait qu'il n'avait pas vu Dieu dans l'espace. Il n'avait certainement pas l'intention, en disant cela, de confirmer le verset précédent. Cependant, c'est ce qu'il a fait sans le vouloir. Bien des choses créées, et même aussi les idoles païennes, ont la propriété d'être visibles. Mais la Bible affirme que le seul vrai Dieu, le Créateur de l'univers, possède lui seul l'immortalité et qu'il habite la lumière inaccessible. La première épître à Timothée, au chapitre 6, verset 16, dit « Personne ne l'a vu, ni ne peut le voir. Dans la grandeur de son être, il est hors d'atteinte de l'homme. Dieu est souverain. Les humains ne pourront jamais le saisir, d'aucune manière que ce soit. Pourtant, et ce serait pour nous inconcevable si la Bible, la parole de Dieu, ne nous l'affirmait, notre grand Dieu, invisible, s'est fait connaître à l'homme en lui montrant sa propre image dans la personne de Jésus venu sur terre. L'Épître aux Colossiens, chapitre 1, verset 15, dit « Le Fils unique, qui est dans le sein du Père, est indissolublement un avec le Père. Il est l'image du Dieu invisible. Dieu est unique et son Fils, médiateur ou trait d'union entre Dieu et les hommes, est aussi unique. Il est l'homme Christ Jésus qui s'est donné lui-même en rançon pour tous. Il a donné volontairement sa vie en sacrifice sur la croix afin d'ôter le péché du monde. Tous ceux qui le reçoivent comme leur sauveur deviennent des enfants de Dieu. Ils le connaissent comme Père. »

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Je m'appelle Aziza. J'ai une éducation marocaine, musulmane. Voilà, j'ai grandi avec des parents religieux qui pratiquaient l'islam. Et à l'âge de 24 ans, j'ai vraiment réalisé dans ma vie que si je mourais, j'étais perdue, quoi. Et donc, j'ai pris la décision de faire ce que l'islam me demande, de pratiquer ma religion. J'ai lu le Coran, j'ai pratiqué vraiment à fond, quoi. Je faisais le ramadan, je faisais mes 5 prières par jour, même des fois 8, dans l'espoir que j'allais recevoir une réponse de la part de Dieu, ou recevoir une certitude de mon salut, c'est-à-dire une certitude de savoir où c'est que j'allais. Cela n'a pas eu lieu. Les circonstances ont fait qu'un jour j'étais dans un foyer de jeunes et je me suis trouvée dans une ambiance de jeunes et il y avait une femme chrétienne. Et cette personne, un jour, elle m'a parlé de l'amour de Dieu. Et surtout, elle m'a parlé de Jésus. Elle m'a dit que Jésus, il était mort pour mes péchés, qu'il avait pris mes péchés à la croix, qu'il était ressuscité. Un jour, il viendra chercher ses bien-aimés. Et un jour, elle m'a invité à venir à l'église. Toutes les filles du foyer sont venues à l'église et j'étais parmi ces filles. Et donc, c'était pour la première fois de ma vie que j'avais entendu l'évangile. Les chants, ils étaient magnifiques. Mais ce que je ne supportais pas, c'est qu'on disait Jésus, fils de Dieu. Je suis partie un peu en colère en disant j'aurais pas dû venir dans cette église. Et un soir, dans ma chambre, j'étais en train de prier en arabe. J'ai entendu une voix dans mon cœur qui me dit « Tu oublies Jésus ». Alors, ce moment-là, je me suis sentie un peu secouée parce que je ne savais pas si c'était Dieu, si c'était le diable. Je savais pas qui c'est qui me parlait. J'ai recommencé la prière de nouveau et j'entends encore la même voix qui me dit, pas d'une voix audible, mais une voix qui était sûre, qui parlait dans mon cœur, qui me dit « Tu oublies Jésus ». Je me suis dit « Demain, je vais m'acheter une cassette coranique et je vais la mettre, même pendant la nuit, je la mettrai pour pas que cette voix elle vienne me perturber dans la nuit ». Et j'ai été au magasin et je demande à une dame de une sourate. Elle me dit « Qu'est-ce que vous voulez comme une sourate ?» Je lui dis « N'importe ». Et puis quand j'ai pris la cassette, je suis allée à la maison, je l'ai écoutée et ça parlait encore de la naissance du Seigneur. Et là, j'étais étonnée, je me dis « Mais j'ai été acheter une cassette pour justement ne plus entendre parler de Jésus. Et encore, cette cassette, encore, elle me parle de Jésus. » Alors ce que j'ai fait, comme je faisais d'habitude, c'est que je prenais les cassettes que j'achetais et je les écoutais et en même temps je lisais les versets qui correspondaient sur le Coran. Quelque temps est passé, Dieu a fait beaucoup de choses. J'ai rencontré des gens qui me parlaient du Seigneur. Moi-même, dans la nuit, je me levais. Pourtant, je n'avais pas une grande connaissance sur Jésus, je n'avais pas une grande connaissance sur la Bible. Et cette fille, un jour, elle m'a offert une Bible. Et moi, je voulais pas la lire. Je suis allée voir une de mes cousines, je leur ai laissé. Donc le temps est passé, comme elle vivait avec moi au foyer, elle voyait comment je vivais, quoi. Alors elle est revenue un soir, elle m'a offert une Bible. Donc après, quelques temps après, moi j'ai quitté le foyer, elle aussi elle a quitté le foyer. Et je me suis trouvée un jour dans mon travail et j'avais du temps. Je me suis dit, bah tiens, qu'est-ce que je veux lire? J'ai commencé à lire la Bible. J'étais fort surprise de savoir que Dieu c'était un Dieu d'ordre. J'ai commencé par la Genèse et j'ai vu que Dieu, le premier jour, avait fait une chose, le deuxième jour, il avait fait une autre chose, le troisième jour, il avait créé une autre chose, et le septième jour se reposa. Et déjà, ça m'avait réjoui parce que je me suis dit, tiens, comme Dieu, il est magnifique. Et un jour, par hasard, je tombe sur la naissance de Jésus. Et pour moi, c'était une naissance extraordinaire, c'était une histoire extraordinaire. Et un jour, j'ai crié à Dieu, j'ai parlé en arabe, j'ai prié en arabe. J'étais dans la rue, j'allais à mon travail, mais j'avais tellement envie de connaître la vérité et de savoir surtout où c'est que j'allais, si j'allais en enfer après ma mort, si j'allais au paradis. J'ai crié à Dieu, j'ai dit, voilà, tu sais que je suis née dans une famille arabe, tu sais que je pratique l'islam, personne ne m'a obligée, tu sais que ce que je veux, c'est savoir où est la vérité. Maintenant, depuis que je commence à pratiquer, j'entends souvent parler de Jésus, tu vois cette voix qui me parle du Seigneur. Tout le trajet que j'ai fait, tu vois, tout ce qui s'est passé. Maintenant, Seigneur, à toi de me guider. Est-ce que Jésus vraiment est ton fils? Est-ce que vraiment il est mort sur la croix? Parce que le Coran dit le contraire. Et si cela est vrai, tu me le montres. Tu me convaincs toi-même. Je veux pas que les hommes me touchent, eux, parce que j'avais entendu
des gens parler de la mort de Jésus. Je les croyais. J'entendais des gens dire des miracles que Jésus avait fait dans leur vie. Je le croyais. Et je voulais que Dieu, lui, se manifeste dans ma vie à moi. Et puis, 3 jours après, Dieu a répondu à ma prière. Dieu a mis quelqu'un sur mon chemin. Cette personne, elle m'a amené à l'église de nouveau. Ce soir-là, il y avait un pasteur qui prêchait, qui disait « Jésus, il est mort à la croix. » Et en mourant à la croix, il a cloué Satan et les puissances de ténèbres. Alors j'ai compris que celui qui parle de Jésus, l'esprit, la voix qui me parlait de Jésus, ne pouvait pas venir de Satan, mais pouvait venir que de Dieu. Parce que Satan, il n'aime pas Jésus. Il n'aime pas les enfants de Dieu. Mais Jésus a cloué Satan en mourant à la croix. Il a cloué la mort. Il a anéanti la mort. Aujourd'hui, moi, je sais que j'ai la vie éternelle en Jésus-Christ parce que lui, il a donné sa vie pour moi. Et à partir du moment où j'ai eu cette révélation dans mon cœur, j'ai aussi l'assurance du salut, c'est-à-dire l'assurance que si je meurs à l'instant même, eh ben, je verrai auprès de Dieu. Come on, Ray, you can do it, buddy, you can do it now.

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1: Soyez les bienvenus dans votre émission Graines de Vie. Avec Edith, nous sommes avec vous dans ce rendez-vous divin pour partager les paroles précieuses de la parole de Dieu.
2: Bonjour, que cette émission du 3 juin, dans laquelle nous étudions le livre des Proverbes au rythme du calendrier, vous bénisse et vous encourage. Tout de suite, écoutons la lecture du chapitre 3 des Proverbes par Sophie.
3: Chapitre 3. Mon fils, n'oublie pas mes instructions et que ton cœur retienne mes commandements, car ils rallongeront tes jours et ajouteront des années à la durée de ta vie et t'assureront le bonheur. Que l'amour et la fidélité ne te fassent jamais défaut. Attache-les autour de ton cou, grave-les sur les tablettes de ton cœur, et tu obtiendras la faveur de Dieu et des hommes. Tu auras la réputation d'être un homme de bon sens. Mets ta confiance en l'Éternel de tout ton cœur et ne te repose pas sur ta propre intelligence. Cherche à connaître sa volonté pour tout ce que tu entreprends et il te conduira sur le droit chemin. Ne te prends pas pour un sage, révère l'Éternel et détourne-toi du mal. Ce sera une bonne médecine qui t'assurera la santé du corps et la vitalité de tout ton être. Honore l'Éternel en lui donnant une part de tes biens et en lui offrant les prémices de tous tes revenus. Alors tes greniers regorgeront de nourriture et tes caves déborderont de vin. Mon fils, si l'Éternel te corrige, n'en fais pas fi. S'il te reprend, ne t'impatiente pas, car c'est celui qu'il aime que l'Éternel reprend, agissant comme un père avec lui, avec l'enfant qu'il chérit. Heureux l'homme qui a trouvé la sagesse, heureux celui qui est devenu raisonnable. Acquérir la sagesse vaut mieux que gagner beaucoup d'argent. Les avantages qu'elle donne sont plus précieux que l'or le plus fin. Elle a plus de prix que les perles et aucun trésor que tu pourrais désirer n'égale sa valeur. La sagesse t'offre dans sa main droite une longue vie et dans sa main gauche la richesse et la considération. Les voies dans lesquelles elle conduit sont agréables. Tous ses chemins convergent vers le bonheur. La sagesse est un arbre de vie pour ceux qui s'attachent à elle et ceux qui savent la garder sont heureux. C'est avec la sagesse que l'Éternel a fondé la terre et avec l'intelligence qu'il a disposé le ciel. Par sa science, il a fait jaillir l'eau des sources et ordonné aux nuages de répandre la rosée. Mon fils, garde les yeux fixés sur la sagesse et la réflexion, retiens-les, car elles t'apporteront la vie, elles seront une parure pour ton cou. Alors tu iras ton chemin en toute sécurité, sans trébucher. Quand tu te coucheras, tu n'éprouveras aucune crainte et ton sommeil sera paisible. Tu n'auras pas à redouter un désastre imprévu, ni la ruine qui ne manquera pas de fondre sur les méchants, car l'Éternel sera ton assurance, il gardera ton pied de tout piège. Si tu en as le moyen, ne refuse pas de faire du bien à celui qui est dans le besoin. Ne dis pas à ton prévu, ni la ruine qui ne manquera pas de fondre sur les méchants, car l'Éternel sera ton assurance, il gardera ton pied de tout piège. Si tu en as le moyen,

0: mais il réserve son intimité aux hommes droits. La malédiction de l'Éternel pèse sur la maison du méchant, mais il bénit la demeure des justes. Il se moque des moqueurs, mais il accorde sa faveur aux humbles. L'honneur sera la part des sages, mais les insensés porteront la honte.
1: Le verset 13 nous dit « Heureux l'homme qui a trouvé la sagesse, heureux celui qui est devenu raisonnable. » Dans un songe, Dieu apparaît à Salomon et lui dit de présenter une requête pour lui-même. Salomon ne demande ni gloire ni richesse, mais la sagesse. Cette réponse plaît à Dieu, qui lui dit que puisqu'il a recherché la sagesse, il la recevra, et que en plus, il lui donnera de grandes richesses. Vous pouvez lire cette histoire dans la Bible, au chapitre 2 et 3 du premier livre des Rois. Salomon sait tout à fait de quoi il parle quand il dit que celui qui a trouvé la sagesse est heureux. Certains se font appeler ou se croient sages. Mais ont-ils la véritable sagesse? La Bible oppose la sagesse du monde et celle de Dieu. L'apôtre Paul écrit « Là où la sagesse divine s'est manifestée, le monde n'a pas reconnu Dieu par le moyen de la sagesse. » C'est pourquoi Dieu a jugé bon de sauver ceux qui croient par un message qui paraît annoncer une folie. Et un peu plus loin, ce Christ que nous prêchons manifeste la puissance et la sagesse de Dieu. Vous pouvez relire cela dans le premier épître aux Corinthiens, chapitre 1, versets 20 à 24. Voilà le secret de la sagesse divine. Il est en Christ. Christ crucifié et Christ ressuscité. L'esprit du monde, avec ses raisonnements et toute sa science, dit « Je ne crois que ce que je vois. Je suis intelligent, je réfléchis et n'admets que ce que je comprends. » L'esprit religieux dit « Jésus, oui, d'accord, mais il faut être sage et raisonnable. La foi est quelque chose de personnel, de secret. Ça se vit intérieurement, mais ça ne se voit pas. Et puis Dieu a tellement de choses à nous apprendre au travers des problèmes et des maladies qu'il faut rester humble et caché. Mais ça, ce n'est pas la sagesse de Dieu. Pour celui qui réalise les limites de la sagesse du monde, il y a une invitation à croire que la folie de Dieu est plus sage que la sagesse des hommes et que cette sagesse de Dieu consiste en ce que en Christ se trouve pour nous l'acquittement, la purification, la libération du péché, mais aussi la guérison. Je vous conseille de relire la première épître aux Corinthiens, chapitre 1, verset 30. La foi, fondée sur la sagesse des hommes, sur les raisonnements humains, sur les expériences des uns ou des autres, est une foi défaillante qui ne conduit pas à la véritable vie. Dans ce même premier chapitre de l'Épître aux Corinthiens, Paul encourage ces derniers à fonder leur foi sur la puissance de Dieu. Alors par la foi, accueillez Jésus, la sagesse, dans votre vie et attendez-vous à le voir agir pour vous, à répondre à vos prières, à déplacer vos montagnes, c'est-à-dire vos problèmes, à guérir les malades et à changer les situations. Notre verset du jour, « Heureux celui qui a trouvé la sagesse, heureux celui qui est devenu raisonnable », pourrait se lire ainsi « Heureux celui qui a trouvé Jésus, heureux celui qui est devenu croyant ». Que Dieu vous bénisse et vous aide. Au revoir et à demain.

Nous voici au terme de cette émission Graine de Vie avec Edith. Alors vous pouvez la contacter si vous voulez la prière et dites ce que cette émission vous a apporté aussi. Bien sûr, faites-la connaître autour de vous. Adresse Edith Pet, Tremplin, boîte postale 21, 30310, Vergèze. Ça s'écrit V-E-R-G-E-Z-E, Vergèze, France. Par courriel, edith.tremplin@gmail.com. Je répète, edith.tremplin@gmail.com. Dis au revoir et rendez-vous à demain.

0: My name is Andrew Isley.
1: Mon nom est André.
0: I'm an English teacher from Alabama in the United States.
1: Je suis un professeur d'anglais dans l'Alabama aux États-Unis.
0: I grew up in a religious Christian home.
1: J'ai grandi dans une famille religieuse chrétienne.
0: My parents were good people.
1: Et mes parents étaient de très bonnes personnes.
0: I knew about God.
1: Je connaissais beaucoup de choses par rapport à Dieu.
0: But I didn't have a relationship with him.
1: Mais je n'avais pas de relation personnelle avec lui.
0: And I lived a basically good life.
1: Et donc j'avais une vie qui était assez bonne.
0: I was generally a moral person.
1: J'avais une bonne morale d'une manière générale.
0: But at the age of 13,
1: mais à l'âge de 13 ans,
0: I went to a religious church camp.
1: Je suis allé dans un camp religieux chrétien.
0: And I had an encounter with God.
1: Et là, j'ai fait une rencontre avec Dieu.
0: The speaker's message was very plain.
1: Le message de l'orateur était très clair.
0: He didn't tell any extreme stories.
1: Il était très simple aussi. Il a pas raconté d'histoires extraordinaires.
0: He didn't have much charisma.
1: Il avait pas beaucoup de charisme non plus.
0: He didn't seem very extraordinary.
1: C'était pas un homme extraordinaire.
0: He simply told us a story about how Christ died a criminal's death.
1: Mais il nous a raconté simplement comment le Seigneur Jésus-Christ avait subi une mort digne d'un criminel.
0: Because he loved us.
1: Parce qu'il nous a aimés.
0: Since I grew up in church,
1: comme j'ai grandi dans une église,
0: I knew this,
1: je savais cela intellectuellement.
0: But I didn't really know it in my spirit.
1: Mais je le savais pas vraiment dans mon cœur.
0: I knew that I needed God's forgiveness.
1: Je savais que j'avais besoin du pardon de Dieu.
0: My sins were too heavy.
1: Mes péchés étaient trop lourds pour moi.
0: So I gave my life to Christ.
1: Alors j'ai donné ma vie au Seigneur Jésus-Christ.
0: And I began a journey.
1: Et j'ai commencé un voyage, une marche avec lui.
0: Since then, my life has had ups and downs.
1: Donc depuis, j'ai eu des hauts et des bas dans ma vie.
0: For example, my brother died in a tragic car accident when I was young.
1: Par exemple, un de mes frères est mort dans un accident de voiture tragique alors que j'étais jeune.
0: But my faith in God helped me find peace and loss.
1: Mais ma foi en Dieu m'a permis de garder une paix et une consolation.
0: God has proved himself true.
1: Et donc Dieu s'est prouvé fidèle et vrai avec moi.
0: Even when I didn't know how to express the pain in my heart.
1: Même lorsque je n'arrivais pas à exprimer la douleur dans mon cœur.
0: My life hasn't been perfect.
1: Ma vie n'a pas été parfaite.
0: But since I follow Jesus.
1: Mais depuis que je suis Jésus.
0: I have a foundation to stand on.
1: J'ai une fondation sur laquelle je peux m'appuyer, sur laquelle je peux marcher.

Bonjour à tous, c'est Moïse et c'est une joie de vous avoir de nouveau sur Radio Bonne Nouvelle. Aujourd'hui, je vous annonce une bonne nouvelle pour le 6 juin 2026. En effet, il ne s'agit pas du débarquement et pourtant, ça pourrait en avoir hier. Car dans presque 20 villes en France, une marche pour Jésus aura lieu. Et notamment ici, à Pau, le samedi 6 juin 2026 à partir de 14h30. Cette marche n'a pas pour but de manifester notre énervement ou notre colère en tant que chrétien, mais notre joie et notre amour pour Jésus. C'est ainsi que se veulent les marches pour Jésus, témoigner joyeusement et paisiblement d'une foi vivante au cœur des villes. Et c'est ce que les chrétiens de la région du Pays Basque et du Béarn veulent faire à Pau ce samedi 6 juin 2026. Si vous voulez vous joindre à eux, n'hésitez pas à aller le 6 juin 2026 au parking de Verdun où commencera la marche pour Jésus 2026 à Pau. Vous pourrez bénéficier de covoiturage à partir du Pays Basque ou de différents endroits dans le Béarn. N'hésitez pas à aller sur le site Radio Bonne Nouvelle pour avoir plus d'informations. Et quelques jours plus tard, le 10 juin, mercredi 10 juin, à Pau également aura lieu un concert de praise. Ce groupe mené par Martin et Vianney veulent renouveler la louange francophone à travers des concerts dans plus de 40 paroisses chaque année. Un groupe vivant et qui aime rencontrer ses auditeurs. Ils interpréteront dans cette tournée leur nouvel album Grâce. Et je vous laisse d'ailleurs pour finir cette chronique un morceau de leur album Il est notre roi. Très bonne écoute sur les ondes de Radio Bonne Nouvelle. Je rappelle la marche pour Jésus le samedi 6 juin à 14h30 et le concert de Praise le mercredi 10 juin

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Quand une automobile va mal, celui qui la conduit est tellement absorbé par l'état de sa voiture qu'il n'a plus la possibilité de jouir du paysage. Cela peut devenir une véritable inhibition. Quand notre être intérieur fonctionne mal, que nous ne sommes pas en ordre avec Dieu ou avec nos frères, notre joie disparaît. L'inquiétude s'installe et finit par occuper tout le champ de notre pensée. Le remède, s'arrêter. Chercher d'où vient le mal et réparer. Le psalmiste disait « Sonde-moi, ô Dieu, et connais mon cœur. Éprouve-moi et connais mes pensées. Regarde si je suis sur une mauvaise voie et conduis-moi dans la voie de l'éternité. » Pour pouvoir être véritablement heureux, il nous faut tout d'abord être délivrés de nous-mêmes et de nos propres problèmes. Nous ne pouvons être en paix si notre cœur nous accuse. Pour pouvoir apprécier la liberté, il faut premièrement être libéré. Chercher d'où vient le mal, cela signifie interroger Dieu. Le réparer, cela signifie l'écouter et lui obéir. Alors le moteur de notre vie intérieure tournera à plein rendement. La paix et la joie réapparaîtront.

je suis né en 1945. L'armée rouge envahissait l'Allemagne. Je suis né en ce moment-là en Tchéquie. Ce qui était pire, ma mère était emballée dans les forces occultes. Elle ne pouvait pas aimer. Mon père avait quitté la famille, donc j'avais pas reçu de l'amour. C'était très très triste toute ma vie. Je me suis révolté à l'intérieur, bien sûr. Ma mère m'a abandonné parce qu'elle ne pouvait plus finir avec moi. C'est un prêtre catholique qui va me prendre en charge. Mais ce prêtre, malheureusement, était un pédophile. Et il commençait à carrément me violer durant 7 ans. Voilà, c'était à peu près ma jeunesse. Puis, donc, j'ai commencé à faire des études. Là, j'ai rencontré et la violence de Bader-Meinhof à l'époque. Détruisez ce que vous détruisez, c'était dit. Alors, mais j'ai vu la violence, c'est pas un chemin. Le déséquilibre en moi, pour le rétablir, je me dis, peut-être par psychologie. Alors, j'ai suivi des cours de psychologie, j'ai acheté des livres psychologiques, j'ai commencé à me plonger là-dedans. C'était pas ça non plus. Ça expliquait tout rester dans le mental, mais pas dans l'émotionnel ou le plus profond. Donc, après philosophie peut-être, il y a une philosophie qui peut me sortir pour me trouver l'amour. J'ai acheté des livres psychologiques, j'ai commencé à me plonger là-dedans. C'était pas ça non plus. Ça expliquait tout rester dans le mental, mais pas dans l'émotionnel ou le plus profond. Donc, après philosophie,

de l'argent, et je suis parti dans les pays arabes, j'ai rencontré l'islam. Tout est loi. Tu voles, on te coupe la main, tu mens, on te coupe la langue. Bah, je t'ai déjà battu toute ma vie. Je voulais pas encore être dans le cadre d'une religion. J'ai découvert l'hindouisme. Et l'hindouisme, c'est quelque chose d'hyper fascinant. Un monde complètement à part de ce qu'on connaît. Tout est Dieu, rien est Dieu. Et puis, il y a 33 millions de dieux. C'était fascinant. Et là, je me dis, mais là, je dois trouver dans les méditations profondes, le moi-même, et par le yoga, et par différentes sortes de méditations, je me suis installé en Inde définitivement. J'ai vécu à Calcutta. Et puis, j'ai pas étudier dans le sens scripturaire, parce que je me méfie des livres, je voulais vivre les choses. Alors, je fais 7 ans dans l'hindouisme, et puis malheureusement à la fin, j'ai vu que c'est pas une religion qui me libérait, mais c'est une religion des idées humaines. Chaque dieu est une invention d'un être humain qui m'a pas vraiment donné une présence personnelle, à qui m'adresser. Tout était théorique, tout était comme dans un rêve. C'était comme une... Chaque méditation était plutôt comme une anesthésie, une narcose. Quand tu médites, ça va bien, ça te calme les nerfs sur le moment, c'est vrai, quand tu es sous stress comme ça, mais je me retrouve toujours la même personne, sans vrai changement. Alors, j'ai rencontré un jour, après avoir beaucoup d'expériences, quitter mon corps, voir les pensées des personnes, faire des voyages astrales, me faire invisible. C'était fascinant tout cela, entendre les voix de l'au-delà. Mais tout cela m'a pas donné l'amour. C'était intéressant. Alors, j'ai rencontré un jour Mère Teresa à Calcutta, et puis elle me parlait de Jésus tout à coup. Je voulais pas savoir de celui-là parce que toute cette religion chrétienne m'a fait souffrir. Mais elle était différente. Moi, ce qui me compte, c'est toujours voir la personne, le témoignage de la personne, et pas de la théorie. J'aime pas les théories. Elle avait l'amour. Elle avait l'humour et l'amour. Et ça, c'était quand même qui m'a frappé. Elle m'a embrassé, elle me dit, Klaus, tu cherches la vérité. Mais alors, si tu cherches la vérité, il faut pas voyager dans la géographie, dans tous les pays de la Terre. Elle m'a tapé là-dessus. Tu cherches dans ton cœur. C'est là que tu trouves Jésus. C'est ça, pas quoi qui est l'amour, mais qui est l'amour. Je veux dire, je pouvais pas accepter ses théories, mais j'acceptais elle comme personne, et ça faisait comme une fente un peu en moi, dans cette défense, dans cette souffrance, parce que ma prison, c'était aussi ma protection, bien sûr. J'ai compris que l'hindouisme s'écroulait, parce que c'était, comme j'ai dit, une religion d'idées, et pas de quelque chose de réaliste, qui a d'ailleurs des parallèles avec le christianisme. J'ai du respect, mais je vivais, ça marche pas. Je suis parti au Tibet. Là, j'ai rencontré le bouddhisme. Alors, mon grande espérance, parce que quelle religion encore, il reste plus grand chose. Alors, je suis parti là-haut, et dans le bouddhisme, dans ce monde de silence, dans la méditation, sur la respiration, il y a maintes formes de méditation, j'ai découvert que tout le mal vient dans nos pensées. Tout se commence dans la tête. Alors, Bouddha, il a bien découvert toutes les passions, tout ce qui détruit finalement l'être humain, vient par les pensées. Ne pas penser, c'était le but. Ça veut dire ne plus souffrir. Ne pas penser, ne plus souffrir. Est-ce que ça marche? Donc, j'ai passé 3 ans et demi comme bouddhiste. Et puis là, je voyais que on peut effectivement atteindre un niveau très, très, très haut. Pour moi, le zen bouddhisme, je dois dire jusqu'aujourd'hui, c'est la philosophie la plus haute humaine. Mais dans la Bible, je lis après, la plus grande sagesse humaine, c'est la folie pour Dieu. Toutes ces théories, ces philosophies sont bien intéressantes. Ils sont bien humainement très hautes, mais ils m'ont pas donné l'amour, l'équilibre, tout ce que je cherchais finalement. Je suis parti en Amérique du Sud où j'ai pensé dans les Macumba, dans les sciences occultes, je trouve dans les Andes, parmi les indiennes, etc., des philosophies. Et puis là, j'ai été pris otage en Colombie par les guérillas, par les mafias de drogue, je ne sais pas qui c'était. Et puis ils voulaient me tuer, j'ai saigné, j'étais fortement blessé, et là je savais que j'allais mourir. Et là j'ai crié, quand j'étais petit, j'avais entendu « Dieu est la vie », bla bla bla. Ça veut dire quoi? C'était des paroles. Mais là, le revolver ici, le sang qui coulait, et je savais que mort. Peut-être encore une seconde arrive avant qu'il tire 7 fusils. Dieu, si tu existes, sauve-moi maintenant. Et puis voilà, c'est trop long à raconter, mais j'ai survécu, évidemment. Je commençais, mais ce Dieu, mais où est ce Dieu?
Je retourne après quelques

qui était en Europe, c'était en Suisse. Tout à coup, les gens apparaissent. Ben, c'est Jésus, Jésus, Jésus. Mais ben, quoi, votre Jésus? Comment je peux savoir s'il existe? Alors, j'étais chez un pasteur du nom Maurice Ray à la cathédrale de Lausanne. Comment je peux toujours savoir si votre Jésus existe ou pas? Il m'a dit, ben, écoute, si tu veux le savoir, demande-le. Parce qu'il vit. Donc, ils m'ont invité à un culte à la cathédrale de Lausanne. Et puis, on s'approchait du moment de la Sainte Cène et un des prêtres disait, heureux les invités au repas du Seigneur. Je ne savais pas, est-ce que je suis invité, moi? Qu'est-ce qu'il avait dit le prêtre? Heureux les invités. Moi, j'étais malheureux toute ma vie et j'étais ni invité, mais exvité plutôt du ventre de ma mère déjà. Alors quoi? Et puis, là, spontanément, je me suis dit, si ce pain et le vin qu'il donne là, à l'autel, si c'était le corps et le sang de Jésus-Christ, c'est lui qui décide. Je fermais les yeux. Jésus, est-ce que tu veux que je vienne ou pas? Là, il m'a parlé. Audible, clair et net dans les oreilles. Oui, viens, je t'ai tout pardonné. Le jour après, j'étais de nouveau à la cathédrale, il y avait 1000 personnes. Jésus est venu la deuxième fois, me parler à haute voix de nouveau. N'aie pas peur, dans mon nom, tu seras toujours plus fort. Je pleurais de joie. Ma vie a tellement changé, j'ai pu pardonner à ce prêtre, j'ai pu pardonner à ma mère. Comme il m'a pardonné, je pardonne aux autres. Tout ça, que ça devient cher à moi maintenant. Il faut le vivre, il faut pas le discuter. Il y a beaucoup de gens qui connaissent la Bible par cœur, mais ils ont une bibliothèque dans la tête, mais ils ont le cœur vide. Et c'est ce qui manque aujourd'hui. La vie des gens. Je veux pas parler de Jésus, je veux le vivre. C'est une expérience qu'il faut faire, et pas une discussion qu'il faut faire. Voilà, c'est ça qui est la richesse.

Je viens d'une famille catholique non pratiquante. Mes parents ont divorcé lorsque j'avais 5 ans, puis c'est ma mère qui s'est occupée de l'éducation de mes sœurs et moi. Ma mère pratiquait plus la religion, sauf qu'elle était encore très croyante. Puis je me souviens qu'elle me disait chaque soir de prier le petit Jésus. Pour moi, le petit Jésus, c'était une figurine qu'on sortait une fois par année pour mettre dans la crèche. Alors, je me sentais pas vraiment à l'aise de le prier. Puis je me disais que de toute façon, même si je lui parlais, il m'entendrait pas. Au secondaire, je me suis inscrite au cours d'enseignement moral, puis là, mes convictions sur Dieu se sont clarifiées. On apprenait toutes les religions, puis je me disais, s'il y a autant de dieux, ça veut dire qu'il n'y en a pas un qui est vrai, parce qu'ils peuvent pas tous être vrais. Alors moi, je me suis dit, ben coudonc, Dieu, c'est une béquille qui sert à ce que les gens se sentent mieux. Puis c'est correct, si les gens font pas de mal avec ça, moi, j'ai rien contre. Lorsque je suis arrivée au cégep, oh là là, là, je suis devenue la relativiste par excellence. Pour moi, si tu crois à quelque chose, que ça fait mal à personne, c'est bien. Alors, c'est là que j'ai rencontré un jeune homme de 19 ans. Un jeune homme qui était totalement différent de tout ce que j'avais rencontré avant. Il était doux, il était gentil, il croyait en Dieu. Il me parlait de mariage, de fidélité. Il parlait d'abstinence en plus avant le mariage. Puis, c'est un garçon qui parlait pas de drogue ni de sexe. Il était complètement différent vraiment de tout ce que j'avais rencontré. Au début, je le trouvais étrange, c'est vrai. Je le trouvais bizarre. Mais ses attentions, sa sensibilité ont fait tranquillement, ben, j'ai développé des sentiments pour lui. Ensuite, on est tombé amoureux. 11 mois plus tard, il m'a demandé en mariage, puis étrangement, j'ai dit oui. J'étais en première année d'anthropologie à l'Université Laval. Je m'en allais me marier avec un gars qui croyait en Dieu, puis qui pensait que la Bible était la vérité. C'est un peu bizarre. Surtout que moi, tous les mariages auxquels j'avais... Ben, tous les mariages que j'avais vus, dans le fond, étaient virés en queue de poisson. Puis que ça n'avait jamais fait partie des rêves de mes rêves de petite fille de me marier. Mais j'étais certaine, par exemple, je savais qu'en disant oui, c'était un oui pour la vie. Jamais j'ai imaginé que c'était un trip, si on peut dire. Je savais que je m'engageais pour toujours, puis j'étais contente de ça. C'est là que je suis tombée enceinte. Malheureusement, à ce moment-là, c'était pas une bonne nouvelle pour moi. Parce que j'avais jamais vraiment prévu avoir des enfants, puis j'étais seule dans cette région-là parce que je venais du Saguenay, puis j'étais à Québec, mon chum n'avait pas de famille là non plus, j'étais toute seule. Puis ça détruisait un petit peu où je m'en allais parce que j'avais vraiment prévu d'étudier longtemps. J'étais une fille qui avait toujours réussi dans tout, j'avais pas de difficultés, puis je voyais pas où je m'en irais avec ça. J'avais l'impression d'être plus rien. Puis mon mari commençait un nouvel emploi à TQS, puis il était jamais là. Puis lui, voulant plaire à ses patrons, ben il disait jamais non. J'étais toute seule à la maison. Puis mon mari, qui était devenu un homme responsable, qui travaillait, tu sais, la sensibilité que je lui avais trouvée au départ, je la trouvais plus. Puis à un moment donné, en pleurant, je lui ai demandé, qu'est-ce qui se passe? Qu'est-ce qu'il y a? Ce que j'avais en toi, ce qui m'a touchée si fort, je l'ai pu. Puis c'est là que mon mari m'a dit, quand je t'ai connue, j'avais une bonne relation avec mon Dieu. Puis cette relation-là, présentement, elle est brisée. Alors, je me suis souvenue qu'au début, quand on s'est connus, il me parlait souvent de la Bible. Mais j'ai dit, viens, on va s'asseoir puis on va la lire. Alors moi, en tant que bon professeur, je me suis assis histoire de l'aider à comprendre. Puis on a lu la Bible. Évidemment, j'ai rien compris. Puis lui, ben ça l'a pas aidé du tout. C'est vraiment 3 ans plus tard, lorsque j'ai démarré ma petite entreprise, que j'ai vraiment entamé une démarche personnelle. Ça faisait 1 an que j'étais dans l'entreprise, puis il y avait rien qui fonctionnait pour moi. Puis je me demandais pourquoi. Puis je me suis dit, coudonc, je vais l'essayer moi aussi. La philosophie qui dit de mettre Dieu en premier, ensuite la famille, ensuite la carrière. Puis là, je me suis souvenue que mes beaux-parents, qui eux et lisait la Bible, me disait que c'était le meilleur moyen de connaître Dieu. Puis je me suis aussi souvenue qu'un ami chrétien, lui, me disait que si je veux que ce livre-là me parle, il fallait que je prie Dieu avant de la lire. Alors, c'est ce que j'ai fait. Je me souviens, en mai 2002, pendant que mes filles étaient couchées, que je profitais du silence que ça m'offrait, j'ai pris mes 2 mains, j'ai fermé mes yeux. Puis j'ai prié ce Dieu-là que je connaissais pas, puis dont j'avais si longtemps nié l'existence.
J'ai commencé, je me souviens, lorsque j'ai ouvert l'Évangile selon Matthieu, le Jésus que j'y ai rencontré était complètement différent de ce que j'avais imaginé. Rien à voir avec la figurine de la crèche, rien à voir non plus avec l'image sanglante qui me faisait peur lorsque j'allais à l'église quand j'étais plus petite. Le Jésus que j'ai rencontré ici était un homme humble, un homme rempli de conviction, un homme sage. C'était un homme profond qui regardait au cœur, qui détestait l'hypocrisie. C'était un homme qui était capable de ramener n'importe quel savant, parce que lui voyait tout ce qui était là. Ben cet homme-là, moi qui avais cherché la sagesse depuis que j'avais 16 ans, j'ai décidé de le prendre comme modèle. Puis, je me souviens, en septembre 2002, sans tout à fait comprendre le pourquoi, mais en désirant le suivre de tout mon cœur, j'ai écouté ce qu'il me disait dans un verset que j'ai à cœur de vous lire. C'est un verset qu'on trouve dans l'Évangile selon Matthieu, au chapitre 10, au verset 39. Le Seigneur me dit ici, « Celui qui conservera sa vie la perdra, et celui qui perdra sa vie à cause de moi la retrouvera. » Ce que le Seigneur me disait, c'est, « Regarde, Cindy, aie pas peur. Aie pas peur de mettre de côté les choses que tu penses importantes pour moi. Prends ta croix, suis-moi. Parce que de toute façon, ce que tu penses perdre, moi, je vais te le redonner. La vraie vie, c'est en moi qu'elle se retrouve. » Je lui ai donné ma vie. J'y ai ouvert mon cœur. J'ai dit, tiens, prends-le, Seigneur, mon cœur, je te le donne. Change-le, transforme-le pour que je te ressemble. Puis c'est drôle à dire, mais depuis ce temps-là, je suis pas la même personne. Je sais d'où je viens. Je sais pourquoi je suis là, puis je sais où je m'en vais. J'avance dans la vie d'un pas sûr, parce que je le sais que le Dieu, le Créateur du ciel et de la terre, est avec moi. Qui m'aime, puis qui guide mes pas. Alors, on a vraiment mis notre couple autour de Dieu. Dieu nous soutient. Puis, je peux vous dire que depuis que je lui obéis, je me sens plus libre que jamais.

0: La chronique de l'immobilier. Bonjour Annie, bienvenue sur Radio Bonne Nouvelle.
1: Oui, bonjour Moïse.
0: Alors aujourd'hui, nous vivons un temps géopolitique un peu particulier et nous vous accueillons pour parler d'immobilier également. En effet, depuis le 28 février 2026, une guerre pourtant à 10 000 km de Paris entre les États-Unis et l'Iran entraîne la fermeture du détroit d'Ormuz, point géographique par lequel transitaient environ 20% des approvisionnements mondiaux en pétrole et en gaz. Alors quel est l'impact sur l'immobilier ?
1: Bah écoutez, en deux mois, ce conflit bouscule déjà les marchés financiers. Et par ricochet, les grilles de taux des banques de la France et de l'Europe. Comment ? Par la chaîne de transmission classique de l'économie mondiale, qui est l'énergie, l'inflation, les taux d'intérêt et donc les crédits immobiliers.
0: Alors, c'est peut-être forcément évident, comment ces trois éléments sont liés entre eux ?
1: Alors, le premier maillon de la chaîne, donc, qu'on a dit, c'est l'énergie. Les indices gaziers européens ont presque doublé. Donc, pour les ménages français, évidemment, cela se traduit concrètement par une hausse importante de leurs charges. Et donc, un reste à vivre amputé, réduisant mécaniquement leur capacité d'emprunt, évidemment. Le deuxième maillon de la chaîne, c'est l'inflation. En 2026, la BCE, Banque Centrale Européenne, table sur une inflation moyenne de 2,6%, mais elle serait révisée à la hausse par rapport justement à la hausse des prix de l'énergie liée au conflit. Cela dépendra en effet de la durée des perturbations dans le détroit d'Ormuz, mais si cela devait durer, l'inflation pourrait atteindre 4,5% d'après les économistes. Le troisième maillon de la chaîne, donc, les taux d'intérêt et les crédits immobiliers. Si l'inflation repart sous l'effet de la crise énergétique et économique, la BCE, la Banque Centrale Européenne, pourrait être contrainte de relever ses taux directeurs. Et lorsque les taux de la BCE augmentent, le coût des financements des banques grimpe. Les banques achètent plus cher leur argent et donc les établissements bancaires répercutent alors cette hausse sur les crédits immobiliers.
0: Est-ce que tu peux donner un exemple concret de l'impact dans l'immobilier de cette crise ?
1: Ah oui, c'est certain qu'il y a de l'impact. Par exemple, sur les constructions neuves. Le bâtiment, tu vois, est particulièrement dépendant de l'énergie. Pour la fabrication du ciment, par exemple, de l'acier, la transformation du verre, le transport des matériaux. Lors du choc énergétique de 2022, les coûts de construction avaient fortement augmenté, pesant sur la rentabilité et sur les prix des logements neufs. Donc si les promoteurs aujourd'hui venaient à faire face à ce même scénario, une équation très difficile se mettrait en place pour répercuter les hausses des coûts sur des prix déjà tendus ou de devoir absorber des marges déjà comprimées.
0: C'était le cas avec la guerre en Ukraine en 2022, non ?
1: Ça avait déclenché le cycle de hausse de taux le plus brutal pour les crédits immobiliers. Si vous vous rappelez, les taux étaient passés de 1% à l'époque à 3%, je parle pour les crédits sur 20 ans, hein. Et cela a entraîné avec eux une grande partie de la demande solvable. Donc le marché immobilier s'est énormément contracté et les transactions ont reculé de 25% environ dans la plupart des régions.
0: Tout ça, c'est un peu sombre comme tableau. Est-ce qu'il y a un coin de ciel bleu dans l'horizon ?
1: Oui, parce que malgré les alarmes sur les marchés financiers, le marché immobilier français résiste. Et il résiste mieux qu'on ne pourrait le penser.
0: Alors pourquoi ? Parce qu'on est des Gaulois ?
1: Nous sommes des Gaulois, mais l'immobilier ne réagit pas directement à la guerre en tant que telle, mais aux circonstances économiques qu'elle génère. Par nature, c'est un marché à inertie lente. En termes de prix, les prix ne s'ajustent pas instantanément. En revanche, les volumes de transactions, de par les taux d'emprunt et la solvabilité des acquéreurs, eux, réagissent rapidement aux variations. Mais le paradoxe, c'est que la pierre a une valeur refuge.
0: Alors comment cette valeur refuge se traduit lors d'une crise ?
1: Ben justement, en temps de crise, lorsque les marchés financiers deviennent volatiles, beaucoup d'épargnants, c'est peut-être votre cas, chers éditeurs, se tournent vers la pierre, qui est perçue comme beaucoup plus stable. Ce réflexe de fuite vers la qualité est structurel chez les Français, ce qui explique pourquoi les les crises ne font pas s'effondrer les prix des biens aussi vite que les volumes de transactions. Et c'est pourquoi les investisseurs ne désertent pas la pierre en période d'incertitude, et au contraire. Pour l'instant donc, les taux tiennent encore, les prix résistent. La mécanique économique aujourd'hui n'a pas encore produit tous ses effets.
0: Et la clé, c'est quoi pour avoir un bon regard sur ce qui se passe aujourd'hui ?
1: Bah écoutez, pour moi, la clé, c'est la durée du conflit. Un conflit comme celui-là n'aura qu'un impact psychologique court et limité sur l'immobilier s'il s'arrête prochainement, dans les prochains mois. Mais un enlisement de plusieurs mois, en revanche, ça changerait significativement l'équation du crédit achat-vente immobilière en France.
0: Et donc pour conclure, est-ce que c'est le bon moment d'acheter ou de vendre ?
1: Oui, alors pour moi, attendre une accalmie parfaite n'est pas la solution. Et c'est souvent risqué, et on peut passer à côté d'une bonne opportunité. La règle reste la même en toute période. La décision d'acheter doit avant tout s'appuyer sur votre situation personnelle, à savoir les revenus, votre apport et votre projet de vie. C'est pourquoi un conseil par un professionnel fait toute la différence pour vous écouter, vous expliquer toutes les possibilités qui s'offrent à vous, ce que vous pouvez faire, ce que vous ne pouvez pas faire. Avoir un accompagnement personnalisé pour que vous puissiez prendre une décision en toute quiétude, en toute confiance et assurance. Voilà, je suis disponible au 06 01 15 34 56 pour me joindre directement ou via la radio si vous n'avez pas eu le temps d'écrire. À bientôt.
0: À très bientôt Annie, merci beaucoup pour ce point sur la situation de l'immobilier en ce temps de crise.
1: Merci.

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Notre message est simple, c'est dans le ciel qu'il puisse son essence. Viens recevoir cette paix qui surpasse toute intelligence. Et dans le calme et la confiance, même au milieu des afflictions, reçois ce souffle d'amour et cette douce

0: Je m'appelle Anna Torres et j'ai 83 ans. Je viens du sud, d'Anduze, dans le Gard. Ma relation avec Dieu jusqu'à l'âge de 17 ans était celle que l'on a avec un oncle d'Amérique. On en parle peu, on ne le connaît pas, il vit très loin et on ne l'a jamais rencontré. Et cela jusqu'à un certain jour, lorsque maman a reçu un évangéliste ukrainien. Mais cet homme, lui, est venu nous parler de l'évangile. Et c'est ce qu'il a fait. C'était intéressant, mais Dieu, hélas, restait toujours l'oncle d'Amérique. J'ai été invitée à passer quelques jours dans la famille de cet évangéliste. Ils m'ont entourée de gentillesse, d'amour, et ils ont répondu à toutes mes questions, mais avec beaucoup de patience. Mais j'avoue que ce qui m'a surtout frappée chez eux, c'est ce qui se dégageait de ce foyer. C'était la paix, le respect de l'autre, une certaine sérénité. Et je dois confesser que j'ai envié tout cela. Rentrée à la maison, j'ai pris conscience que quelque chose avait changé dans mon mode de pensée. Tout semblait devenir plus clair. Dieu n'était plus l'oncle d'Amérique, mais il était devenu mon père. Il était devenu quelqu'un de particulier. Celui qui, grâce à qui mes fautes, mes manquements avaient été pardonnés. Ça y est, j'avais foi en lui. L'évangéliste avait eu la sagesse de me confier à une petite église dans ma ville. Ah, ça a été une sage décision, car bien vite, je me suis rendu compte que la vie chrétienne n'était pas un long fleuve tranquille. Dans cette église, j'ai trouvé des personnes qui m'ont aidé, encouragé, qui m'ont instruit dans la parole. J'ai pu grandir, m'épanouir dans cette nouvelle foi, cette foi que je découvrais. Je suis réconfortée quand je lis dans la parole des promesses telles que celles-ci que je trouve dans Ésaïe. « Jusqu'à votre vieillesse, je serai le même. Jusqu'à vos cheveux blancs, je vous soutiendrai. »
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0: Or, il advint un sabbat qu'il traversait des moissons, et ses disciples arrachaient et mangeaient des épis en les froissant de leurs mains. Mais quelques pharisiens dirent, « Pourquoi faites-vous ce qui n'est pas permis le jour du sabbat ?» Jésus leur répondit,
1: « Vous n'avez donc pas lu ce que fit David lorsqu'il eut faim, lui et ses compagnons ? Comment il entra dans la demeure de Dieu, prit les pains d'oblation, en mangea et en donna à ses compagnons ? Ces pains qu'il n'est permis de manger qu'au seul prêtre. Le Fils de l'homme est maître du sabbat. »
2: Or il advint un autre sabbat, qu'il entra dans la synagogue, et il enseignait. Il y avait là un homme dont la main droite était sèche. Les scribes et les pharisiens l'épiaient pour voir s'il allait guérir le sabbat, afin de trouver à l'accuser. Mais lui connaissait leurs pensées. Il dit donc à l'homme qui avait la main sèche,
1: « Lève-toi et tiens-toi debout au milieu. »
2: Il se leva et se tint debout. Puis Jésus leur dit,
1: « Je vous le demande, est-il permis le sabbat de faire le bien plutôt que de faire le mal ? De sauver une vie plutôt que de la perdre. »
2: Promenant alors son regard sur eux tous, il lui dit,
1: « Étends ta main. »
2: L'autre le fit, et sa main fut remise en état. Mais eux furent remplis de rage, et ils se concertaient sur ce qu'ils pourraient bien faire à Jésus. Or, il advint en ces jours-là qu'il s'en alla dans la montagne pour prier, et il passait toute la nuit à prier Dieu. Lorsqu'il fit jour, il appela ses disciples, et il en choisit 12 qu'il nomma apôtres. Simon, qu'il nomma Pierre, André, son frère, Jacques, Jean, Philippe, Barthélemy, Matthieu, Thomas, Jacques, fils d'Alphée, Simon, appelé le Zélote, Judas, fils de Jacques, et Judas Iscariote, qui devint un traître.
0: Descendant alors avec eux, il se tint sur un plateau. Il y avait là une foule nombreuse de ses disciples et une grande multitude de gens qui, de toute la Judée et de Jérusalem et du littoral de Tyr et de Sidon, étaient venus pour l'entendre et se faire guérir de leur maladie. Ceux que tourmentaient des esprits impurs étaient guéris, et toute la foule cherchait à le toucher, parce qu'une force sortait de lui et les guérissait tous. Et lui, levant les yeux sur ses disciples, disait
1: « Heureux vous les pauvres, car le royaume de Dieu est à vous. Heureux vous qui avez faim maintenant, car vous serez rassasiés. Heureux vous qui pleurez maintenant, car vous rirez. Heureux êtes-vous quand les hommes vous haïront, quand ils vous frapperont d'exclusion, et qu'ils insulteront et proscriront votre nom comme infâme à cause du Fils de l'homme. Réjouissez-vous ce jour-là et tressaillez d'allégresse, car voici que votre récompense sera grande dans le ciel. C'est de cette manière, en effet, que leur père traitait les prophètes. Mais malheur à vous, les riches, car vous avez votre consolation. Malheur à vous qui êtes repus maintenant, car vous aurez faim. Malheur, vous qui riez maintenant, car vous connaîtrez le deuil et les larmes. Malheur, lorsque tous les hommes diront du bien de vous. C'est de cette manière, en effet, que leur père traitait les faux prophètes. Mais je vous le dis à vous qui m'écoutez, aimez vos ennemis, faites du bien à ceux qui vous haïssent, bénissez ceux qui vous maudissent, priez pour ceux qui vous diffament. À qui te frappe sur une joue, présente encore l'autre. À qui t'enlève ton manteau, ne refuse pas ta tunique. À quiconque te demande, donne. Et à qui t'enlève ton bien, ne le réclame pas. Ce que vous voulez que les hommes fassent pour vous, faites-le pour eux pareillement. Que si vous aimez ceux qui vous aiment, quel gré vous en sera-t-on? Car même les pécheurs aiment ceux qui les aiment. Et si vous faites du bien à ceux qui vous en font, quel gré vous en sera-t-on? Même les pécheurs en font autant. Et si vous prêtez à ceux dont vous espérez recevoir, quel gré vous en sera-t-on? Même des pécheurs prêtent à des pécheurs afin de recevoir l'équivalent. Au contraire, aimez vos ennemis, faites du bien et prêtez sans rien attendre en retour. Votre récompense alors sera grande et vous serez les fils du Très-Haut, car il est bon, lui, pour les uns. Faites du bien et prêtez sans rien attendre en retour. Votre récompense alors sera grande, et vous serez les fils du Très-Haut.

donnez, et l'on vous donnera. C'est une bonne mesure, tassée, secouée, débordante, qu'on versera dans votre sein. Car de la mesure dont vous mesurez, on mesurera pour vous, en retour.

0: Une parabole.
1: Un aveugle peut-il guider un aveugle? Ne tomberont-ils pas tous les deux dans un trou? Le disciple n'est pas au-dessus du maître. Tout disciple accompli sera comme son maître. Qu'as-tu à regarder la paille qui est dans l'œil de ton frère? Et la poutre qui est dans ton œil à toi, tu ne la remarques pas? Comment peux-tu dire à ton frère, « Frère, laisse-moi ôter la paille qui est dans ton œil, toi qui ne vois pas la poutre qui est dans ton œil. Hypocrite, ôte d'abord la poutre de ton œil, et alors tu verras clair pour ôter la paille qui est dans l'œil de ton frère. » Il n'y a pas de bon arbre qui produise un fruit gâté, ni inversement d'arbre gâté qui produise un bon fruit. Chaque arbre, en effet, se reconnaît à son propre fruit. On ne cueille pas de figues sur des épines. On ne vendange pas non plus du raisin sur des ronces. L'homme bon, du bon trésor de son cœur, tire ce qui est bon, et celui qui est mauvais, de son mauvais fond, tire ce qui est mauvais, car c'est du trop-plein du cœur que parle sa bouche. Pourquoi m'appelez-vous Seigneur, Seigneur, et ne faites-vous pas ce que je dis? Quiconque vient à moi, écoute mes paroles et les met en pratique. Je vais vous montrer à qui il est comparable. Il est comparable à un homme qui, bâtissant une maison, a creusé profond et posé les fondations sur le roc. La crue survenant, le torrent s'est rué sur cette maison. Mais il n'a pu l'ébranler parce qu'elle était bien bâtie. Mais celui, au contraire, qui a écouté et n'a pas mis en pratique, est comparable à un homme qui aurait bâti sa maison à même le sol, sans fondation. Le torrent s'est rué sur elle et aussitôt elle s'est écroulée. Et le désastre survenu à cette maison a été grand.

0: Bonjour et bienvenue à votre conférence sur Radio Bonne Nouvelle. Aujourd'hui, nous allons parler de la musique avec Eddy. Eddy est un passionné de science qui n'arrête pas de lire des articles scientifiques, mais également des livres religieux, philosophiques, qui a créé une chaîne YouTube pour partager toutes ses découvertes. Sa chaîne YouTube nommée Théonoptie, où il parle de combien la science nous révèle Dieu. Aujourd'hui, il va parler de l'effet incroyable et insoupçonné de la musique sur les organismes vivants. Et oui, nos corps chantent. Une mélodie que l'on n'entend pas, mais quand nous chantons, notre corps l'entend. Et ce n'est pas seulement vrai pour les hommes ou les femmes, mais c'est vrai pour tous les êtres vivants, des arbres jusqu'aux moutons dans les prés. Ils entendent la musique et la musique leur donne de s'épanouir. N'est-ce pas merveilleux? Tout de suite, n'est-ce pas merveilleux? Eh bien, écoutons tout de suite Eddy pour en savoir un peu plus sur les merveilles de la musique sur le corps. Cet audio vient d'une présentation avec un support visuel disponible sur la chaîne YouTube de Théonoptie. Certaines informations seront peut-être un peu complexes pour vous si vous n'avez pas fait d'études scientifiques. Mais les conclusions sont accessibles à tout le monde. Vous verrez, c'est une vulgarisation correcte, simplifiant pas trop les processus biologiques, tout en offrant à des gens non initiés aux mécanismes du corps humain de comprendre l'essentiel. Toutefois, si vous voulez reprendre cette étude, je vous encourage à aller sur la chaîne YouTube de Théonoptie pour voir les dessins qui peuvent aider si vous n'êtes pas habitué au fonctionnement moléculaire.
1: Bonsoir à tous. Ce soir, nous allons étudier la musique et surtout les effets de la musique sur les corps, pas sur les états d'âme ou sur le psyché, mais sur les corps. La première chose, pour comprendre la différence entre un corps vivant et un corps inerte, mort, ce sont les régénérations cellulaires. Si quelque chose est vivant, un être vivant, végétal, animal ou humain, c'est qu'il y a une régénérescence cellulaire. Cette régénérescence cellulaire provient de la formation de chaînes polypeptidiques. C'est un grand mot. On va voir ce que c'est exactement. En fait, pour faire court, les spécialistes vont certainement trouver que je simplifie un peu trop, mais au moins ça sera clair. Nous sommes formés d'ADN dans nos cellules, dans le noyau. L'ADN sort du noyau pour aller dans le cytoplasme, dans l'autre partie de la cellule. L'ADN, cette double hélice, va se couper en deux et va libérer ce qu'on appelle un ARN messager. Cet ARN messager est représenté rapidement ici en rose sur l'écran. Et sur cet ARN messager va se coller, on va dire, un ribosome. Ce ribosome, il va commencer un bout et comme le Pac-Man qui grignote, il va lire les informations tout le long de l'ARN messager. Et à chaque étape, à chaque cran, chaque fois qu'il avance, il lit une information qui lui dit « il faut rajouter un acide aminé ». Donc ici, c'est ce qui est représenté. Nous avons ici le codon initiateur, donc c'est pour le début. Et il va prendre un acide aminé qui va être dans l'organisme. Ensuite, il va avancer d'un cran et il va associer un deuxième acide aminé. Puis encore un cran, un troisième acide aminé, etc., etc. pour former une chaîne d'acides aminés qu'on appelle une chaîne polypeptidique. Donc c'est ce qui est représenté au fur et à mesure du déplacement. Et arrivé au bout, on a un codon stop qui dit que c'est la fin. Et à ce moment-là, ça se détache et ça forme une protéine, une cellule, une hormone, bref, de quoi régénérer le corps humain. Donc c'est à partir de là, tous les êtres vivants ont cette même mécanique de régénération. C'est-à-dire qu'un végétal, un plant de haricots, un arbre, un animal ou un être humain, c'est ainsi. Et ça se produit des milliers de fois par seconde, évidemment, dans notre corps. Tous nos organes se régénèrent comme ça, à chaque instant qui passe. La mort, c'est quand justement il n'y a plus cette régénération. On appelle ça, en chimie, en biologie, la traduction. Pour être précis. Il existe 300 acides aminés dans la nature. Mais 20 seulement sont directement spécifiés par un codon d'ADN ou d'ARN. C'est-à-dire que il n'y en a que 20 pour tout le règne vivant. Il n'y en a que 20 qui permettent de régénérer les cellules et de créer des protéines à la base même de la vie. Il n'y en a que 20 sur les 300. Les 300 sont utilisés pour construire, mais elles ne sont pas comment, au niveau du codage de l'ARL messager. Il n'y en a que 20. Plus 2 qui sont extrêmement rares, c'est 22. On parle surtout de 20. Qui sont, voilà, je mets quelques détails de temps en temps comme ça, mais qui sont insérés pour des codons stop particuliers à la fin de certaines chaînes. Donc c'est très très particulier, c'est assez rare. C'est pour des protéines très particulières qu'on ne voit que très rarement. Donc, j'ai représenté ici les 20 acides aminés que l'on peut trouver dans la nature, sachant que sur ces 20-là, l'homme en utilise que 8, on va le voir. Nous, on n'en a besoin que de 8. Et parmi ces 8, il y en a quelques-uns qu'on ne fabrique pas. D'où l'intérêt de manger équilibré pour les avoir. Si on ne mange pas équilibré, si on ne reçoit pas les acides aminés nécessaires, certaines chaînes polypeptidiques risquent d'être défectueuses, voire de ne pas fonctionner du tout. Alors, une petite remarque, je fais une petite parenthèse. Il y a des noms, là, sur l'écran. Donc, l'alamine, l'arginine, etc. Et il y a un L devant. C'est-à-dire qu'en fait, ces acides aminés, ces molécules, sont orientées. Elles sont lévrogyres. C'est-à-dire qu'elles sont orientées d'un côté, côté droit. Et il existe des cellules, des molécules d'extrogyre. La différence entre les molécules naturelles que l'on peut trouver dans la nature et celles que l'on fabrique au niveau chimique, c'est l'orientation. C'est-à-dire qu'en chimie, on ne sait pas faire du lévrogyre, on ne sait faire que du dextrogyre. D'où la nécessité d'avoir des ajouts. Je donne un exemple. La vitamine C. Quand vous mangez de l'acérola ou une orange, la vitamine C, c'est de la L-ascorbique. Elle est lévrogyre, parce qu'elle est naturelle. Quand vous prenez un cachet de vitamine C, pardon, qui vient de pharmacie, c'est de la dextrogyre. C'est de l'acide D-ascorbique. Comme la D-ascorbique n'est pas assimilable par notre corps, on est obligé de rajouter des éléments chimiques qui vont casser la molécule pour qu'on puisse la digérer. C'est pour ça que la vitamine C en cachet est très dangereuse si on en prend plus d'un gramme par jour. Alors que si on prend de la vitamine C L-ascorbique naturelle, on peut en prendre 80 grammes par jour en muscle. Voilà, c'est la petite différence. Alors c'est très important parce que ça veut dire que s'il nous manque des acides aminés, ce n'est pas forcément en prenant de la chimie qu'on va réussir à se rééquilibrer au niveau acides aminés. Bien comprendre. Je continue. Donc les deux qui sont rares, je les ai rajoutés ici. Voilà. Bon, ça a des noms parfois un peu compliqués, mais ces molécules sont assez simples en réalité, puisque quand on regarde leur structure atomique, c'est assez simple, hein, puisqu'on a des groupes alcool, on a des groupes... différents groupes. Ça, c'est simple. L'homme en a besoin de 8. C'est-à-dire que l'homme en a besoin de 8, mais certains animaux vont en prendre d'autres. Les plantes en ont besoin aussi. Nous, en tout cas, on en a besoin sur les 20, on a besoin de 8. Donc, ça ne sert à rien de prendre, par exemple, de l'arginine ou de l'alanine. Ce sont des acides aminés qui ne nous serviront à rien. Quand il nous faut absolument les 8. Maintenant, regardons un petit peu plus près. Je représentais en jaune sur l'écran un ARN messager avec un ribosome. Le ribosome, il lit une information. Il lui faut un acide aminé. Il va donc attraper un acide aminé. Et cet acide aminé, au moment où il s'accroche, il se met à osciller. Des oscillations. C'est toute la différence entre une particule qui est corpusculaire, donc qui est matière et qui bouge, et une particule ondulatoire. Là, elle se met à onduler. Donc, elle émet un son. Elle émet une fréquence au niveau de l'oscillation. La fréquence d'oscillation dépend principalement de la masse de l'acide aminé. Évidemment. Pas uniquement, parce que si les charges électriques, donc ça c'est très très important. Mais aussi de sa structure moléculaire, évidemment. Plus elle va être longue, tassée, s'il y a des branches qui vont être un peu excentrées, etc. Ainsi, chaque acide aminé possède une fréquence d'accrochage. Et ce qui est assez extraordinaire, c'est que chaque acide aminé a sa fréquence d'accrochage. À chaque fois que cet acide aminé va s'accrocher, autant chez un plant de haricots que chez une vache ou que chez un être humain, va osciller à la même fréquence. Donc une chaîne polypeptidique possède de 10, c'est pour les plus courtes, à plusieurs centaines d'acides aminés accrochés les uns aux autres. Ça veut dire que quand la chaîne va se construire, en fait, on va voir tout un tas de sons. c'est-à-dire une mélodie. On appelle ça une mélodie quantique. C'est un niveau quantique, c'est un niveau moléculaire et atomique. Donc, on parle de polypeptides lorsque la chaîne contient entre 10 et 100 acides aminés, et on parle de protéines lorsqu'il y a plus de 100 acides aminés. Deux termes différents pour dire un peu la même chose, en tout cas des mêmes phénomènes. Donc, on comprend, à partir du moment où un être est vivant, se régénère, en fait, il y a des milliers de mélodies qui se jouent, en fait, au niveau atomique, dans son corps. Ça veut dire qu'en réalité, le silence, en réalité, dans le monde du vivant, il n'existe pas. D'ailleurs, il est bien dit au niveau quantique que si on imaginait un moment de temps, aussi petit soit-il, de silence, de vrai silence, le monde n'est plus. Et il ne repartirait plus. Déjà, on perçoit un petit peu la musique, le lien entre la musique et la biologie. Donc au fur et à mesure des accrochages moléculaires, nous avons une mélodie quantique qui se crée, sachant qu'une protéine peut être formée de centaines d'acides aminés, et qu'une cellule est formée de centaines de protéines. Imaginez ce que ça donne, c'est une vraie symphonie. C'est une vraie symphonie. Et surtout, une symphonie très particulière, puisque chaque protéine, elle a sa propre symphonie, puisqu'elle a un ordre déterminé d'acides aminés qui ont eux-mêmes une fréquence déterminée. Ça ne peut pas être le fruit du hasard. C'est-à-dire qu'on ne peut pas se dire, tiens, aujourd'hui, ça va être une mélodie différente. Forcément, quelque chose d'homogène et de constant. Donc la mélodie quantique est donc une symphonie de centaines de sons émis dans un ordre donné, comme une symphonie ou comme un morceau de musique où on a écrit des notes dans un certain ordre, et si on commence à les jouer dans le désordre, c'est pas le même effet. C'est pas le même effet. Même si les rapports de ces fréquences sont analogues aux demi-tons de la gamme musicale, et c'est là que c'est très impressionnant. C'est-à-dire que je ne suis pas en train de dire que les acides aminés, en s'accrochant, émettent un son qui est une note de musique. Je dis que le rapport entre les différents sons émis sont les mêmes rapports qu'il existe entre les demi-tons dans une gamme tempérée. Incroyable, incroyable. Mais ces notes se situent bien loin des fréquences audibles, bien entendu. On est à des fréquences ultrasoniques et encore bien pire, à des millions de hertz, là, enfin pas des millions, mais des centaines de milliers de hertz. C'est inaudible. Donc l'idée, justement, de Sternheimer, au départ, qui était un physicien quantique et un chanteur, Caesar, eh bien, c'était de transposer cette mélodie quantique en une mélodie audible par changement d'octave. C'est-à-dire, en fait, en divisant les fréquences par deux, un nombre suffisamment de fois. Soit des multiples, pour qu'on garde les mêmes intervalles, mais les rendre audibles. Et en l'occurrence, c'est 76 fois, divisé par deux. Par ce moyen, à chaque acide aminé correspond une note de musique spécifique. Toujours la même. Les protéines qui sont constituées de dizaines et de centaines d'acides aminés qu'on a vu tout à l'heure génèrent une véritable mélodie lors de leur génération, et on peut, à ce moment-là, transcrire cette mélodie en musique. Pour regarder ce que ça donne. C'est bête, j'ai pas mis l'enregistrement, mais c'est pas toujours très mélodieux. Pas toujours très beau à l'oreille, mais bon, c'est comme ça. Chaque protéine est caractérisée par sa propre mélodie. C'est comme si on pouvait mettre sur chaque protéine ou chaque cellule une cantate, une symphonie, on les numérote, KW, je sais pas combien, et puis voilà. On a toute un catalogue qui nous donnerait en fait la signature musicale de chaque cellule vivante. Et le rythme. Et le rythme. On parle de la note de musique, et le rythme. Il vient d'où? Eh bien, en fait, tout simplement, mis tout en noir ou tout en croche, la durée des notes est fixée par l'intervalle de temps qui s'écoule réellement entre l'adjonction de deux acides aminés. En fait, ce n'est pas forcément régulier. C'est-à-dire que la chaîne polypeptidique, elle se fabrique pas de façon comme un métronome, pomme, pomme, pomme. Ça peut être pomme, pomme, pomme, pomme, pomme, pomme, pomme, pomme. Voilà. Donc, on a aussi un rythme à respecter, qui en règle générale est assez simple. On a rarement ternaire, roche double pointée, des choses assez simples. Donc, les protéines émettent une mélodie quantique, et inversement, eh bien en fait, elles émettent un son, et on s'est rendu compte, et on va le voir après, qu'elles sont sensibles au son qu'elles reçoivent aussi. C'est-à-dire qu'en fait, c'est réversible. Une protéine résonne avec sa propre protéodie. Protéodie, c'est le nom que l'on donne à une mélodie d'une protéine. Voilà. C'est le nom qui a été donné. Donc, une protéodie. Protéine, mélodie, concaténation des deux. protéodie, justement, la mélodie quantique, la mélodie qui correspond à la mélodie quantique. Une protéine se développant dans sa propre mélodie protéodique, c'est-à-dire on connaît certaines protéines, on ne les connaît pas toutes, parce que c'est assez long, mais on connaît certaines mélodies de la protéine, et si on met un environnement sonore où on joue cette mélodie à la protéine, eh bien on se rend compte que la protéine, elle accélère sa synthèse. Elle se fabrique beaucoup mieux, beaucoup plus vite. Elle est favorisée, elle est stimulée. Alors est-ce qu'on peut la ralentir? Eh bien on va le voir, oui, on peut ralentir, oui. On va le voir juste après. Donc on peut l'accélérer et on peut la ralentir.
0: Sur Radio Manouvelle, nous sommes avec Eddy de Théonopti qui nous partage comment la musique est jouée par les organismes vivants et comment les organismes vivants réagissent à la musique. Donc on vient de voir que justement les protéines, quand elles sont fabriquées, le sont avec un certain rythme et une certaine fréquence qui crée des mélodies. Et nous allons voir avec Eddy comment la mélodie et les chansons que l'on peut avoir vont avoir un impact sur le vivant. J'espère que vous appréciez ces petites découvertes biologiques et musicales.
1: Quand on dit que chaque acide aminé a sa propre fréquence, en fait, l'expérience montre que plusieurs acides aminés ont la même fréquence. Pourquoi ? Parce qu'ils ont des structures qui sont très proches et ils ont des masses qui sont très proches. Donc du coup, on n'a pas 20 notes de musique, on va en avoir beaucoup moins. Donc on part du La, donc en Ré de Sol, mais vous avez bien compris qu'on peut le transposer juste un rapport de fréquence. La, Do, Mi, Fa, Sol, La, Si bémol, Si bécard, Do, Ré. Donc là, on a une échelle de stimulation de tous les acides aminés pour l'accrochage. C'est-à-dire que si on joue cette note-là par effet d'échelle de fréquence, l'acide aminé va s'accrocher beaucoup mieux, beaucoup plus vite s'il est dans le silence. Les harmoniques, pour comprendre que ça a des effets qui vont un peu plus loin, c'est que quand on joue une note de musique, il y a les harmoniques. C'est-à-dire qu'en fait, il n'y a pas que la note jouée, il y a aussi des résonances, on va dire. Plus la note est grave, plus il y a d'harmoniques. Donc il est dit qu'une oreille exercée d'excellents musiciens peut entendre parfois jusqu'à 5, 6, j'ai même entendu dire peut-être même 7 harmoniques. Il faut avoir une oreille extrêmement travaillée à ce sujet. En tout cas, on peut facilement en entendre 2 ou 3. Plus la note est grave, plus il y a d'harmoniques. C'est pour bien prendre conscience que quand une note est jouée, il y a des fréquences qui vont au-delà de cette note, puisqu'il y a les harmoniques. Donc, on a vu qu'il existe des mélodies protéodiques émises par les êtres vivants et stimulant la régénération cellulaire si elle est copiée et émise à bon escient, si on la met au bon moment. Mais des expériences montrent qu'il existe aussi des protéodies inhibitrices, c'est-à-dire que des musiques qui vont ralentir l'accrochage de l'acide aminé. On peut l'accélérer, ou la renforcer en tout cas, mais on peut aussi la ralentir, voire l'annuler complètement. On appelle ça une protéodie contraire, et la protéodie contraire a une action inhibitrice sur la synthèse protéinique, c'est-à-dire qu'on va ralentir considérablement, voire, on va en parler dans quelques exemples, on peut même carrément la supprimer. À ce moment-là, la protéine, elle se régénère plus. Et on peut amener un organisme à mourir. Ce qui est fait, dans certains cas, je donnerai quelques exemples. Donc elle se déduit de la protéodie directe, stimulante. L'inhibitrice, elle se déduit de celle-là en remplaçant les mouvements ascendants par des mouvements descendants et inversement sont les règles précises. On va voir ça juste après. Donc on a exactement les mêmes acides aminés et on a des notes qui sont, on va dire, le contraire. On a des notes qui sont le contraire de ce qui était stimulant, donc inhibant. Si on superpose les deux, on se rend compte qu'il y a une symétrie. Dans tous les cas, quelle que soit l'échelle, ou plutôt la transposition dans laquelle on va travailler, il y a une symétrie. Si on regarde les intervalles, en fait, donc on commence par une tierce mineure, tierce majeure, seconde majeure, seconde mineure, seconde mineure, et seconde majeure. Ça, c'est dans l'échelle de stimulation. Et quand on prend l'inverse, eh bien, on a exactement la même chose, mais à l'inverse. Comme si tout était logique. Ce sont la musique qui est structurée. Rapport des fréquences, mettant en évidence la symétrie parfaite des échelles de stimulation et d'inhibition, des protéines essentielles. Donc là, si on regarde en fait ce qui se passe, c'est qu'on a des rapports qui sont constants, identiques, dans tous les cas. On a vraiment une symétrie parfaite, avec en particulier le sol. Alors le sol, il est particulier là, parce que sur un acide aminé, ce sol, cette note-là, elle est peut être inhibitrice, comme elle peut être stimulante. Pourquoi ? Parce qu'en fait, on comprend bien que ce qui va être stimulant ou inhibant, c'est l'enchaînement des notes dans le bon ordre. C'est-à-dire que si on a un enchaînement qui n'est pas dans le bon ordre, on ne va pas renforcer la protéine puisque ça ne va pas correspondre exactement à l'ordre des acides aminés. Ça veut dire que la mélodie, si on veut stimuler, il faut qu'elle soit précise. Si on veut inhiber, il faut qu'elle soit précise. Si on tombe à côté, il ne se passe plus rien. Il faut faire du à peu près, pas très précis. Alors imaginez sur quelque chose, sur une chaîne polypeptidique de 10 acides aminés, jouable. Une chaîne polypeptidique de 8000 acides aminés, c'est beaucoup plus difficilement jouable. La synthèse des acides aminés se fait en combien de temps? Alors, ça va dépendre. Ça va dépendre de la taille, en fait. Parce que, c'est de l'ordre de la, pour certains, c'est la seconde, pour d'autres, ça peut être la minute. Ça reste assez rapide, quand même. Mais il y en a qui vont prendre, quand je dis la minute, il y en a qui prennent, il me semble que ça va jusqu'à l'heure, hein. Il y a des chaînes polypeptidiques qui sont très longues. En particulier quand il y a des acides aminés qui sont assez rares. Il faut d'abord le trouver, l'acide aminé. En fait, c'est long. Donc, il existe des mélodies, et on va en voir une en particulier, quelques petits bouts, mais une en particulier, qui correspond à une partition stimulant la synthèse d'une protéine responsable de la sécrétion de l'auxine. L'auxine étant une hormone de croissance chez les plantes. Les plantes utilisent l'auxine pour croître. Soit au niveau des racines, on va le voir un peu plus loin, soit au niveau des bourgeons, soit au niveau des feuilles, soit au niveau de la tige, parfois un peu de tout, car l'auxine est très importante pour la croissance des plantes. Donc ici, on a les notes, et j'ai mis ici, en fait, la méthanine, l'aspartine, etc., donne la glycine, l'enchaînement des acides aminés correspond à l'auxine. On voit que l'auxine est quelque chose d'assez simple, puisqu'on n'a pas de rythme particulier, donc c'est régulier, c'est simple. C'est pas très très long, parce que le morceau musique n'est pas très très long, mais ceci étant, c'est pas extrêmement harmonieux, mais c'est comme ça. Et par symétrie par rapport à la deuxième ligne sol, on obtient une mélodie inhibitrice. L'objectif, ça va être de faire une expérience. Une expérience pour voir les effets, l'échelle d'effets, parce que ça a un petit effet, beaucoup d'effets sur les plantes. En plus, cette mélodie est assez simple. Donc pour faire un protocole d'expérience, on va faire une expérience, on va utiliser un protocole. On va faire attention à ce que toutes les expériences soient toujours justes. Donc les différentes contraintes à respecter sont, faut que tous les plants soient la même terre de culture, la même taille des pots de culture, même température de culture, même exposition à la lumière, même taux d'humidité, même pression de culture, pression atmosphérique, même arrosage, une même mélodie stimulante ou inhibante appliquée, bon, ça va être en changer un cours de route, une seule plante par pot, plante de départ de tailles identiques, logique. Expérience 1, effet d'une mélodie stimulante et d'une mélodie inhibante. Donc, on prend trois plants de haricots. Pourquoi le haricot? Parce que ça pousse un peu plus vite qu'un chêne. Donc, on voit les effets un peu plus rapidement. S'ils veulent essayer sur le chêne, ils peuvent. Mais ça risque d'être assez long au niveau de faire un compte-rendu des effets de l'expérience. Donc, on va prendre le plant de haricot, qui pousse assez facilement. Donc, on en prend trois. On va mettre un plant sous stimulation musicale, un plant témoin, puis on va rien lui faire du tout, laisser pousser normalement, et un plan sous inhibition musicale. On va faire passer la musique dont on a parlé tout à l'heure, ces deux partitions, on va les jouer. Après 8 jours de protocole, c'est court, c'est l'intérêt du haricot par rapport aux chênes. 8 jours de protocole, qu'est-ce qu'on obtient? Le plan de haricot qui est sous stimulation musicale, il a grandi de 23 cm. Le plan de haricot témoin, il a grandi de 4 cm. Et le plan de haricot qui est sous inhibition musicale, il a diminué de 3 cm parce qu'en fait, il s'est replié sur lui-même. Si on continue l'expérience une semaine, il meurt. Là, en fait, il est en dégénérescence. Première expérience assez probante. Expérience que l'on peut reproduire à plusieurs reprises, on obtiendra approximativement les mêmes effets. Comment passer la musique? Quand? Est-ce qu'il n'y a pas une overdose? Quel tempo? Il y a le volume sonore aussi qui est important. Ça, on va le voir. Deuxième expérience. Impact du temps d'écoute d'une mélodie stimulante. Alors là, on va rester sur une mélodie stimulante parce que on a exactement les mêmes proportions, les mêmes réactions sur l'effet sur la musique inhibante. Pas alourdir en fait les expériences. Je ne vais parler là que des expériences sur musique stimulante, mais on a exactement l'inverse pour l'inhibant. Donc on a les mêmes résultats. Donc on va prendre cette fois-ci 5 plants de haricots auxquels on va les soumettre par jour à 1 minute 30 secondes d'écoute, 5 minutes, 20 minutes, 40 minutes, 1 heure. Pour voir quels vont être les plants de haricots, comment vont réagir cette musique. 8 jours de protocole et on obtient ceci. Ça veut dire que on se rend compte que c'est le plan numéro 2 qui va bénéficier le plus. Donc c'est 5 minutes par jour. 5 minutes par jour. C'est pas énorme. Pas besoin d'un temps excessif. 5 minutes par jour. Alors, d'autres expériences montrent qu'en fonction de la protéine, si elle est plus ou moins longue, parfois il est plus intéressant, là je n'ai pas les résultats d'expérience, sur 2 fois par jour, 5 minutes. En fait, il semble que 2 fois par jour, 5 minutes, à 12 heures d'intervalle, plus efficace qu'une fois 5 minutes ou qu'une fois 10 minutes. On voit que 1 minute 30, c'est bien, 5 minutes, c'est mieux, et après, c'est un effet négatif. Ça peut être un overdose. Quoi. Alors, comme on parle de l'auxine, il faut aussi savoir que l'auxine, comme j'ai dit tout à l'heure, là, on a une mesure de l'effet de la musique stimulante sur une croissance aérienne, mais on n'a pas regardé l'effet sur les racines, par exemple. Or, on sait que l'auxine, en fonction de la densité, ici en grammes par mol, de la densité de l'auxine dans la plante, ça va favoriser soit la pousse des racines, soit la pousse des bourgeons, soit la pousse des tiges. Si on veut obtenir quelque chose de grand, par exemple, faire pousser du maïs dans un champ, en fait, il faut bien gérer l'auxine, parce qu'il faut, faire attention de ne pas trop stimuler. Auquel cas, on va avoir des plants de maïs énormes, avec des feuilles énormes, mais on n'aura pas de fruits. Pour montrer qu'il faut faire attention. En tout cas, pour l'expérience, c'est suffisamment probant. On a le même cas chez l'être humain. Par exemple, chez la femme enceinte, c'est la même protéine qui va déterminer les contractions, qui va déterminer l'ouverture du bassin, qui va ensuite déterminer la fermeture du bassin, qui va ensuite faire la montée de lait, et qui va ensuite faire de légères contractions au niveau de l'utérus pour refermer. C'est la même protéine, mais à un moment différent. Honnêtement, on ne sait pas pourquoi. C'est orchestré. Je pense que tout ça, c'est une question de rythmique, de tempo. Pas étonné qu'il y ait une mélodie plus grande encore que celle qu'on a découverte, permette de gérer l'ensemble, comme un orchestre. Expérience numéro 3. Effet du volume sonore, dont on a parlé tout à l'heure. On va mettre 5 plants de haricots, toute la musique stimulante. Donc 5 minutes par jour, de toute façon on sait que c'est 5 minutes, donc on met 5 minutes par jour. Une à 120 dB, donc là c'est ça dégomme. Heureusement que c'est que 5 minutes par jour. 100 dB, 80 dB, 65 dB, 50 dB. Sachant que vous savez que à chaque fois qu'on augmente de 2 décibels, on multiplie par 100 la puissance. C'est énorme, entre 50 et 120 décibels, c'est énorme. 9 jours de protocole, et au bout de 9 jours, on obtient quelque chose qui est un peu logique, à savoir que plus c'est fort, plus c'est efficace. C'est un peu logique, puisqu'en fait, il faut qu'au niveau de la fréquence sonore, il faut qu'elle pénètre dans la matière. Donc plus on va donner de la puissance, de l'intensité sonore au son, plus la vibration va se faire ressentir à l'intérieur du corps. Nous, c'est pareil, si on écoute une toute petite musique qui est 50 décibels, bon, on va l'entendre. Si on se met, je déconseille fortement, si on passe à côté d'une enceinte à 120 décibels, là, vous allez sentir physiquement la vibration, parce que ça va vous pénétrer, surtout si c'est des basses. Là, vous allez sentir ça, vous allez être pénétrant. Donc, ça paraît assez évident. Plus c'est fort, plus c'est efficace. Là, je mets un petit topo sur la perception de l'oreille pour bien dire que, voilà, 50 décibels, par exemple, 50 décibels, c'est dans une salle de séjour avec quelques personnes. Oui, c'est pas 120 décibels, c'est le seuil de la douleur, ça devient très extrêmement dangereux. Et dans les concerts, discothèques, en général, on atteint 105 décibels. Normalement, il est interdit d'atteindre les 120 décibels. Les résultats de l'expérience numéro 3, et voici, donc plus c'est puissant, plus c'est efficace. Expérience numéro 4, maintenant le tempo. La mélodie, il faut la jouer vite ou pas vite? Allons-y. On prend 3 plants de haricots, et on va jouer la mélodie à 60 à la noire, 120 à la noire, 240 à la noire, 9 jours de protocole, et on obtient ceci. Il s'avère que 120 à la noire, c'est le top. Quoi autour de 120 à la noire? Plus on va se rapprocher de 120 à la noire, plus c'est efficace. Ça veut dire que le temps moyen de régénération, on va dire, d'acide aminé, le temps moyen pour une protéine, en fait, il est de 2 acides aminés par seconde. Approximativement. Voilà les résultats.

0: votre conférence de Radio Bonne Nouvelle, nous sommes toujours avec Eddy de Théonoptie qui nous partage l'effet de la musique sur les organismes vivants. Nous avons vu qu'à la fois le choix de la musique, son rythme, sa puissance et son tempo jouent un rôle pour favoriser ou non la production de certaines protéines. Dans le cas que nous avons vu, il s'agissait de l'auxine, protéine commune à la majorité des plantes et qui sert à gérer la croissance des plantes. Et nous allons continuer à voir comment cela affecte aussi des êtres vivants un peu plus gros comme nous.
1: Maintenant, regardons un petit peu les effets sur nous. Alors sur les plants de haricots, ça va. Au niveau du psychique du plant de haricot, ça va aller, ça va aller. Regardons sur nous l'effet de la musique. J'ai pris une musique, partition, c'est connu, le canon de Pachelbel. Pachelbel, écrit comme son nom l'indique par Monsieur Pachelbel, basé sur une répétition de 8 notes. Et ces 8 notes-là correspondent exactement à la protéine d'activation de la GT-PASE. La GT-PASE, c'est quoi? C'est ce qui permet d'activer les circuits enzymatiques de régulation du métabolisme et de la biosynthèse chez l'être humain. Incroyable. Canon de Pachelbel, écrit au XVIe siècle. Voilà la partition. Bon, juste, je vais mettre un tout petit peu le morceau du canon.

0: de São.
1: Dormir l'auditoire.
0: Non, c'est magnifique. C'est une musique qui a la réputation d'être relaxante. C'est quand même assez extraordinaire que cette répétition de 8 notes corresponde exactement à... Parce que en fait, cette protéine de la GTPase, c'est 8 acides aminés qui vont se répéter. En fait, ces 8 notes-là correspondent exactement aux peptidiques. C'est-à-dire que si on l'écoute, on va avoir forcément notre corps, sans inconsciente, hein, va être stimulé dans la régénération de la protéine GTPase. Ça veut dire quoi? Ça veut dire qu'en fait, cette protéine va aider notre corps à se réguler au niveau du métabolisme et de la biosynthèse. Toutes les réactions chimiques, toutes les réactions nécessaires pour la digestion, pour le rythme cardiaque, parce qu'il fait chaud, parce qu'il fait froid, etc., etc. Tout ça, c'est cette protéine qui sert à activer les réactions. Donc, cette musique écrite au XVIe siècle, quand même, impressionnant. Elle est construite avec la transposition de 4 sur 4 tonalités. C'est-à-dire qu'en fait, on a 8 notes, ce serait un peu lassant d'avoir pendant 5 minutes et 40 secondes les 8 mêmes notes. Donc, il va y avoir des modulations qui vont être par transposition, mais en réalité, comment on appelle les ondes d'échelle, c'est-à-dire les rapports entre les notes sont toujours les mêmes. Donc ça change de note, mais les rapports dans la chaîne des 8 sont toujours les mêmes. Donc toute cette musique, elle est stimulante. Amplifiée par les basses, parce que comme on l'a vu tout à l'heure, les basses ayant des fréquences de résonance harmoniques, eh bien on se rend compte que les basses choisies ici par Pachelbel, au niveau des harmoniques, vont renforcer le thème initial, au niveau du rapport de fréquence. C'est-à-dire que c'est une extrême précision. Une extrême précision. Et cette composition, en plus, elle comporte de nombreux couplets, elle est très longue, qui sont joués sur des rythmes différents. Ça veut dire quoi? Ça veut dire qu'en fait, cette musique, quel que soit le rythme à lequel on le prend, il arrivera un couplet où on sera aux alentours des 120. On le prenne lentement ou un peu plus rapidement. C'est-à-dire que dans sa structure même, c'est comme si Pachelbel avait voulu écrire une musique, faire du bien à ceux qui l'écouteraient ou qui la joueraient, pour être sûr que ça leur fasse du bien, au bon rythme. Et bien, les strophes, elles sont à des rythmes différents, c'est qu'il y en a au moins une des strophes qui va tomber pile poil dessus. Quand même très impressionnant. Maintenant, j'ai pris une musique moderne, assez récente. Hang Up. Hang Up de Madonna. Alors, pourquoi j'ai pris ce morceau? Pas forcément ma tasse de thé. Pourquoi j'ai pris ce morceau? Parce qu'en fait, ce morceau, c'est une reprise du groupe ABBA, dans un style un peu différent. Il a été repris par Paul Weller, il a été repris par Giorgio Moroder, il a été repris par les Fugees, et il a été repris par Britney Spears. Ça veut dire qu'on a des styles différents qui se sont basés un peu sur la même base musicale. C'est ça que j'ai pris ce morceau, pour avoir quelque chose qui embrasse un peu pas mal de styles, sans aller tous les styles, évidemment. On a la partition. Et ce qui est remarquable dans cette partition, c'est que elle est parfaitement inhibitrice. Quand elle correspond exactement à un ordre donné, une protéine, c'est une hormone en fait, spécifique chez l'être humain, plusieurs même, parce qu'en fait c'est plusieurs hormones, plusieurs, c'est la sérotonine, qui sert à l'équilibre du sommeil, de l'appétit et de l'humeur, à la norépinéphrine, ou la noradrénaline, qui gère l'attention et le sommeil, la dopamine, qui régule les humeurs et la motivation. Ça veut dire que si on écoute un gap, eh bien, en fait, cette musique-là, elle a cette particularité, cette spécificité, je dirais, elles sont aussi impressionnantes que le canon Pachelbel, parce qu'il faut que ce soit dans le bon ordre, il faut que ce soit dans le bon rythme, enfin, c'est quand même assez impressionnant. Et si je reviens en arrière, parce que regardez à combien il faut la jouer, cette musique? 120 à la noire. Et elle dure combien de temps? 5 minutes. Donc on est pile poil. C'est le top du top. Dans le négatif. Donc, ces trois hormones sont les neurotransmetteurs de la dépression. C'est-à-dire que quelqu'un qui est en dépression nerveuse, forte dépression, médicalement une dépression, en fait, c'est quelqu'un qui va avoir une inhibition de sa sérotonine, de la noradrénaline et de la dopamine. Ça a d'autres effets, hein, parce que ce sont trois molécules vraiment clés au niveau du fonctionnement de l'hypothalamus et de l'hypophyse au niveau du cerveau. Donc, en fait, ça a beaucoup, beaucoup d'autres effets. Mais ce qui est très impressionnant dans cette musique de Hang Up, c'est que dans sa structure même, elle est extrêmement nocive. Ceci étant, rythmiquement, elle est sympa. Enfin, c'est pas comme la mélodie, si vous avez fait écouter la mélodie de l'Auxine, là, vous auriez eu plus de mal à trouver ça chouette. Voilà. Donc, on peut avoir quelque chose de mélodiquement agréable. Après, c'est une question de goût, on aime, on n'aime pas, mais la structure de la musique, elle n'est pas désastreuse. Mais elle est dangereuse. C'est pernicieux, quand même, quelque part. On continue. Donc, ces neurotransmetteurs, c'est ce qui correspond au message. Alors, oui, d'ailleurs, cette inhibition de ces trois hormones chez l'être humain correspond aussi aux messages subliminaux contenus dans la chanson de Van Gogh, puisque dans la chanson de Van Gogh, en fait, elle répète en permanence un message subliminal, donc à l'envers, mais pour en parler après, suicide. Suicide. Suicide. C'est-à-dire suicide. Donc c'est le leitmotiv subliminal de cette chanson de Hang Up. D'ailleurs, pour ceux qui prennent le clip, Madonna est en tenue de sport, elle fait du sport. Or le sport, c'est justement ce qui normalement donne de la dopamine. En fait, le clip lui-même, il est construit sur les trois hormones qui sont là. Donc l'image est positive, ça donne l'impression que c'est positif, mais en réalité c'est négatif. Je passe. Maintenant, quelques constats intéressants. On va aller un petit peu plus loin. On a certaines compositions classiques, on va donner quelques exemples, qui ont des mélodies protéodiques. Ces mélodies protéodiques qui sont sans effet sur l'homme. Je donne un exemple. O Sole Mio de Eduardo di Capua, que l'on retrouve, la fameuse chanson que l'on retrouve dans Roméo et Juliette. Tous les ténors s'y sont essayés à cette chanson. Quelle chanson? En fait, un tout petit morceau ici qui remonte avec les lettres qui donnent les acides aminés. En fait, elle stimule une protéine, l'ATP6, qui a un rôle d'accumulation d'énergie dans le tournesol. Donc, pour nous, ça change pas grand chose. C'est amusant. On en prend une autre. On a plusieurs compositions de Mozart qui ont les mêmes structures harmoniques. En voilà un exemple. C'est stimulation de la prolactine. Prolactine, c'est le lait chez les vaches. C'est bien connu. Si on fait écouter du Mozart aux vaches, on obtient un rendement de lait supérieur. Il y en a qui le font. Et ils ont mesuré qu'on est, je veux même te dire qu'on... C'est donc quand même. Qu'on le sait. Je n'ai jamais lu si ça avait des effets sur autre que les vaches.
1: Par vache
0: on plus. A certaines mélodies protéodiques dans la musique classique qui ont un effet sur l'homme. Alors, Bach, Jean-Sébastien Bach, lui, c'est exceptionnel, puisque toutes ces mélodies sont bénéfiques pour l'homme. C'est-à-dire que vous prenez du Bach, n'importe quoi de Bach, vous faites du bien. Des fois, pas du bien nerveusement, personnellement, j'ai du mal avec les fugues pour orgue de Bach, j'ai beaucoup de mal. Mais biologiquement, physiologiquement, on se fait du bien. Il n'y en a aucune qui est neutre ou négative. C'est le seul compositeur que j'ai vu comme ça. Seul. Les autres, comme j'ai mis quelques exemples, on en a quelques autres, des exemples. On a, je ne sais plus dans quelle musique, on a une protéodie qui va favoriser la ponte des œufs chez les poules. Curieux, c'est comme ça. Et on a un autre particulier, c'est Wolfgang Amadeus Mozart, qui lui a une composition particulière qui a un effet sur l'être humain, alors que ces autres compositions, c'est essentiellement la prolactine pour les vaches, c'est la messe de Requiem en ré mineur. Alors elle, c'est terrible parce que elle agit sur les protéines, son action va faire qu'il va y avoir une baisse de l'assimilation des protéines dans le sang. Et par curiosité, cet après-midi, je me suis dit, mais au fait, Mozart, il est mort de quoi? Il est mort en écrivant ça, ce morceau-là. Il l'écrivait jour et nuit. Il l'avait en permanence. Il est mort d'une glomérulonéphrite chronique, c'est-à-dire d'un manque de fixation des protéines dans le sang. C'est quand même très impressionnant. Donc cette maladie lui a donné des œdèmes. Donc certains de médecins de l'époque avaient diagnostiqué une méningite. En fait, ce n'est pas une méningite, c'est que tout simplement, il n'arrivait plus à fixer les protéines. N'arrivant plus à fixer les protéines, en fait, tout son corps s'est complètement dégénéré. Il a fini très très mal physiquement, très malade. Il avait des œdèmes. Bon, ça a commencé par les mains, les pieds évidemment, les extrémités. Ensuite, des œdèmes généralisés au niveau du cerveau, etc. C'était une catastrophe. Et je ne dis pas que c'est sa musique qui a amené ça, puisque sa musique, il a commencé à l'écrire, me semble-t-il, 89, 91. Or, il avait cette maladie déjà un peu avant. Mais ce qui est surprenant, c'est qu'en tout cas, il n'en est jamais guéri. Au contraire, et quand il a commencé à écrire ce Requiem, ça a été la fin. Il s'en est jamais remis. C'est surprenant de voir que son écriture correspond exactement. Alors, est-ce que, pour être honnête, est-ce que c'est parce qu'il avait cette maladie que son intuition a été poussée à aller vers ce genre de choses? Ou est-ce que c'est l'inverse? Ça, on ne le saura certainement jamais. En tout cas, c'est surprenant de voir quand même une sorte de lien quelque part qui se tisse en filigrane. Maintenant, si je prends les compositions de la variété occidentale, je veux dire pourquoi je parlais occidentale, parce qu'au niveau oriental, il y a une petite différence, une petite nuance à parler, c'est que j'ai regardé pas mal de musique, de variété, bon, un peu de tous les styles, hein, Mireille Mathieu, Nana Mouskouri, Jean-Jacques Goldman, Cabrel, j'ai regardé beaucoup, j'ai rien trouvé, ni stimulant, ni inhibant, c'est-à-dire que c'est de la musique qui peut avoir un effet psychique, parce qu'on aime, parce qu'on n'aime pas, parce que ça nous stresse, parce que c'est émotif, bref, une sorte de chose, physiologiquement, je n'ai jamais rien trouvé. Certains appellent de la musique commerciale, mais il n'y a pas de structure derrière par rapport au corps humain, ou même aux animaux, je n'ai pas trouvé. Par contre, j'aimais la nuance, c'est sur l'oriental, parce qu'au niveau oriental, on a une musique qui s'appelle le chant des pommes, qui alors est extrêmement inhibitrice, donc elle est très très inhibitrice sur un inhibiteur de protéines. En fait, on a un inhibiteur naturel dans le corps humain, en particulier chez les hommes. Et en fait, cette chanson, en inhibant cet inhibiteur de cette protéine, je me souviens plus son nom en mémoire, ça me reviendra, en fait, ça permettait à l'homme d'être beaucoup plus fertile. Ça a été un véritable tube pendant 15 ans au Japon. Et pendant 15 ans au Japon, il y a eu un vrai baby boom. Alors, est-ce qu'il y a un lien de cause à effet là encore? Mais c'est quand même impressionnant, parce que il y a eu des tas de musiques qui ont été écrites à cette période-là, puis il y a assez gay comme musique, j'aurais dû vous la mettre, orientale. Mais ça correspond. Alors, à nouveau, est-ce que c'est parce qu'il y avait une sorte d'euphorie du baby boom que le compositeur a été amené à créer cette musique-là? Là, on peut dire qu'a priori non, puisqu'il l'a écrite avant le baby boom, et quand elle est sortie, c'était au moment du baby boom, et ça a continué tout le temps que cette musique a été un vrai tube au Japon. C'est pour ça que j'ai mis occidental, parce qu'en oriental, j'en connais une. Il y a un effet particulier. Et ensuite, on parle des compositions des musiques dures. Je disais tout à l'heure en préambule, musique dure, c'est tout ce qui est hard rock, puis le heavy metal, thrash metal, death metal, et on y va sur le lourd. Eh bien, je n'en ai trouvé aucune qui n'est pas une protéodie pour l'homme. Et l'effet qu'elles ont sur l'homme est systématiquement inhibiteur. C'est-à-dire que je n'ai vu aucune musique de ce type positive pour l'homme ou neutre. Bon, moi, je parle de la structure, fréquence de résonance, on appelle la mécanique quantique, hein, au niveau de ondulatoire de cette musique. Elle est inhibitrice. Alors, musique-là, de mémoire, je ne pourrais plus te dire quelle protéine elle inhibe. Parce que là, on a parlé de Madonna tout à l'heure, mais l'album de Madonna, je ne sais plus combien de titres il a. Il y en a pas mal, hein. Je vais regarder. Eh bien, comment? 10 ou 12, je ne sais plus, il y en a beaucoup. Chaque musique de son album est inhibitrice sur quelques protéines de l'être humain. C'est-à-dire que celui qui se prend l'album de Madonna le matin pour commencer sa journée, il écoute pendant 5 minutes, en général on l'écoute un peu musclé le son, un peu fort, il est bon pour la journée. Il est au top pour la journée.
1: Dans votre conférence de Radio Bonne Nouvelle, nous sommes toujours avec Eddy de Théonoptique qui nous partage l'effet de la musique sur les organismes vivants et en particulier sur les êtres humains. Il t'a noté que c'est pas un jugement moral sur les musiques, mais bien un effet physique, biologique, qui va agir sur nos molécules, quel que soit le sens même des paroles. On ne peut pas supposer directement que ces musiques inhibitrices l'étaient volontairement, ou bien même inversement, vu que ces connaissances étaient souvent inconnues de la part des compositeurs qui ont écrit ces musiques. Il est intéressant cependant de voir qu'est-ce que l'on peut en apprendre.
0: Quand on lit certains rapports sur la musique, ce que j'appelle dure, avec des effets inhibiteurs qui sont parfois, là j'ai pris un exemple, Stairway to Heaven de Led Zeppelin, et on aurait pu en prendre plein évidemment, puisqu'il y en a énormément, il n'y a rien d'étonnant à ce que, alors ça ne veut pas dire que c'est systématique, mais à ce qu'une frange de cette population qui en écoute énormément, qui se nourrit en tout cas de cette musique, soit quelque peu inhibé dans son expression globale, c'est-à-dire que on a rarement des gens qui écoutent cette musique-là, qui sont habillés de leur flashy, extrêmement exubérants. Enfin, ça peut arriver. Hein. Mais globalement, et j'ai vu certains rapports de médicaux, disaient qu'en fait, on avait une certaine déficience, par exemple, au niveau protéinique, au niveau de l'hémoglobine. Ce qu'on va voir, par exemple, sur Stairway to Heaven. Ici, en fait, c'est une inhibition du séquençage de l'hémoglobine. C'est quoi l'hémoglobine? L'hémoglobine, c'est ce qui transporte l'oxygène dans le sang. Ça veut dire que celui qui prend cette musique-là, en fait, ça veut dire que pendant plusieurs heures après avoir écouté cette musique, son corps va avoir du mal à se régénérer pour amener l'oxygène dans tout le reste du corps, partout. D'où cette sensation parfois d'être fatigué ou d'avoir une pêche extraordinaire. Sous l'effet de la musique, oui, parce que on a un effet immédiat en fait qui fait que boum, on se prend un coup de fréquence. Donc au niveau ondulatoire, en fait, on démarre, mais après on est inhibé. Donc Stairway to Heaven, c'est au niveau du séquençage de l'hémoglobine. Donc l'hémoglobine étant constituée de 4 chaînes d'acides aminés identiques 2 à 2, et deux chaînes ont 141 acides aminés, ça fait pas très grande en fait. Donc c'est-à-dire que c'est facile à faire. Pas comme une chaîne où vous avez 8000 acides aminés, là ça devient plus compliqué, parce que la mélodie, il faudrait qu'elle soit très très longue. Là, on a une mélodie qui n'a pas besoin d'être très très longue, et une autre chaîne qu'on appelle la chaîne bêta, qui fait 146 acides aminés chacune. Résultat, quand on prend une courbe, donc ici on voit la courbe rouge, qui est la courbe normale de quelqu'un qui n'a pas qui n'a pas écouté un protocole plusieurs jours ce genre de musique, et en bleu, celui qui a écouté la musique. C'est-à-dire qu'en fait, il va perdre entre, alors ça va dépendre des personnes, puis de la puissance sonore, du temps d'exposition, mais celui qui va écouter Stairway to Heaven tous les jours va perdre à terme entre 5 et 15% de sa capacité d'oxygénation cellulaire. Donc ça veut dire que, alors ça veut pas dire qu'il va mourir, hein. Ça veut dire que s'il veut récupérer cette perte, soit il va falloir qu'il fasse beaucoup de sport, soit il va falloir qu'il fasse des exercices de suroxygénation, bref, en carré, sinon, ça passe. Non, ben, ça ne veut pas dire qu'il va tomber malade non plus, mais il va avoir un corps qui va s'affaiblir. Maintenant, je vais parler d'une dernière particularité antique, vraiment assez surprenante là aussi, l'écriture des psaumes dans l'Ancien Testament, qui est la première partie de la Bible. Que, en fait, les psaumes, c'était des textes écrits pour être chantés, c'était des chants. Donc la Bible, ceux qui connaissent pas bien, il y a une partie de l'Ancien Testament et du Nouveau Testament. L'Ancien Testament ayant été, ces écrits se sont étalés pendant 1200 ans, entre moins 1600 et moins 400 avant Jésus-Christ, bien sûr. Et le Nouveau Testament, c'est après Jésus-Christ, entre 35 et 100. L'Ancien Testament était recopié par des scribes, que l'on appelle aussi des massorètes. La différence, un scribe, c'est celui qui recopie in extenso, sans rien rajouter, sans rien enlever. Ça, c'est le scribe, le recopie. Massorète, c'est celui qui recopie in extenso, sans rien changer, et qui, dans la marge, va rajouter des annotations pour comprendre, ou pour se rappeler. Et heureusement, puisque les massorètes n'ont pas transmis la musique des psaumes, mais on a retrouvé un ancien codex massorétique, le codex Aleppo, donc qui date a priori de entre 100 et 400 avant Jésus-Christ, sa datation, et lui contient des notes marginales pour le chant. Ça veut dire qu'on a, en fait, c'est une femme, c'est une archéologue, je crois que c'est une Allemande, qui a étudié, qui est musicienne, qui a étudié un peu ses annotations, qui sont un peu particulières, puisqu'en fait, il y a 20 symboles ou accentuations déterminant le chant. 20 symboles. Là, je les ai mis ici. Donc, on a des disjonctives et des conjonctives. On va pas rentrer dans le détail de l'hébreu ancien, parce que c'est un peu complexe. En fait, ce sont 20 symboles qui permettaient à celui qui voulait chanter ce texte, psaume, en hébreu, bien de pouvoir le faire. Et ces 20 symboles, mais vous, il y avait combien d'acides aminés? 20. 8 pour l'homme, mais 20. Et en fait, ces 20 symboles donnent uniquement que des chants protéodiques stimulants pour l'être humain. Ça fait partie, encore une fois, d'une particularité antique, parce qu'on a regardé un petit peu au niveau de différentes musiques. Là, on a une particularité vraiment spécifique, donc qu'on le retrouve. Bref. Donc là, on peut se poser des questions. Par rapport à notre étude de ce soir, ce que je voulais mettre en évidence, c'était cette implication directe, un, de la musique, d'une façon générale, deux, de la musique que l'on écoute, ou que l'on écrit, par exemple de Mozart, période de la fin de sa vie qui est assez particulière, et surtout des aspects, je dirais, particuliers de certaines compositions, où, comme on l'a bien compris, il faut une extrême précision pour arriver à une mélodie stimulante ou inhibante. Si on rate une étape, ça marche plus. Il reste une question en suspens. Est-ce que tous ceux qui ont composé des musiques stimulantes ou inhibantes l'ont composé stimulante ou inhibante? Si on rate une étape, ça marche plus. Il reste une question en suspens. Est-ce que tous ceux qui ont composé

est-elle consciente ou pas? A priori, je dirais non. Au dire des compositeurs. Certains compositeurs ont parlé de leur composition. Il y en a beaucoup d'ailleurs qui en ont parlé de leur composition. John Lennon a beaucoup parlé de la façon dont il composait. Led Zeppelin aussi un petit peu, pas beaucoup. Il y a Joe Cocker, il y a Black Sabbath, on a Prince, Elton John. Elton John a beaucoup parlé de la façon dont il écrivait. Bref, il y en a plein. Groupe Iron Maiden aussi, qui en a un tout petit peu parlé, pas beaucoup. Donc là, on peut se poser des questions.

Bonjour, j'espère, chers auditeurs, j'espère que cette conférence vous a plu. N'hésitez pas à poser des questions au 05 59 58 10 42 ou bien sur le site de Radio Bonne Nouvelle. Nous aurons la suite de cette conférence avec une conférence sur la musique et la Bible la semaine prochaine. J'espère qu'elle vous a plu et je vous dis à très bientôt sur les ondes de Radio Bonne Nouvelle. Bonne journée à vous.

0: Fable de la Fontaine. L'alouette et ses petits, avec le maître d'un champ. Ne t'attends qu'à toi seul, c'est un commun proverbe. Voici comment Ésope le mit en crédit. Les alouettes font leur nid dans les blés quand ils sont en herbe, c'est-à-dire environ le temps que tout aime et que tout pullule dans le monde. Monstre marin en fond de l'onde, tigre dans les forêts, alouette au champ. Une pourtant de ces dernières avait laissé passer la moitié d'un printemps sans goûter le plaisir des amours printanières. À toute force, enfin, elle se résolut d'imiter la nature et d'être mère encore. Elle bâtit un nid, pont, couve et fait éclore. À la hâte, le tout alla du mieux qu'il put. Les blés d'alentour mûrent avant que la nitée se trouva assez forte encore pour voler et prendre l'essor. De mille soins divers, l'alouette agitée s'en va chercher pâture, avertit ses enfants d'être toujours au guet et faire sentinelle. « Si le possesseur de ces champs vient avec son fils, comme il viendra, dit-elle, écoutez bien, selon ce qu'il dira, chacun de nous décampera. » Sitôt que l'alouette eut quitté sa famille, le possesseur du champ vient avec son fils. « Ces blés sont mûrs, dit-il, allez, chez nos amis les prier que chacun, apportant sa faucille, nous vienne aider demain dès la pointe du jour. » Notre alouette de retour trouve en alarme sa couvée. L'un commence. « Il a dit que l'aurore levée l'on fit venir demain ses amis pour l'aider. » « S'il n'a dit que cela, repartit l'alouette, rien ne nous presse encore de changer de retraite. Mais c'est demain qu'il faut tout de bon écouter. Cependant, soyez gais, voilà de quoi manger. » Eux, repus, tout s'endort, les petits et la mère. L'aube du jour arrive, et d'amis point du tout. L'alouette à l'essor, le maître s'en vient faire sa ronde, ainsi qu'à l'ordinaire. « Ces blés ne devraient pas, dit-il, être debout. Nos amis ont grand tort. » Et tort qui se repose sur de tels paresseux, à servir ainsi lent. Mon fils, allez chercher chez nos parents, les prier de la même chose. L'épouvante étonnit plus forte que jamais.
1: Il a dit, ses parents, mère, c'est à cette heure. Non, mes enfants, dormez en paix, ne bougeons pas de notre demeure.
0: L'alouette eut raison, car personne ne vint. Pour la troisième fois, le maître se souvint de visiter ses blés.
2: « Notre erreur est extrême, dit-il, de nous attendre à d'autres gens que nous. Il n'est meilleur ami ni parent que soi-même. Retenez bien cela, mon fils. Et savez-vous ce qu'il faut faire? Il faut qu'avec notre famille, nous prenions dès demain chacun une faucille. C'est là notre plus court, et nous achèverons notre moisson quand nous pourrons. »
0: Dès lors que ce dessein fut su de l'alouette, c'est ce coup qu'il est bon de partir, mes enfants. Et les petits, en même temps, veulent-on, se culbutant, délogèrent tous sans trompette. Voici ce que les mauvaises expériences d'amitié dans ce monde pourraient nous faire dire. Mais heureusement, la Bible nous enseigne autre chose. Proverbe 18-24. L'homme aux nombreux amis les a pour sa perte, mais il est tel ami plus attaché qu'un frère. On dit souvent que les véritables amis peuvent se compter tout au plus sur les doigts d'une seule main. Et je pense que c'est vrai. Mais à ce sujet, Dieu nous fait deux cadeaux. Le premier, c'est qu'il nous offre sa famille, la véritable famille du Seigneur. Je ne parle pas seulement de ceux qui se disent juste chrétiens, mais de ceux qui appliquent réellement le commandement du Maître, aime ton prochain comme toi-même. Et parmi cette famille, il nous donne de trouver ses véritables amis, ses frères. Le deuxième cadeau qu'il nous fait, c'est le fait qu'il est lui-même notre meilleur ami, celui dont la fidélité est parfaite. Il ne nous abandonnera jamais, et je peux vous garantir que pour la moisson des blés, il ne nous laissera jamais seuls. Soyez bénis en cette journée.

Moi, je suis né dans une famille catholique. Je croyais en Dieu, je croyais en son existence, mais Dieu était lointain pour moi. Et vers l'âge de 18 ans, je me suis rendu compte que dans le monde, c'était chacun pour soi. On pouvait avoir confiance en personne, parce que les gens nous disaient d'une façon, ils faisaient d'une autre. Donc, ça m'a fait beaucoup réfléchir. Et j'avais un grand vide intérieur aussi. Donc après, je suis parti en Polynésie, à l'armée. Là-bas, je croyais que les beaux paysages, ça allait être mieux. Mais je me suis rendu compte que partout où on peut aller, on a le vide intérieur. Après, je suis revenu en France, bien sûr. Après, ça, c'est en 67. Hein. Donc, je me suis converti à 32 ans, en 80. Donc ça fait 27 ans que je suis converti, je vous donne un peu des dates comme ça, parce que... Bon, après je suis rentré, donc je suis marié, et on a eu deux enfants, deux filles, et bon, je suis marié en 69, divorcé en 74, je voulais pas divorcer. Mais bon, ça a été une épreuve terrible pour moi, et avec ça, ça m'a fait encore beaucoup réfléchir, j'avais encore un vide encore bien plus grand dans mon cœur, et j'avais un frère qui était converti, donc qui habitait Romans, donc j'allais le voir un petit peu comme ça, et j'allais aussi, j'étais aussi à l'Oasis, là-bas, Montélégier, une communauté interconfessionnelle. Et là, quand je suis arrivé dans cette communauté, j'étais saisi tout de suite, je sentais que ces gens-là, ils avaient la vérité. Je sentais vraiment la présence de Dieu, sans qu'on me parle de la Bible ou quoi que ce soit. Donc j'ai été touché déjà là-bas, et bon, je suis retourné quelques fois. Et une fois, on a mangé comme ça, il y a un repas, et là vraiment j'ai été touché par Dieu. Là, j'ai vraiment senti, bien sûr, j'ai pleuré, je pleurais tout le temps d'ailleurs, car chaque fois j'étais au milieu des chrétiens et j'entendais le message de Dieu. Et Dieu commençait à toucher mon cœur, et mon frère m'a donné une Bible. Personne m'a forcé, j'ai commencé à lire la Bible. Je vous dis bien, j'étais catholique, c'est-à-dire je croyais en Dieu, je croyais que Jésus était mort à la croix. Mais Dieu, il était en dehors de ma vie, et pour moi, il était lointain. Et comme l'a dit notre sœur, là, j'avais aussi la crainte de Dieu. Je voulais aussi être sûr d'être du bon côté après la mort. Ça a beaucoup joué. Et après, bon, j'ai commencé à lire la Bible, et j'ai dévoré la Bible. J'ai commencé à la lire, et j'ai dit, je lâcherai pas cette Bible tant que je n'aurai pas la vérité. Donc j'ai lu la Bible, un jour, j'étais encore chez moi, je suis retourné à l'Oasis, j'étais encore touché et tout. Entre-temps, je m'étais lancé dans un projet de construction, j'avais défriché du terrain, fait les plantes, où j'étais prêt à construire, mais quelque chose m'arrêtait. Disons que je suis revenu une fois, j'avais plus du tout envie de construire et tout, et j'ai dit, je vais abandonner ce projet. J'avais deux chemins devant moi, j'avais soit la voie de Dieu, soit continuer à vivre comme j'étais, à continuer ma vie comme ça. Et vraiment, j'ai choisi de suivre le Seigneur. J'étais chez moi, j'ai dit, Seigneur, je comprends pas tout, mais à partir d'aujourd'hui, je vais te suivre. Chercher premièrement le royaume, la justice de Dieu, tout le reste vous sera donné par-dessus. J'ai pris ma décision chez moi, et ce jour-là, ça a changé dans ma vie. J'ai dévoré la Bible, après j'ai pris décision publique et tout ça. Mais ma vie a changé à partir de ce jour-là. J'ai été guéri intérieurement de tout ce que j'avais vécu, divorce, séparation de la femme, des enfants et tout ça. Enfin, ça a été terrible, ça. Donc, il n'y avait que Dieu qui pouvait me délivrer. Ni parents, ni amis, ni psychologue, ni psychiatre, personne. Il n'y avait que Dieu qui pouvait me guérir. Donc là, ça a complètement changé. Et maintenant, je suis vraiment heureux d'être avec le Seigneur. Et c'est vrai que Dieu nous garde. Hein. Le monde, c'est vraiment une voie sans issue, le monde. Hein, je peux vous le dire. Il vaut bien mieux se tourner vers le Seigneur en Jésus-Christ. C'est là que c'est la vraie assurance, la vraie certitude. Moi, j'aime beaucoup les certitudes. J'aime pas m'appuyer sur quoi que ce soit comme ça. J'aime bien les certitudes. Et je me suis tourné en Jésus-Christ. C'est pas toujours... je veux dire, tous les jours sont pas... On a des hauts débats des fois. Hein. Ça, pour ça, je n'abandonnerai pas le Seigneur, ça c'est sûr. Hein. Même si ça va plus ou moins bien, j'aime beaucoup les certitudes, et je me suis tourné vers le Seigneur une fois pour toutes. Je changerai pas. Hein. Donc voilà, je vous remercie. Et je souhaite vraiment à ceux qui n'ont pas fait la paix avec Dieu de vraiment se tourner vers le Seigneur. On a tout à gagner. Hein.

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Et comme vous en avez sûrement l'habitude, dans quelques instants, notre ami le pasteur Kayayan nous parlera de l'Ecclésiaste, oui, du livre de l'Ecclésiaste dans la première partie de la Bible, l'Ancien Testament, pardon.

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1: En un combat douteux, tel sera le titre de mon exposé aujourd'hui consacré au chapitre 4e du livre de l'Ecclésiaste. En un combat douteux. La presse quotidienne parlée ou écrite n'est pas d'une plus grande actualité que le vieux livre de l'Ecclésiaste dans l'Ancien Testament. Il date de plus de 25 siècles, mais avec quelle déconcertante lucidité relate-t-il en les analysant les événements, portant son appréciation critique sur les faits, grands ou menus, qui sont le lot quotidien des tout mortels. Il y a une centaine d'années, on aurait pu qualifier son auteur de rabat-joie. On se trouvait alors en pleine belle époque, époque d'optimisme invétéré, du culte naïf voué au progrès par une génération ivre de succès facile, imbu d'orgueil et aveuglé par ses chimères, elle avait appris par cœur et récité comme une litanie des credos dogmatiques rédigés par les soins des humanistes athées. La société occidentale, à l'assurance imperturbable, avec sa foi du charbonnier et ses rêves utopiques, mâchait ses opiums avec enthousiasme. Celui de l'évolution, du progrès technique, du rêve universaliste. Tout vestige d'animalité, celui qui caractérisait l'homme de Cro-Magnon, était sur le point de disparaître. Quelques attardés de cette école de l'optimisme naïf, dont Teilhard de Chardin, se voulant scientifiques alors qu'ils en sont en réalité que des mystiques égarés dans des domaines brumeux, se sont obstinés même après les catastrophes de notre siècle à parler de la marche vers le point oméga. L'homme était lancé à grande vitesse, comme le TGV, avant ses turbines sur la voie de l'hominisation. Pardonnez-moi ce barbarisme, mais il n'est pas de moi. La réalité, elle, ne nous a laissé guère d'illusions sur ces élucubrations béates. Et s'il fallait illustrer cette réalité imaginaire, nous dirions que nous sommes bien loin du point oméga. Nous serions plus près de penser que nous avons à peine entamé le stade de l'ABC, peut-être même que nous ne sommes tout simplement qu'au point alpha, avec très peu d'espoir d'aboutir au point Z. Avec raison, nos contemporains, depuis les deux grandes guerres mondiales, sont tombés dans un sombre pessimisme. Ils attendent néanmoins avec anxiété le troisième millénaire, espérant que celui-ci leur apportera enfin des remèdes miraculeux. Comme si le changement du calendrier comme tel pouvait augurer une ère de bonheur, transformer les actuels cauchemars en pays des cocagnes, faire de nous, que ce soit au lointain Pérou ou dans nos chaumières bien de chez nous, des Eldorados enviables et convoités. Aux écrits utopistes n'ont pas tardé à succéder des récits d'anticipation véritablement cauchemardesques. Citons le meilleur des mondes d'Aldous Huxley ou 1984 de George Orwell, l'univers kafkaïen ou encore l'homme sans qualité de Robert Musil. Ces titres célèbres nous livrent des descriptions du gouffre insondable qu'habite l'esprit humain. Pour ma part, je leur préfère encore et malgré tout la mouchette de George Bernanos, tellement plus proche de l'évangile chrétien ou même, malgré mes légitimes réserves de chrétien réformé, ces figures inquiétantes dépeintes par François Mauriac. L'archipel des goulags du grand Solzhenitsyn nous a de nouveau appris, s'il en était encore besoin, que la réalité dépassera toujours la fiction. L'auteur russe nous a livré la description de l'existence sous un régime totalitaire et dans l'univers concentrationnaire avec une lucidité inégalée. Si l'Ecclésiaste revenait parmi nous, il nous reprocherait, tel un vieux sage, nos lenteurs et nos indolences de l'esprit. Je vous l'avais bien dit, pourquoi ne m'avez-vous pas écouté? Le chapitre 4 de son livre décrit l'horreur de la méchanceté humaine. Celle-ci s'exprime et se pratique dans les circonstances les plus diverses et peut prendre les formes les plus variées et inattendues. Ma propre génération, elle ne remonte pas à la nuit des temps, se souvient encore de l'oppression dans l'une de ses phases les plus aiguës et les plus insoutenables. Elle l'a subi dans sa chair, a été traquée, a essayé d'échapper à l'univers concentrationnaire, aux massacres et génocides perpétrés par des hordes sans foi ni loi, sur des Arméniens sans défense le premier quart du siècle, sur les Juifs et autres peuples plus près de nous. Bien qu'au moment où je rédige ces notes, nous assistons à un certain bouleversement sur la carte géopolitique de la planète. Je n'oublie pas pour autant que des millions d'hommes sont encore victimes d'une brutale oppression. N'oublions pas non plus l'oppression économique qui peut devenir aussi inhumaine que celle pratiquée sous la botte militaro-politique. Mais revenons à nouveau à l'Ecclésiaste. Il ne relate pas, lui, des simples faits divers. L'actualité dont il nous fait part ne se trouve pas à la une de nos quotidiens. Elle ne nous est pas présentée non plus sur le petit écran aux nouvelles du soir. L'Ecclésiaste, lorsqu'il décrit l'universelle douleur dont il est devenu le témoin affligé, ne le fait pas à la manière d'un journaliste se voulant objectif. Il s'indigne, proteste, souffre du statu quo. « J'ai considéré ensuite toutes les oppressions qui se commettent sous le soleil, et voici les opprimés sont dans les larmes et personne ne les console. Ils sont en butte à la violence de leurs oppresseurs et personne qui les console. » Ce n'est pas un fatigué, écrit un commentateur, un paresseux, un désabusé qui nous parle ici, mais un homme plein d'une sainte et vigoureuse passion pour la justice en ce monde, pour cette justice suprême et unique en son genre que toute la Bible proclame, la justice en faveur de ceux qui sont privés, en faveur des petits et des pauvres. Il appartient à la classe aisé. Et malgré cela, il voit les larmes des pauvres. Il n'en est pas ainsi d'habitude. L'homme qui pouvait se vanter en disant de lui-même « Je deviens plus grand que tous ceux qui étaient avant moi à Jérusalem », cet homme-là, estimé et riche, se met à dire « Je me suis mis à observer toutes les injustices qui se commettent sous le soleil ». Pensez de nouveau à l'oppression politique. Certains d'entre nous, pour le moment, sommes à l'abri de celle-ci. Nous sommes sous la protection d'un état de droit qui, tant bien que mal, cherche à assurer notre sécurité, sinon notre bien-être. Mais tous ceux qui m'écoutent ou me lisent ne sont pas aussi privilégiés. Ils sont encore, eux, sous la botte d'un dictateur quelconque pouvant envoyer sur la place publique sa soldatesque tirée à bout portant sur tout ce qui bouge et écraser sous les chenilles de ses chars des gens désarmés. Sans parler de cette nouvelle forme d'oppression qu'est le nombre ahurissant de réfugiés en détresse, accueillis parfois dans des pays étrangers, mais renvoyés souvent de toutes parts. Au moment où je rédige ces lignes des rescapés arméniens des pogroms d'Azerbaïdjan, réfugiés en Tadjikistan sont encore et toujours à nouveau victimes d'inhumains traitements. D'autres, quoique n'ayant jamais subi la contrainte du déplacement forcé, et je veux parler ici de cette catégorie de personnes âgées, vivent, à leur manière, une détresse qui déchire le cœur. À la fin d'une longue carrière remplie de pénibles labeurs, économiquement faibles, ils vivotent au milieu d'une société de surabondance. Bouches encombrantes à nourrir, ils en sont réduits à attendre une maigre pension alimentaire ou une retraite de misère subissant injustice de leur dignité humaine bafouée. L'Ecclésiaste n'a pas eu tort en écrivant « Et j'ai trouvé les morts qui sont déjà morts plus heureux que les vivants qui sont encore vivants. » Comme les anciens Grecs savaient bien exprimer sous des formes variées des adages tels que « Le mieux est de n'être jamais né » ou tout au moins de mourir au plus vite. Il existe encore une autre forme d'oppression à laquelle on prête moins attention, la convoitise, l'envie des objets. Des biens matériels, surtout la jalousie de tous ceux qui appartiennent à autrui, incite hommes et femmes à une frénétique compétition qui finit par piéger aussi bien le combattant que le convoité. On est si vite écrasé dans la course inhumaine de la compétition dans laquelle s'engagent voracement des prédateurs dépourvus d'éthique et même de tout sentiment humain. Nous apprenions, voici quelques années, que quelque part dans le Pacifique, enfui par 60 mètres de fond, gisait un navire coulé durant la dernière guerre mondiale. Il cachait dans ses cales un trésor fabuleux, récolte et moisson du pillage par le puissant conquérant des nations voisines. Près de 5 milliards de dollars en or, en diamants, en platine, et le tout par 60 mètres de fond de mer. Qui put en profiter? Personne. Combien l'homme est insensé. Il consacre des années et des lustres à amasser une récolte dont, en fin de compte, il ne pourra pas jouir, ou si peu. N'est-ce pas sur ce point-là que réside sa véritable pauvreté? La misère d'une vie appauvrie par l'absence d'amitié, le temps accordé seulement au compte-gouttes, aux relations affectives, même les plus intimes. L'Ecclésiaste évoque de telles situations humaines. Serait-il un hypersensible? Faut-il, en le lisant, hausser les épaules et s'exclamer « Quand même, il exagère un peu, trop c'est trop », dit le bon sens courant. prononçons de lire correctement l'Ecclésiaste, comme toute la Bible. Son but n'est pas de nous abreuver des ruminations moroses, mais de nous prévenir avant que nous ne subissions le boomerang final venant briser nos fragiles et prétentieuses certitudes et disperser chacune de nos illusions trompeuses. L'inconstance du pouvoir, l'éphémère des possessions, la fragilité du bonheur, l'imperfection même du plaisir sensuel, tout est là. Tout cela n'est que vanité des vanités, venant nous frapper en plein visage, nous assommer définitivement et sans merci. Si l'Ecclésiaste se présentait actuellement dans des églises chrétiennes, et Dieu sait si la malice et les machinations n'en sont pas absentes, il s'adresserait à elle comme un évangéliste ne cherchant pas à rassurer à bon compte. Il ne nous presserait pas à prendre une décision hâtive, à signer une carte sous l'influence d'une émotion momentanée, telle dans des campagnes de masse par des évangélistes itinérants américains. Il laisserait ses besognes à d'autres et nous poserait au préalable des questions bouleversantes. J'imagine que l'une d'entre elles serait la suivante, que je vous invite à méditer. Pourquoi ce mécontentement perpétuel sur votre sort? Ce que vous avez pu amasser, même avec grande peine, vous a-t-il procuré le bonheur? Sinon, pourquoi vous acharnez à vouloir posséder davantage? Reconnaissez-vous le pouvoir de séduction auquel vous succombez? Ces simples questions contiennent déjà la question essentielle. En définitive, c'est Dieu lui-même qui l'adresse par l'intermédiaire de l'anonyme auteur du livre de l'Ecclésiaste. Lui qui est l'auteur de nos vies et le seigneur de nos destinées, il les adresse de façon lancinante mais salutaire. Cela devrait nous réjouir. Dieu ne garde pas le silence. C'est une grâce qu'il nous fait que de pouvoir lire, de méditer le livre du Cohélète de l'Ecclésiaste. Si Dieu nous juge, ses jugements sont justes. S'il nous promet la libération, celle-ci est réelle. Et le salut qu'il nous offre est sûr et certain. Si son interrogatoire nous trouble, la raison en est qu'il cherche à nous convaincre de sa sollicitude divine. Écoutons-le donc, ce Dieu de l'Ecclésiaste, qui est le Dieu sauveur en Jésus-Christ. Faisons-lui confiance.

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Dans l'attente de notre prochaine émission, nous vous disons au revoir et à Dieu seul la gloire.

Oui, ce Dieu que l'on peut connaître par Jésus-Christ, par la parole de Dieu dans la Bible. Ce Dieu qui nous donne un sens à notre vie.

0: Et c'est sans plus tarder que nous allons retrouver nos amis de la Voix de l'Évangile.
1: Madame, mademoiselle, monsieur, un agréable moment, en tous les cas, un moment d'édification en compagnie d'une émission qui vous est proposée par la Voix de l'Évangile. Alors, un petit quart d'heure en notre compagnie, croyez-moi, ça n'est pas du temps perdu. Vous retrouvez à la réalisation technique Ray Cornbow. Dans un petit instant, Alain Choiquier terminera sa réflexion, une réflexion qu'il a commencé donc avec vous en votre compagnie il y a quelques semaines à propos du sermon sur la montagne et notamment ce passage où Jésus nous parle par symbole, il nous parle du sel. Alors il nous dira tout, absolument tout sur le sel aujourd'hui. Pour l'instant, c'est René Galbès au micro, je vous salue bien, je vous remercie de prendre l'écoute et je vous invite donc maintenant à écouter une très très jolie voix, une voix fraîche, c'est la voix de Marilène qui interprète donc « Heureux », un texte tiré du sermon sur la montagne justement. Marilène, « Heureux ».

0: Alain Choquier, comme Marilyn vient de nous le chanter, d'une très très belle manière d'ailleurs, heureux, heureux ceux qui ont le cœur pur, ce sont les paroles du Christ dans le serment sur la montagne. Vous êtes inspiré dans votre réflexion de ce serment sur la montagne pour nous parler encore une fois du sel, une image dont se sert Jésus dans son serment. Alors c'est vraiment une mine inépuisable, mais nous arrivons quand même à la dernière réflexion à ce propos. Nous vous écoutons avec beaucoup d'attention.
1: Jésus dit dans l'évangile selon saint Marc au chapitre 9 et au verset 50 et 51 « Le sel est une bonne chose, mais si le sel perd sa saveur, avec quoi l'assaisonnerez-vous ? Ayez du sel en vous-même et soyez en paix les uns avec les autres. » Dans l'évangile selon saint Matthieu, Jésus disait, et nous l'avons cité plusieurs fois ces derniers temps, « Vous êtes le sel de la terre ». Aujourd'hui, dans l'évangile de Marc, il nous dit « Ayez du sel en vous-même et soyez en paix les uns avec les autres ». En d'autres termes, le Christ voudrait que nous ayons en nous le sel de la paix. En effet, ne trouvez-vous pas étrange qu'après le « Ayez du sel en vous-même », il dit immédiatement « Soyez en paix les uns avec les autres ». Le sel doit donc jouer un rôle dans les relations entre les hommes. Pour ceux qui habitent des régions froides du globe terrestre, ils savent mieux que d'autres que le sel fait fondre la glace. Qu'on en déverse par tonnes sur les routes verglacées pour les rendre à la circulation automobile. Oui, le sel dégèle, entraîne la fonte de la glace. Pour vous qui habitez des régions chaudes ou tropicales de la Terre, eh bien, si vous aviez un frigidaire sur les routes verglacées pour les rendre à la circulation automobile... Oui, le sel dégèle, entraîne la fonte de la glace. Pour vous qui habitez des régions chaudes,

relation entre hommes, entre chrétiens même, soit gelée, glacée, qu'elle soit fraîche et parfois même glaciale. Un peu de sel sur ces relations et les voilà réchauffées. Le sel est encore ici le symbole de la vérité. En effet, il se fait souvent que la communion se refroidit entre chrétiens parce qu'on ne vit plus dans la vérité entre nous. Nos consciences, nos cœurs ne sont plus transparents. Nos relations se tendent et menacent de se rompre. Permettez que je vous raconte ce qui s'est passé il y a quelques années à Paris, lorsque Dieu me demanda de créer une nouvelle œuvre évangélique à l'est de Paris, œuvre qui a donné naissance à une église qu'il est convenu d'appeler aujourd'hui l'Église de la Nation, puisque située près de la place de la Nation à Paris. Nous étions peu de monde à son tout départ. 5, il me semble. Et savez-vous ce qui arrivait quand 2 d'entre ces 5 se retrouvaient? Ils parlaient du 3e. Et quand 3 étaient ensemble, c'est du 4e qu'il était question. Et quand 4 d'entre ces 5 que nous étions étaient en partage, irrésistiblement nous parlions du 5e. Et quand les 5 se rencontraient pour une chose ou l'autre, eh bien, figurez-vous, plus personne ne parlait ni de l'un ni de l'autre. Nous n'étions plus dans la vérité les uns avec les autres, et nous en avions beaucoup souffert. Heureusement que Dieu eut pitié de nous, et qu'un soir, les 5 réunis, nous nous étions demandé pardon, promettant de ne plus nous juger, nous critiquer l'un l'autre, mais décidant de prier régulièrement et tous les jours les uns pour les autres. La situation se débloqua et l'œuvre est allée de l'avant de façon étonnante.

Dieu est attristé des relations tendues existant entre les hommes et surtout entre chrétiens. Pour les dégeler, ces relations, il faut faire ce que David et Jonathan avaient convenu ensemble. Ils avaient mis l'Éternel entre eux deux, de sorte que leur amitié fut solide, utile et à la gloire de Dieu. Ils firent alliance entre eux. Lisez donc le chapitre 20 du premier livre de Samuel. À Nation, nous avions un peu à leur façon mis le Christ entre nous. C'est alors que les choses changèrent entièrement. C'est ainsi qu'on réchauffe des contacts refroidis, une communion rafraîchie. Le sel de la paix, c'est le Christ lui-même, lui qui a dit « Je suis la vérité ». Car pour être en communion entre chrétiens, de même dénomination ou d'églises chrétiennes différentes, il nous faut être dans la vérité les uns avec les autres. Ceci signifie tout d'abord se situer en Christ. Ça veut dire quoi ? Eh bien que nos vies, nos cœurs et nos églises lui appartiennent, qu'il les a vraiment rachetés de son sang. Que nous soyons nés de nouveau, comme Jésus le dit à Nicodème, c'est-à-dire que nous ayons été réellement sauvés, vivant à présent en nouveauté de vie et de la vie même du Christ. Car avant de mettre le Christ entre nous, il importe de l'avoir reçu d'abord en nous, dans notre cœur par la foi. C'est alors que nous sommes chacun pour notre part en relation directe avec lui, que nous pouvons être en communion entre chrétiens. Jugez-en par ce texte de l'apôtre Jean dans sa première lettre, au chapitre 1er. Ce que nous avons vu et entendu, nous vous l'annonçons à vous aussi afin que vous soyez en communion avec nous. Or, notre communion est avec le Père et avec son Fils, Jésus-Christ. C'est une première chose. Mais il se fait encore parfois que, bien qu'étant dans le Christ, des hommes, des femmes, des jeunes, des moins jeunes, connaissent de réelles difficultés entre eux. L'apôtre Jean, dans cette même lettre, de dire quelques versets plus loin, « La nouvelle que nous avons apprise du Christ, c'est que Dieu est lumière et qu'il n'y a point en lui de ténèbres. Si nous disons que nous sommes en communion avec lui et que nous marchions dans les ténèbres, nous mentons et nous ne pratiquons pas la vérité. Si nous marchons dans la lumière de la vérité, bien entendu, comme il est lui-même dans la lumière, nous sommes mutuellement en communion. » Et le sang de Jésus, son Fils, nous purifie de tout péché. C'est là l'un des versets clés de l'Écriture, montrant aux chrétiens le chemin pour qu'ils soient en paix les uns avec les autres. Le chrétien est par définition un homme de paix, puisqu'il est habité de celui

0: que la Bible appelle le prince de la paix, le Christ. Sommes-nous en paix avec tous? Dieu le veut. Et Jésus de nous redire, ayez du zèle en vous-même, c'est-à-dire soyez dans la vérité en moi, et soyez en paix les uns avec les autres. Puisse ce message faire de nous des chrétiens heureux, des fils et des filles de Dieu qui savent donner à ce monde une vraie paix.
1: Merci à Alain Choiquier pour cette réflexion. Nous retrouverons donc Alain Choiquier très prochainement pour une autre réflexion. Merci à vous toutes et à vous tous de nous avoir écoutés. En nous quittant, en nous séparant, nous aimerions vous faire un cadeau. 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Merci d'avoir écouté cette émission. À très bientôt. Que Dieu vous bénisse.

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Dans quelques instants, nos amis de Radio Réveil, qui nous parleront encore une fois du travail, mais plutôt aussi des congés, des loisirs.

Nous avons successivement attiré notre attention sur le genre de travail qui est le nôtre et qui nécessite de fréquents loisirs, toujours plus de loisirs, mais des loisirs d'une qualité moindre, hélas. Nous avons mis le doigt sur la plaie en exposant pourquoi nos loisirs ne nous sont pratiquement d'aucun bénéfice réel. Dans quelques instants, Paul Vandenbroek nous conduira dans l'apprentissage du bonheur, mais auparavant, un peu de musique.

0: Alors, Paul Vandenbroek, comment pouvez-vous nous proposer de nous apprendre à être heureux? Ne sommes-nous pas tous prédisposés au bonheur et le recherchons de toutes nos forces?
1: Comme tous les états d'âme, la joie est un sentiment difficile à définir. Le dictionnaire nous apprend que la joie est une vive impression de plaisir que la possession d'un bien réel ou imaginaire fait éprouver. C'est dire assez que la joie ne se commande pas. Il faut, pour être joyeux, une raison précise. Dès lors, ce texte biblique, qui est une exhortation de l'apôtre Paul aux premiers chrétiens, nous rend quelque peu perplexes. Et il nous y a dit simplement « Soyez toujours joyeux, réjouissez-vous ». Et il est sans doute plus difficile de répondre à cette exhortation que nous vivons à une époque où les sujets de joie ne sont guère nombreux. L'un des caractères les plus certains et les plus facilement constatables du temps présent, c'est bien le mécontentement général. Même si les événements de l'actualité ne nous concernent pas directement, même si nous voulons nous en désintéresser, nous sommes tous logés à la même enseigne pour ce qui concerne, par exemple, la hausse du coût de la vie. Tout augmente et les ménagères n'en finissent pas d'échanger leurs doléances sur leurs difficultés croissantes à nouer les deux bouts. Si nous élargissons quand même le champ de notre investigation, nous devons constater que la situation internationale est préoccupante, malgré les efforts des plus grands et les bons offices des plus petits. Les observateurs ne peuvent se défendre de l'impression désagréable de vivre sur un volcan en activité. Nous n'en finirions pas d'énumérer les causes de mécontentement, et nous nous sentons bien impuissants devant le concert universel de récriminations et de plaintes. Et c'est aux oreilles de ces mécontents que nous sommes que résonne étrangement l'affirmation d'un homme qui se déclare content de l'état où il se trouve. Oui, l'apôtre Paul, qui recommande aux chrétiens d'être toujours joyeux, déclare tout simplement que lui a appris à être content de l'état où il se trouve. Un homme satisfait de son sort. La chose est si rare qu'il vaut la peine de s'y arrêter pour voir quelles sont les raisons qui permettent à cet homme de s'exprimer ainsi. Et posons-nous tout d'abord la question de savoir quelles sont à nos yeux les conditions du bonheur. Certains répondraient que la position sociale conditionne directement la satisfaction et à tout le moins l'aisance matérielle qui accompagne l'élévation dans l'échelle sociale. Car il faut bien être réaliste et constater que l'argent, s'il ne fait pas le bonheur, semble y contribuer dans une large mesure. Eh bien, contrairement à ce que nous serions tentés de penser, cet homme qui dit avoir appris à être heureux de l'état où il se trouve, contrairement à cela, il est content de son sort et ce n'est pas ni un puissant ni un riche. Tout au contraire, il est pauvre et bien souvent contraint à jeûner ou à passer la nuit à la belle étoile. Si nous n'avons pas de l'apôtre Paul une biographie rigoureuse, ses lettres, néanmoins, foisonnent d'allusions précises à son existence incertaine. À Corinthe, par exemple, nous le voyons partager l'humble logement de petits artisans, se livrer lui-même à leur côté à la fabrication de tentes. Alors, quelle autre cause à son contentement pourrions-nous trouver? Ceux que la fortune matérielle n'a pas favorisé disent parfois « Ah, du moment qu'on a la santé, c'est l'essentiel. » Et pourtant, sous ce rapport, l'apôtre Paul non plus n'a pas lieu de se réjouir. Affligé, dit-il, d'une écharde dans la chair, l'apôtre parle de sa faiblesse extrême, de son infirmité. Nous ne savons pas exactement de quoi il souffrait, mais il remercie les chrétiens de la province de Galatie de ce qu'ils ne lui ont témoigné ni mépris ni dégoût alors qu'il était venu chez eux très malade. Ah oui, alors cette sollicitude dont il était entouré, elle pourrait être considérée comme la cause de sa joie. Eh bien non, détrompons-nous, l'affection des Galates était en réalité une lumineuse exception, car Paul eut à souffrir de la haine et de la persécution partout où son ministère aventureux le conduisait.

Alors, peut-être a-t-il renoncé, en fin de carrière, à répandre l'évangile au milieu de gens qui le refusaient si vivement. Ah oui, alors ce serait par contraste que, retiré dans le calme et la solitude, il aurait pu dire finalement « J'ai appris à être content de l'état où je me trouve ». C'est vrai que la fortune ou la santé physique ne nous ont pas gâtés, alors il nous reste la possibilité de nous retirer du monde. Pour vivre heureux, vivons cachés. Mais non, cela non plus n'est pas la cause de la joie de Paul. Car jusqu'au bout, il a cherché le contact avec les hommes, les interpellant sur les places publiques, ne leur laissant pas de répit jusqu'à ce qu'ils aient formellement accepté ou refusé son message. Et alors, en fin de compte, le tableau qu'il dresse lui-même de son existence tourmentée nous plonge tout à fait dans la perplexité. Souvent en danger de mort, 5 fois j'ai reçu des juifs, 40 coups moins 1, 3 fois j'ai été battu de verge, 1 fois j'ai été lapidé, 3 fois j'ai fait naufrage. J'ai passé un jour et une nuit dans l'abîme, fréquemment en voyage j'ai été en péril sur les fleuves, en péril de la part des brigands, en péril de la part de ceux de ma nation, en péril de la part des païens, en péril dans les villes, dans les déserts, sur les mers, en péril parmi les faux frères. J'ai été dans le travail et dans la peine, exposé à de nombreuses veilles, à la faim, à la soif, à des jeûnes multipliés, au froid et à la nudité, et sans parler d'autre chose, je suis assiégé chaque jour par les soucis que me donnent les églises. Après une telle énumération, celui qui se déclarerait content de l'état où il se trouve serait considéré peut-être comme un fervent d'humour noir, et c'est pourtant ce même homme qui nous exhorte à nous réjouir sans cesse. Dans des conditions d'expérience aussi épouvantables, comment un homme sensé pourrait-il se dire content de l'état où il se trouve? Mais en fait, cet état dont il se déclare satisfait, ce ne peut pas être celui des conditions matérielles qu'il a connues, mais plutôt un ensemble de dispositions morales, spirituelles, en un mot, un état d'âme. L'expérience de l'apôtre nous enseigne que le bonheur n'est pas en dehors de nous, il est en nous. En somme, c'est toute une nouvelle optique du bonheur que nous devons assimiler. Trop souvent, nos dispositions intérieures sont étroitement liées aux conditions extérieures de notre vie. Aussi, Paul met-il en garde un de ses jeunes compagnons, Timothée, contre la recherche des conditions extérieures du bonheur. Ceux qui veulent s'enrichir, dit-il, tombent dans la tentation, dans le piège, et dans beaucoup de désirs insensés et pernicieux qui plongent les âmes dans la ruine et la perdition, car l'amour de l'argent est une racine de tous les maux. Oui, l'apôtre sait que s'il y a tant de gens qui ont à vue humaine tout pour être heureux et qui sont néanmoins mécontents, c'est parce qu'ils cherchent le bonheur en dehors d'eux, que leur état intérieur est déplorable. Néanmoins, c'est très bien de savoir avec l'apôtre Paul que le bonheur ne dépend pas des conditions extérieures, mais ça ne suffit pas. Cet homme est arrivé à posséder un état d'âme tel que les conditions d'existence les plus pénibles ne peuvent troubler sa paix. Il sait que les choses visibles sont passagères, qu'il ne faut pas s'y attacher. Mais il sait surtout que les choses invisibles sont éternelles et que celles-là valent la peine de s'y attacher, qu'elles procurent la vraie joie intérieure. Son état est celui d'un homme heureux parce que c'est un état de paix. Demandons-nous enfin quels sont les grands sujets de trouble et de crainte pour notre être intérieur et par ce biais, nous découvrirons le secret de la joie, de la vraie joie. Par exemple, ce qui est propre à ternir la joie, n'est-ce pas la crainte de la mort? Ce qui peut éteindre l'euphorie du plus insouciant, n'est-ce pas la perspective d'un jugement de Dieu sur sa vie? Ces craintes fondamentales, l'apôtre Paul les a connues lui aussi, comme tout homme, et il s'est efforcé, sans y parvenir, de trouver la paix du cœur par la stricte observance de la loi. Mais maintenant, il a trouvé la vraie paix, il la possède pleine et entière. Il se sait au bénéfice de la grâce de Dieu. Il s'est emparé de cette promesse qu'il n'y a plus de condamnation pour ceux qui sont en Jésus-Christ. Voilà pourquoi il est heureux. Il sait que rien désormais ne peut le séparer de l'amour de Dieu.
Il reste pourtant un point important à souligner. Quand nous parlions tout à l'heure des joies terrestres, nous disions que le bonheur ne se commande pas. Cela est vrai dans la mesure où le bonheur dépend des circonstances extérieures. Nous ne commandons pas aux circonstances extérieures. Mais si nous avons compris que le vrai contentement n'est pas soumis aux conditions extérieures de l'existence, il faut dire aussi que ce bonheur n'est pas inné, il s'apprend. Paul dit bien « J'ai appris à être content de l'état où je me trouve ». La paix intérieure n'est pas spontanée, elle s'acquiert. L'apôtre ne l'a pas toujours possédée. Alors comment l'a-t-il appris ? Est-ce sa dure existence qui fut pour lui l'école du bonheur ? Peut-être. Mais c'est surtout son contact avec le Christ, son maître, qui a conduit Paul à être content de son état. Il a fallu une expérience décisive. À un moment donné de sa vie, il fut frappé de cécité. Et au moment où ses yeux étaient fermés pour un temps aux choses de ce monde, alors pénétrait en lui la lumière de la vie. Il sait depuis ce qui a de la valeur et ce qui n'en a pas. Il le doit à celui qui lui a appris à voir, à juger, à sentir. Ce Jésus-Christ n'a pas changé. Il est le seul qui puisse nous apprendre le contentement d'esprit, ce bien le plus précieux de tous. Laissons-nous donc instruire par lui, en le laissant agir dans notre être intérieur qu'il peut et qu'il veut transformer. C'est bien pour cela que Paul disait « Réjouissez-vous toujours dans le Seigneur ».

Sommes-nous prêts à laisser le Christ nous apprendre le contentement d'esprit? Peut-être devra-t-il changer quelques conceptions intérieures qui nous ont été familières ou même chères à notre cœur. Sommes-nous prêts à le laisser agir? C'est là que réside d'ailleurs la clé de l'apprentissage du bonheur. Nos loisirs seront alors empreints, tout comme notre travail d'ailleurs, du bonheur que seul Dieu peut donner en Jésus-Christ.

C'était donc votre émission évangélique pour ce soir. Merci beaucoup d'avoir été à l'écoute et j'espère que ces programmes et ces propos ont été une vraie aide pour vous. À bientôt pour une prochaine émission évangélique.

Dieu. Personne ne l'a jamais vu. C'est tout au moins ce qu'on dit. Pourtant, le Christ, qui est la vérité, nous assure que nous pouvons le voir. Mais attention, il y a une condition. Et Jésus dit, heureux ceux qui ont le cœur pur, car ils verront Dieu. Ainsi donc, Dieu ne peut être vu de nos yeux car il est esprit. Un esprit ne se voit pas, c'est évident. Par contre, il peut être vu par le cœur. Mais à la condition qu'il soit pur, notre cœur. Tout ce qui peut salir un cœur fait écran. Notre cœur est aveugle, il est encombré, sali par la vie que nous menons. Et c'est pourquoi nous sommes insensibles, de manière naturelle, à la réalité de Dieu. Mais Jésus-Christ est venu pour purifier notre cœur, qui est le siège de nos affections, de notre intelligence et de notre volonté. Et si nous acceptons l'intervention du Christ dans nos vies, il lavera nos cœurs. Alors, pour nous, se réalisera la promesse. Dieu éclairera les yeux de notre cœur, c'est tout au moins ce qu'affirme un apôtre, et nous saurons quelle est l'espérance qui s'attache à son appel, quelle est la richesse de la gloire de son héritage, et quelle est, envers nous qui croyons, l'infinie grandeur de sa puissance. Oui, en un mot, nous verrons Dieu.

0: venons d'écouter You Must Believe in Spring de Bill Evans, accompagné à la contrebasse par Eddie Gomez et Elliot Zygmunt à la batterie.
1: Bill Evans est né le 16 août 1929 dans le New Jersey, aux États-Unis. Son père, d'origine galloise, et sa mère, d'origine ruthène, sont tous les deux mélomanes. Ils lui font donc étudier le piano, et d'abord en second instrument le violon, qu'il abandonne rapidement, au bout de 2 ans, puis la flûte. La flûte qui lui servira, mais pas pour le bien, durant ses 3 années à l'armée, à Fort Sheridan. Malheureusement, il gardera longtemps des souvenirs amers de ces années passées à l'armée. À sa sortie, il découvre le jazz et s'en passionne. Il apprend à écrire la musique et participe à des groupes à droite, à gauche,
2: se faisant la main au piano.
0: En 1959, il forme le trio régulier avec le contrebassiste Scott LaFaro et le batteur Paul Mossian. Les trois partenaires rompant avec la tradition où contrebassiste et batteur se cantonnaient à un rôle d'accompagnement, se livrent à une véritable improvisation à trois. Les trois complices enregistrent 4 disques, Portrait in Jazz en 1959, Exploration en 1961 et surtout 2 albums mythiques issus d'une même séance au Village Vanguard de New York, Waltz for Debbie et Sunday at the Village Vanguard, le 25 juin 1961.
1: Écoutons justement un petit extrait de Waltz for Debbie.

0: l'histoire de Bill Evans. Malheureusement, après l'enregistrement de ces deux CD au Village Vanguard de New York, seulement 10 jours après, Scott LaFaro, le contrebassiste, meurt dans un accident de la route. C'est un coup dur que Bill Evans gardera toujours dans le cœur. Les batteurs se succèdent, entre autres Larry Bunker, Philly Joe Jones, Jack DeJohnette, et en 1969, c'est Marty Morell qui rejoint le trio, composé alors de Eddie Gomez à la contrebasse et bien sûr Bill Evans au piano. Ils restent ensemble jusqu'en 1975.
1: En 1976, Marty Morell est remplacé à la batterie par le discret mais subtil Elliott Zygmunt. Ce trio joue You Must Believe Spring en 1977, édité en 1981, en hommage au premier contrebassiste Scott LaFaro. You Must Believe Spring, en français, vous devez croire au printemps.
0: C'est un appel à l'espérance, au fait que la vie a plus à offrir devant nous que ce que l'on a déjà vu. Nous écoutons maintenant Peace, Peace, un morceau de paix. Mais cette paix, cette espérance, comment la voir? On ne fait que le constat qu'elle n'est pas naturelle dans notre cœur, dans le cœur de l'homme.

0: Frayez, frayez, préparez le chemin, enlevez tout obstacle du chemin de mon peuple. Car ainsi parle le Très-Haut, dont la demeure est éternelle et dont le nom est saint. J'habite dans les lieux élevés et dans la sainteté, mais je suis avec l'homme contrit et humilié, afin de ranimer les esprits humiliés, afin de ranimer les cœurs contrits. Je ne veux pas contester à toujours, ni garder une éternelle colère, quand devant moi tombent en défaillance des esprits et des âmes que j'ai faites. À cause de son avidité coupable, je me suis irrité et je l'ai frappé. Je me suis caché dans mon indignation et le rebelle a suivi le chemin de son cœur. J'ai vu ses voies et je le guérirai. Je lui servirai de guide et je le consolerai, lui et ceux qui pleurent avec lui. Je mettrai la louange sur les lèvres. Paix, paix à celui qui est loin et à celui qui est près, dit l'Éternel. Je les guérirai.
1: Quelle belle parole d'espérance. Ces paroles de paix que Dieu donnait à Israël et que Dieu vous donne aujourd'hui. Il ne regarde pas à vos péchés, à vos fautes, à votre avidité et égoïsme, mais il veut vous guérir. Il veut vous servir de guide et vous consoler.

Jésus a dit, en effet, « Je vous laisse la paix, je vous donne ma paix. Je ne vous donne pas comme le monde donne, que votre cœur ne se trouble point et ne s'alarme point. »

sans crainte, car je suis avec toi. Ne promène pas de regards inquiets, car je suis ton Dieu. Je te fortifie, je viens à ton secours. Je te soutiens de ma droite victorieuse.

Psaume 101 de David, psaume. Je chanterai la bonté et la justice, c'est à toi, Éternel, que je chanterai. Je prendrai garde à la voie droite, quand viendras-tu à moi? Je marcherai dans l'intégrité de mon cœur au milieu de ma maison. Je ne mettrai rien de mauvais devant mes yeux. Je hais la conduite des pécheurs, elle ne s'attachera point à moi. Le cœur pervers s'éloignera de moi, je ne veux pas connaître le méchant. Celui qui calomnie en secret son prochain, je l'anéantirai. Celui qui a des regards hautains et un cœur enflé, je ne le supporterai pas. J'aurai les yeux sur les fidèles du pays pour qu'ils demeurent auprès de moi. Celui qui marche dans une voie intègre sera mon serviteur. Celui qui se livre à la fraude n'habitera pas dans ma maison. Celui qui dit des mensonges ne subsistera pas en ma présence. Chaque matin, j'anéantirai tous les méchants du pays, afin d'exterminer de la ville de l'Éternel tous ceux qui commettent l'iniquité.

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0: Hello, I'm Jane.
1: Bonjour, je m'appelle Jane.
0: I grew up in a religious family.
1: Moi, j'ai grandi dans une famille religieuse.
0: We would sometimes go to church.
1: Alors, de temps en temps, on allait à l'église.
0: On important days like Christmas and Easter.
1: Pour les grandes dates, Noël, Pâques.
0: But one day, my mother started reading the Bible.
1: Et un jour, ma mère a commencé à lire la Bible.
0: And something happened to her.
1: Et alors, quelque chose a changé dans sa vie.
0: She would go into her room and kneel down at the bed and pray.
1: Alors, elle allait dans sa chambre et s'agenouillait pour prier.
0: She would just speak using normal words to Jesus.
1: Elle parlait tout à fait normalement, mais à Jésus.
0: She would spend many hours just speaking to Jesus.
1: Et elle passait des heures en parlant à Jésus.
0: When she would come out, her face was different.
1: Et quand elle sortait, son visage était tout différent.
0: She had found a very special love.
1: Elle avait trouvé un amour tout particulier.
0: I was only 10 years old.
1: Et j'avais que 10 ans.
0: And so I wanted to have this too.
1: Et alors moi je me suis dit, moi je veux la même chose.
0: It was wonderful when we prayed together.
1: C'était merveilleux quand on pouvait prier tous ensemble.
0: And I would begin to speak to Jesus as well.
1: Et alors, petit à petit, j'ai commencé à parler à Jésus.
0: As I grew up a little older,
1: et quand j'ai grandi,
0: I would then start to doubt a little my faith.
1: Beaucoup de doutes sont venus et ma foi a commencé à faiblir.
0: For a short time, I walked away from God.
1: Pour un court moment, je commençais à marcher loin de Dieu.
0: I was angry at God.
1: J'étais très en colère contre Dieu.
0: He never let me go.
1: Parce qu'il n'a jamais laissé tomber.
0: It was like he was always in the room with me.
1: Quoi que je faisais, il était toujours avec moi dans la chambre.
0: It was very special because I then returned to him.
1: Et alors je suis revenu à lui.
0: And I know he never leaves me or...
1: Je sais qu'il ne me quittera jamais et qu'il me quitte jamais.

Jacob s'éveilla de son sommeil et dit, « Certainement, l'Éternel est dans ce lieu, et je ne le savais pas. » La Bible affirme un grand fait, Dieu est présent partout. Son invisible présence nous environne de toutes parts, tel l'air que nous respirons et auquel nous ne pouvons nous soustraire. Conscient de ce fait, nous sommes tout d'abord saisis d'effroi et nous nous écrions avec Jacob que ce lieu est redoutable. C'est redoutable, en effet, de penser que Dieu assiste en témoin muet à toute notre vie. C'est pour cela que beaucoup cherchent à écarter Dieu de leur route et détournent la tête pour ne point le voir, comme l'enfant coupable qui se sent regardé. En songe, Jacob avait vu Dieu au sommet d'une échelle inaccessible. Quant à nous, nous l'avons vu sur une croix. Une croix dont les bras étendus nous redisent tout son amour. Alors, toute crainte se dissipe, car nous comprenons que Dieu est présent, non pour nous juger, mais pour nous sauver. Et sûr de son pardon, nous pouvons nous réjouir quand il nous dit aussi « Je suis avec toi, je te garderai partout où tu iras. Je ne t'abandonnerai pas que je n'ai exécuté tout ce que je te dis. »

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Merci. Dans quelques instants, nous allons passer l'antenne, comme c'est presque toujours notre habitude, aux amis de La Voix de l'Évangile, puis à Monsieur le pasteur Caillayon pour ses perspectives réformées, etc. Mais pour commencer, c'est Noël Colombier qui va chanter à partir de son album La Bible, l'Ancien Testament, Abraham, l'homme de la foi.

Amis auditeurs, bonjour, c'est la voix de l'Évangile, la bonne nouvelle par les ondes. Chers amis auditeurs, Patrick, votre serviteur au micro. Amis auditeurs, je vous invite à tendre l'oreille. Ayez donc les oreilles grandes ouvertes pour écouter le message qui va suivre. L'oreille a son importance dans la Bible. La Bible est un livre à lire. Et Dieu nous parle par la Bible. Alors, il faut savoir écouter. Avant d'entendre Alain Choiquier, écoutons Promesse 2, Seigneur,

La foi, dit la Bible, vient en écoutant le message. Et le message est l'annonce de la parole de Christ. Aussi pouvons-nous dire que l'oreille est un organe nécessaire à la foi. C'est par elle en effet que la semence de vie qu'est l'Évangile est déposée profondément en nous. C'était surtout vrai dans les siècles passés où les illettrés représentaient la grande majorité des populations du globe. Ne sachant ni lire ni écrire, on avait doublement besoin d'oreilles et de mémoire. Aujourd'hui, l'analphabète est plutôt rare, principalement dans nos pays d'Occident, où la lecture s'est, pour beaucoup, substituée à l'écoute. Mais lire, n'est-ce pas une façon d'écouter? La foi peut également venir en lisant le message. L'avez-vous lu, vous qui m'entendez en ce moment? Ayez donc la Bible chez vous et commencez par les évangiles plusieurs fois. Puis entreprenez une lecture assidue du Nouveau Testament. Bien imprégné de sa pensée et de son message, l'Ancien Testament, après coup, s'en trouvera tout éclairé. Certains voudraient voir pour avoir la foi, mais croire n'est pas voir. Jésus a dit à Thomas dans l'évangile de Jean, au chapitre 20 et au verset 29, « Heureux ceux qui n'ont pas vu et qui ont cru ». Après lui, l'apôtre décrit aux Corinthiens, « Nous marchons par la foi et non par la vue ». Et à propos de ceux qui l'avaient suivi uniquement parce qu'ils l'avaient vu faire des miracles, il est dit que Jésus se méfiait d'eux. La foi, la vraie, ne vient pas de ce qu'on voit, mais de ce qu'on entend, venant de la parole de Christ. Les Hébreux, dans le désert, sous la direction de Moïse, en avaient vu des miracles et des prodiges. Pourtant, ils n'avaient cessé d'être incrédules et de sombrer dans la révolte et le scandale. C'est pourquoi ils n'entrèrent point dans le pays promis. Voir Dieu de ses yeux est impossible. Nul ne peut me voir et vivre, dit l'Éternel à Moïse. Que nous reste-t-il donc, sinon de pouvoir l'écouter? Le miracle divin, tout étonnant qu'il soit, ne procure pas la foi. On peut dire que nul au monde ne fit autant de miracles que Jésus, autant de bien aux hommes que lui dans sa génération. Cependant, rappelez-vous de quelle façon il fut rejeté. Et ces 10 lépreux au chapitre 17 de l'évangile de Luc. N'avaient-ils pas tous été guéris? Un seul pourtant revint à Jésus pour le remercier, un Samaritain. Voir pour croire, on peut attendre longtemps. De ce genre de foi, Jésus se méfie. Souvenons-nous-en, cela est écrit à la fin du deuxième chapitre de l'évangile de Jean.

Croire n'est pas non plus sentir. Le christianisme n'est pas une religion des sens et du sentiment. La foi chrétienne, qui n'exclut pas la sensibilité, n'est pas synonyme de fébrilité, d'excitation psychique, de sensiblerie. Ceux qui ont ce genre de foi ont plutôt une vie chrétienne en dents de scie, au gré de leurs humeurs et de leurs émotions. Ils passent régulièrement de la crête au creux de la vague. Un jour, Dieu leur semble tout près. Un autre jour, il est tellement loin, ils en arrivent souvent à vaciller et à se décourager. Ils ont confondu croire et sentir. Mais qu'est-ce, en fait, que croire ? C'est se confier de cœur en Dieu. La foi n'est pas croire en Dieu, mais croire Dieu dans ce qu'il nous dit, et ce qu'il nous dit est sa parole. Avoir foi en lui, c'est se fonder sur ses promesses. Que le ciel soit dégagé ou couvert, c'est garder sa confiance en lui. Qu'il lui plaise de se faire sentir à nous ou pas, c'est continuer d'espérer en lui. Au fond, croire, c'est espérer, c'est être sûr, certain, dans son attente. La Bible dit, la foi est la ferme assurance des choses qu'on espère. Ce qu'on voit, dit-elle encore, peut-on l'espérer ? L'espérance qu'on voit n'est plus l'espérance. La foi, c'est prendre Dieu au mot. Mais comment le faire si nous ne prenons pas le temps de l'entendre ? Il n'est pas question d'entendre des voix, vous l'avez compris. La Bible est sa parole, son message aux hommes d'aujourd'hui. La foi nous vient en la lisant, en l'écoutant. Il faut aussi savoir que l'Évangile implique toujours, de la part de ceux qui l'entendent, un choix décisif, un oui ou un non. Et ce choix est affaire d'attitude intérieure vis-à-vis de lui. Le oui consiste dans une lecture de l'Évangile comme à cœur ouvert. C'est alors que la foi nous vient. Pour que naisse la foi, il faut nécessairement entendre ou lire le message de l'Évangile. Le message qui offre aux hommes le moyen d'en sortir. Lui avez-vous porté une oreille attentive, un esprit ouvert, réceptif ? Le premier effet de ce message à l'oreille qui le reçoit est un retournement intérieur sur Christ. Cela s'exprime par une confiance pleine et entière que nous plaçons en lui et en son sacrifice sur la croix pour nos péchés. De cette façon, la foi prend naissance en nous pour se développer ensuite au contact de la parole de Dieu. Elle doit aussi se traduire sur un plan horizontal vers le prochain. Sans les œuvres, elle est morte, dit Jacques l'apôtre, le frère du Seigneur. La foi n'est pas statique du tout, mais dynamique, puisqu'issue d'une semence de vie, d'une graine de puissance. Il faut que, par elle, on puisse, autour de nous, désirer rencontrer le Christ qui seul la donne et la fait croître. La vraie foi, dit Paul à l'église des Galates, est celle qui est agissante par l'amour. Avez-vous la foi, non ? N'est-ce pas que vous négligez de lire le message, la parole de Christ ? Pourquoi ne pas commencer aujourd'hui même ? Dieu vous aide.

Marie-Paul et Jocelyne nous ont interprété Jésus. Écoutez, chers auditeurs, écoutez ce que dit la Bible. La Bible est la parole de Dieu. Elle nous dit de croire en Jésus-Christ pour avoir le pardon des péchés. Croire en Christ, c'est la vie éternelle. Ne pas croire, c'est être déjà jugé. 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

Vous écoutez les paroles de vie, soyez les bienvenus. Il est toujours difficile, voire impossible, de comprendre pourquoi tel ou tel personnage public ou tel être cher que l'on croyait si bien connaître se donne la mort. On devrait en tout cas se donner un droit d'ingérence morale. Mais la communication n'est pas toujours facile. Il faudrait pourtant pouvoir parler, se parler. Claude Buchold nous aide à y voir plus clair et le fait en compagnie de Farid Gilani.

0: Ce n'est pas évident du tout d'être présent auprès de quelqu'un qui est suicidaire. Parce qu'on hésite constamment entre deux attitudes, hein, qui sont celles de la surprotection ou celles du rejet. Surprotection, évidemment, parce qu'on est soi-même très angoissé. Et là, eh bien, j'ai envie de dire, on fait ce qu'on peut. On essaie devant Dieu et devant l'autre, avec l'aide, l'avis du médecin aussi, de voir la bonne attitude. Et on sait qu'on ne fera peut-être jamais ce qu'il y a de parfait. Et qu'il pourrait bien arriver qu'un jour, il y ait un geste suicidaire. Même si notre sentiment de toute puissance, notre sentiment de toujours faire le bien, notre sentiment de bon père, de bon soignant, de bon fils, que sais-je, en prend un coup, il faut parfois reconnaître qu'on ne peut pas protéger à 100%. Et l'autre extrême, ben, c'est le rejet. Hein. C'est de dire, il y en a marre, toujours avec ces idées-là, je ne veux plus de cette personne. Cela n'est pas non plus la bonne attitude. Alors, vous me parlez de façon de prévenir le suicide, et au niveau de cette présence, eh ben, je dirais aussi, c'est l'accès à la parole. Combien de gens, finalement, font des tentatives de suicide en tant qu'équivalent de parole ? Parce que ces gens-là n'ont pas pu dire ce qu'ils avaient sur le cœur. Ils n'ont pas pu le dire parce qu'ils n'arrivaient pas à le dire ou parce qu'ils n'avaient pas d'interlocuteur aussi. Hein.
1: Et ce qui est dramatique, c'est qu'on s'aperçoit que beaucoup de tentatives de suicide sont plus ou moins étouffées par la famille. Enfin, on n'ose pas dire que telle sœur, telle fille a tenté à ses jours.
0: Oh, c'est une chose bien honteuse souvent, une tentative de suicide que j'ai faite ou qui s'est faite dans la famille. Hein. Vous voyez, Judas s'est suicidé. Il fait allusion à une réunion des apôtres. Ils disent qu'il est tombé et il s'est rompu par le milieu. Ils ne prononcent pas le mot de suicide. Et ils élisent un autre pour le remplacer. Hein. C'est une sorte de trou, et j'ai envie de dire, qu'on s'empresse de boucher. Hein. Ça, quelque chose de honteux. Et il y a souvent comme un déni, on n'en parle pas, on veut oublier. Ce n'est pas la bonne attitude. Au contraire, je trouve qu'il faut essayer de comprendre que la personne qui a fait une tentative de suicide essaie de comprendre pourquoi, et que la famille aussi essaie de comprendre.
1: Et qu'on ça en suppose parle. Qu'elle se remette en question un peu, la famille, oui. C'est ça?
0: C'est très exigeant. Souvent, ça arrive sans crier gare. On n'a pas eu le temps de se préparer. Ensuite, on se sent honteux, on se sent coupable, hein. Peut-être d'avoir été un mauvais parent, d'avoir été un mauvais enfant, d'avoir été un mauvais collègue de travail, d'avoir été un mauvais pasteur, un mauvais paroissien, hein, quand celui d'à côté, celle d'à côté a fait une tentative de suicide. C'est une grande remise en question, oui. Et je voudrais pas non plus faire silence sur toute la colère qu'on peut ressentir, hein, par rapport à l'autre. Qui nous a fait ça? Qui m'a fait ce coup-là? La colère d'abord par rapport à l'autre, oui. Par rapport à moi aussi, on se traite de tous les noms, n'avoir rien fait pour prévenir, etc. Tout cela doit être en quelque sorte métabolisé, hein, digéré. Et rien ne vaut pour cela de pouvoir en parler. Le pire, c'est de cacher ces choses-là, de mettre une sorte de pansement hygiénique par-dessus et de faire comme si ça n'avait pas été.

0: Est-ce que c'est pas aussi d'abord un problème d'identité, cette question du suicide? Soit parce que la personne n'a pas le sentiment d'exister et donc on saute la vie, ou parce que l'entourage l'a écrasé, ou je sais pas, enfin il peut y avoir différentes raisons à cette identité mal trouvée.
1: En tant que chrétien, nous savons que nous sommes aimés de Dieu, que c'est en lui aussi que nous trouvons les raisons, la raison de vivre. Je ne veux pas dire que tous les suicides sont ainsi motivés, hein, loin de là. Il y a des tentatives de suicide qui sont des appels à l'aide, où finalement on n'avait pas envie de mourir. Il y a des tentatives de suicide qui sont une agression du corps, parce qu'on ne supporte pas son corps, ce corps qui rappelle le corps de je ne sais qui. En général, c'est le corps d'un parent le plus proche avec lequel on a quelques problèmes. Et là, je pense aux tentatives de suicide de bon nombre d'adolescents, hein, quand le corps change. Ou aussi, il n'y a pas cette volonté de mourir, mais il y a surtout un appel, dirais-je, à la parole. Et il faut prendre au sérieux ces tentatives de suicide-là. Il y a aussi, il faut bien dire, les suicides contre quelqu'un, pour faire du mal aux autres, pour faire du mal à l'autre, ce mal qu'on n'ose pas en quelque sorte lui faire. Par un geste ou par la parole, on se le fait à soi, pour lui en faire voir de toutes les couleurs. Il y a un tableau que vous connaissez peut-être de Marat, assassiné dans sa baignoire, oui, hein, oui. Par une certaine Charlotte Corday. Eh bien, sur ce tableau de David, on voit que Marat tient un mot à la main. Et sur ce mot, il est écrit ce que Charlotte Corday lui avait écrit: « Il suffit que je sois bien malheureuse pour avoir droit à votre bienveillance. » Et la tentative de suicide peut être une façon tout à fait évidente d'étaler à l'autre son malheur pour avoir droit à sa bienveillance. Après, peut-être lui avoir fait comprendre combien on lui en voulait d'être malveillant. Hein.

0: reprendre effectivement cette question de l'identité. Et comme nous l'avons déjà souligné, il y a actuellement comme un flou parfois, hein, chez les gens, chez moi aussi, chez chacun de nous. Qui suis-je? C'est-à-dire, quel est mon sexe? Comment je vis d'avoir le sexe que j'ai? Quelle est ma génération? Me placer par rapport à mes parents, par rapport aux enfants? Quelle est ma relation par rapport à la réalité? Comment je vois les choses? D'où je viens? Où est-ce que je vais? Ce sont de grandes questions. On a l'impression que les gens, dont je suis aussi, hein, nous sommes moins structurés peut-être que l'était la génération passée. Eh bien, nous avons besoin actuellement aussi d'apprendre une certaine éthique, le sens de l'autre, qui me semble souvent faire défaut par rapport à l'individualisme actuel.
1: Et si on n'a pas le sens de soi, on peut difficilement avoir le sens de l'autre, ça va de pair.
0: Oh.
1: Comment ça se passe?
0: Eh bien, on peut avoir le sens de soi en voyant tout par rapport à soi et en s'enfermant sur soi. Il y a une bonne conception de soi, effectivement, qui est nécessaire pour accepter l'autre. Mais croyez-moi, je vois ici des gens qui, avec la meilleure foi, hein, n'arrivent pas à penser que ce qui pourrait motiver leur vie, c'est le sens de l'autre. Mm-hmm. L'autre qui commence par l'épouse, qui continue par les enfants, enfin, même, voilà, je pense à une personne précise, qui ne voit pas pourquoi mettre au monde un enfant. Hein. Mm-hmm. Bah, effectivement, tant qu'on est ainsi désespérément, dirais-je, centré sur soi, c'est difficile.
1: Puis en ayant le sens de l'autre, on peut alors se découvrir le sens de soi aussi. Ça peut rapporter gros.
0: Absolument. Absolument. Comment exister sans exister chez quelqu'un? Combien cela peut, justement, pour reprendre notre question du suicide, retenir du suicide, de savoir qu'il y a quelqu'un ici qui m'aime, quelqu'un qui souhaite que je ne meure pas, ou quelqu'un qui pourrait pleurer si je me suicide? Hein? Combien on a besoin d'exister auprès de quelqu'un? Grâce à Dieu, gloire à Dieu, hein? Nous savons que nous existons pour lui et que Christ est venu sur cette terre, est allé jusqu'à mourir, hein, et ressuscité pour moi, pour vous, pour chacun, chacune qui nous écoute. Je pense là à une personne que je suis, qui a un problème d'identité tout à fait sérieux, hein, qui se manifeste à tout point de vue, dirais-je, au niveau professionnel, puisque c'est du genre touche à tout, au niveau de sa vie sexuelle également, et puis bon, je pourrais multiplier les exemples. Combien je suis heureux que cette personne ne soit pas seulement suivie par moi, parce que je suis là pour la suivre en tant que psychothérapeute, c'est-à-dire une réflexion sur elle-même, sur ce qui a bien pu conduire à sa façon d'être actuelle, à avoir un peu les problèmes psychologiques. Hein. Mais combien je trouverais insuffisant pour cette personne de n'avoir que cette réflexion. Et combien je suis heureux de voir qu'elle est devenue chrétienne et que depuis 2-3 ans, elle est dans une église où, d'une façon très puissante, hein, on lui parle de Jésus-Christ. Et que, actuellement, bon, c'est d'un homme qu'il s'agit, il s'identifie, hein, sur Jésus. Que son exemple à suivre, c'est Jésus. Et c'est aussi, dirais-je, l'un ou l'autre pasteur de cette église. C'est-à-dire qu'on a besoin d'une réflexion sur soi, mais on a besoin aussi aujourd'hui, et nos contemporains tout spécialement, d'apprendre des choses sur ce qui est bien, ce qui est mal, et d'apprendre que Dieu existe et que Dieu nous aime.

0: Heureux l'homme dont la force est en toi, Seigneur. Ils ont dans le cœur des chemins tout tracés. Dieu est un soleil et un bouclier. Il donne la grâce, il ne refuse pas le bonheur. Heureux l'homme qui se confie en toi.
1: C'était le psaume 84. Si vous désirez nous écrire, vous pouvez le faire à l'adresse suivante, Parole de Vie, boîte postale 502, 75666 Paris. Je répète, Parole de Vie, boîte postale 502, 75666 Paris. Au revoir et à bientôt.

chers auditeurs, le programme Perspective réformée du pasteur Kayayan vous propose dans la série Révélation et connaissance du salut un exposé consacré à la personne et à l'œuvre du Saint-Esprit. Nous arrivons aujourd'hui donc à ce chapitre très important de la doctrine chrétienne, de l'enseignement biblique, et nous ferons bien attention donc de comprendre quelle est la personne divine du Saint-Esprit et quelle aussi son œuvre particulière. Vous êtes très nombreux à m'écrire, vous savez que cette série Révélation et connaissance du salut fait l'objet d'un cours par correspondance. Vous êtes très nombreux à m'écrire pour demander ce cours. Si vous êtes, disons, retardataire, nous n'avons jamais de refus pour qui que ce soit. Vous pouvez encore nous écrire, il y aura des cours pour vous aussi. Mais prenez bien note de notre adresse que vous sera donnée tout à l'heure à l'issue de mon exposé. Qu'est-ce que le Saint-Esprit? Il y a deux réponses. La première envisage le Saint-Esprit comme une énergie divine, une puissance émanant de Dieu. La deuxième affirme que le Saint-Esprit est une personne divine. Si le Saint-Esprit est une puissance, l'homme doit s'efforcer d'acquérir cette puissance en réalisant certains états intérieurs, jusqu'à ce qu'on sente une émotion, une palpitation, un courant qui deviendra la preuve qu'on la possède. On est là dans le domaine purement psychique, voire même physique. Dès lors, les conditions à remplir pour recevoir la puissance du Saint-Esprit sont des conditions psychiques, extase, tension de la volonté, etc. Les effets obtenus sont aussi d'ordre psychique, émotions, sensations, etc. D'où résultats inégaux, instables, décevants. Mais une étude attentive des textes bibliques montre que le Saint-Esprit n'est pas une énergie ou une puissance. Il n'est pas quelque chose, il est quelqu'un. Il n'est pas une émanation de Dieu, il est une personne divine, un être personnel que l'on n'utilise pas, mais qui s'empare de nous et qui nous utilise. Il se manifeste par une présence dont nous sommes intimement dépendants en vertu des conditions morales et spirituelles, c'est-à-dire en vertu de la foi. La première conception est païenne, elle conduit à l'exaltation de soi-même. La deuxième est chrétienne, elle conduit à l'effacement du moi, au renoncement. La personnalité du Saint-Esprit. La Bible attribue au Saint-Esprit différents caractères et qualités qui n'appartiennent qu'à une personne. Ainsi, il pense et il connaît, il aime, il veut. La Bible présente le Saint-Esprit agissant comme une personne. Il parle, il prie, il intercède, il dirige, il conduit, il défend et commande. Il adresse vocation, il enseigne, il rend témoignage. Il appelle, ou il est appelé par Jésus le consolateur, exactement le paraclète, c'est-à-dire l'avocat, celui qui vient à notre aide. La Bible montre qu'il est possible de traiter le Saint-Esprit d'une manière qui ne peut s'appliquer qu'à une personne. On peut lui résister, l'attrister, l'insulter, lui mentir, blasphémer contre lui. Au point de vue grammatical, on a remarqué que bien que le mot grec pneuma, esprit, soit neutre, les pronoms qui s'y rapportent sont parfois au masculin. Parlons à présent de la divinité du Saint-Esprit. Il ne suffit pas de dire que le Saint-Esprit est une personne, a une personnalité, mais encore nous devons voir et apprendre que cette personnalité est de nature divine. Les chapitres 14 et 16 de l'Évangile selon Jean décrivent le Saint-Esprit comme l'envoyé divin venant enseigner, révéler et convaincre du péché. Le consolateur qui s'approchera des disciples désemparés, le substitut qui remplace le maître glorifié. Ces trois appellations nous placent devant la divinité du Saint-Esprit. Il est non seulement une personne, mais une personne divine. Voici trois raisons en faveur. Le Saint-Esprit est souvent associé à Dieu et à Jésus-Christ dans la formule baptismale, dans la formule de bénédiction, dans d'autres passages. Le Saint-Esprit possède les attributs divins, l'éternité, l'omniprésence, l'omniscience, l'omnipotence.
Le Saint-Esprit accomplit les œuvres divines en ce qui concerne le monde, sa création, sa conservation. La personne de Jésus-Christ, sa naissance, son ministère, sa résurrection, l'Église, sa fondation, les Écritures, leur inspiration, le croyant, sa régénération, sa résurrection au dernier jour. Le mystère de la Trinité. Nous avons déjà eu l'occasion de consacrer un exposé à la Trinité, à la doctrine biblique de la Trinité, mais résumons en quelques lignes seulement les grands points de cette doctrine. Le christianisme s'est toujours défendu, vous le savez, d'adorer trois dieux. Il déclare que Dieu est un dans son essence, tout en étant manifesté par trois personnes distinctes. C'est le mystère de la triunité ou de la trinité. On n'explique pas la trinité, pas plus qu'on n'explique Dieu. Elle s'impose à la foi. La Bible laisse entendre qu'il y a trois modes ou trois degrés de communication de Dieu à l'homme. D'abord, avant Jésus-Christ, Dieu se manifestait principalement comme le Dieu qui est au-dessus de nous. En Jésus-Christ, nous contemplons Emmanuel, c'est-à-dire Dieu avec nous. Par le Saint-Esprit, nous possédons Dieu en nous, ou si vous voulez, le Saint-Esprit habite dans nos vies. Examinons à présent le nom biblique donné au Saint-Esprit. D'abord, il est esprit, en hébreu « ruach », en grec « pneuma », en latin « spiritus », mot qui signifie « souffle »,« vent ». Il s'agit du principe vivifiant par excellence. Il est nommé « esprit de Dieu » ou « de l'Éternel ». Ce mot ou ce nom met l'accent sur sa divinité et sa toute-puissance. Il est aussi « esprit de Jésus » ou « esprit de Christ » ou « de son Fils », ce qui met en relief le lien qui existe entre l'Esprit, Christ et le Père. Il est le Saint-Esprit, l'Esprit Saint, ou Esprit de sainteté, appuyant sur son caractère essentiel, la sainteté. Il est Esprit de vérité, qui communique la vérité. Il est Esprit de la grâce, qui administre et qui applique la grâce de Dieu. Il est Esprit de la gloire, gloriant en lui-même et communiquant la gloire. Il est encore le paraclète ou le consolateur, comme vous le savez. Enfin, pour terminer cet exposé, rappelons les symboles bibliques de l'Esprit. Pour mieux faire comprendre ce qu'est le Saint-Esprit et ce qu'il fait, la Bible emploie pour le désigner des symboles. D'abord, le souffle ou le vent, d'après Ézéchiel, d'après Jean 3, 20, etc., acte 2, ce qui désigne son action invisible et impétueuse. Ensuite, c'est le symbole de la colombe, Luc 3, 22, douceur et pureté. Troisièmement, l'huile, Luc 4, 18, acte 10, 38, qui consacre le sacrificateur, le roi et le prophète. Quatrièmement, il est le feu, acte 2, 3 et 4, action purificatrice, destructive. Troisièmement, l'huile, Luc 4, 18, acte 10, 38, qui consacre le sacrificateur, le roi et le prophète. Quatrièmement, il est le feu.

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Dans l'attente de notre prochaine émission, nous vous disons au revoir et à